0: Bonsoir, petits amis.
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1: Bonjour à toutes et bonjour à tous. Très heureux de vous retrouver sur cette antenne de radio FMR 89.1 FM à Toulouse et donc ce rendez-vous hebdomadaire avec la culture théâtre et musique classique et votre magazine que vous retrouvez tous les mercredis de 10h30 à midi. Écoutez, c'est à voir. Avec au sommaire de cette édition numéro 41 de ce mercredi 10 juin, nous allons le commencer par notre séquence feuilleton théâtre. Mais on met à l'honneur pendant tout ce mois de juin l'œuvre composée par Jean-Michel Ribe, homme de théâtre, homme d'écriture, comédien, notamment.

enregistré sur Arte. Et vous savez qu'on utilise la mythologie grecque pour dénoncer les travers de notre société actuelle. Et là, le titre du sketch, c'est « Les ailes du délire ». Ensuite, nous écouterons notre fable, une fabulette écrite par la regrettée Anne Sylvestre, qui a écrit pour les enfants, mais aussi pour les adultes. Et là, c'est pour les enfants. Et le titre de la chanson, c'est « Pour manger un œuf à la coque ». Elle nous donne un conseil, écoutons-la peut-être. Ensuite, notre séquence poésie vous propose les plus beaux poèmes de la langue française avec Louis Labbé et son poème « Je vis, je meurs ». Ensuite, nous allons basculer dans la partie plus musique classique de cette émission et on va passer à la rubrique Bel Canto. Nous mettons à l'honneur la voix d'un ténor russe qui s'appelle Dmitri Korchak et que nous écouterons dans deux œuvres composées par Donizetti. Ensuite, notre séquence grand compositeur la met à l'honneur un Italien. Il s'appelait Pietro Mascagni et nous l'écouterons une de ses compositions qui a fait sa réputation, l'opéra Cavaliera Rusticana. Et nous conclurons par notre séquence instrument. Là, nous mettons à l'honneur la harpe, un instrument que l'on voit parfois en concert. Et là, on va écouter une fantaisie consacrée à cet instrument, opus 124, composé par Camille Saint-Saëns et interprété par Benoît Véry, harpiste français originaire de Lille, me semble-t-il, et qui est donc vous propose cette fantaisie. Voilà, je crois que vous savez tout ou presque sur le sommaire de ce magazine. Il me reste pour l'instant, quand vous souhaitez de passer un bon début de matinée en notre compagnie.

Vous voulez nous écrire ou nous faire part de vos suggestions? Une adresse mail, mediacomtoulouse@gmail.com. Écoutez, c'est à voir. Votre magazine Culture sur Radio Éphémère vous propose sa séquence feuilleton.

0: 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Ce soir, je le sais, vous avez décidé de réaliser le rêve de votre vie, faire du bruit après 22 heures. C'est dans ce but précis que vous êtes venu au palace avec votre batterie de casserole, un nécessaire à bricolage et votre sono toute neuve. Je ne vous approuve pas, mais je vous comprends. Au palace, le client a tous les droits. Vous pouvez faire chier le monde autant que vous le désirez toute la nuit. Je ne discute pas. Mais avez-vous bien pesé tous les risques? Bien entendu, chez nous, vous n'avez pas à redouter la fureur de vos voisins. Aucun ne vous insultera, ils sont trop bien élevés, et personne ne beuglera ta gueule, et connard, on travaille, nous, demain. Au palace, personne ne travaille le lendemain, à part le personnel, mais lui n'a pas le droit à la parole. Alors, quel risque réel encourez-vous? Eh bien, des risques, hélas, considérables. J'en suis désolé pour vous. L'élite qui séjourne au palace dîne tard. À 22 heures, nos hôtes de marque en sont à leur premier Bloody Mary. On ne brise jamais la queue du homard avant minuit, ce qui nous met le sorbet de mangue vers 0h30. Une verveine, une chartreuse, il est 1h du matin. Un petit tour au nightclub pour se dénouer les guiboles et nouer des relations amoureuses. C'est vers 6h que notre belle clientèle regagne sa chambre. On baise environ 3/4 d'heure, ce qui produit, surtout si la comtesse Tigallini est là, une quantité de décibels bien supérieure au vôtre. Un verre de lait et tout le monde s'endort. Il est 8h du matin. Mais vous, de quoi avez-vous l'air après 10 heures de bruit dans votre chambre? 10 heures de bruit exécutées à la force du poignet dans une solitude effrayante. Qui vous aura entendu? Personne. Exténué, assourdi, abruti, désespéré, vous passerez tout simplement pour un pauvre. D'ailleurs, vos bruits sont des bruits de pauvres. 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

0: Vous voulez nous écrire ou nous faire part de vos suggestions? Une adresse mail, mediacomtoulouse@gmail.com. Écoutez, c'est à voir. Votre magazine culture sur Radio Éphémère vous propose sa séquence humour. Les mythes ne sont pas morts, ils sont parmi nous. Avec un œil malicieux, ainsi qu'avec un certain art du détournement, c'est la marque de fabrique de Silex and the City et de la bande dessinée culte La Planète des Sages, Jules, je pense que vous le connaissez, eh bien lui va revisiter ses 50 nuances de grec, le patrimoine mythologique par l'humour et le décalage. Écoutons un épisode.
1: Encore un accident aérien au-dessus de la mer Égée.
2: Ah, Ulysse, viens voir ce qu'ils annoncent aux infos.
1: Les chances de retrouver des survivants restent très minimes, mais les recherches se poursuivent pour retrouver la boîte de Pandore qui permettrait au bureau enquête accident de déterminer les causes de ce drame. Nous vous tiendrons informés des...
2: Ça fait froid dans le dos. T'es sûr que tu veux vraiment qu'on prenne l'avion pour aller à Sparte?
3: Écoute, Pénélope, je passe ma vie dans les transports maritimes. L'autre fois, j'ai mis 10 ans à revenir de Troie à cause d'un mouvement social déclenché par Poséidon sous un prétexte bidon. Alors cette fois-ci, j'ai pas envie de gâcher notre week-end en amoureux.
2: Ok, ok, mais on demande à Télémaque de nous conduire à l'aéroport.
4: Dis donc, c'est glauque la Picardie, hein.
3: Embarquer à Beauvais pour un vol entre Ithaque et Sparte, en fait, c'est pas hyper logique, hein, finalement.
2: Oh bah, c'est toi qui as voulu prendre à low cost.
5: Bon ben, salut les parents, éclatez-vous bien.
3: Oui, enfin, c'est Sparte, hein, c'est pas Ibiza.
6: Les vols en correspondance pour Caribes et Silla, embarquement porte 9.
2: Ah, du ouzo et de la feta en duty free. Mais enfin, on a exactement les mêmes trucs au même prix à la maison.
3: Ah bon, t'es sûr? Et la pyramide de Gizeh en Toblerone, c'est sympa, non?
2: Mais enfin, c'est archi nul! Et puis je te parie que la date de péremption est expirée. Bah tiens, regarde, à consommer avant la 7ème dynastie.
3: Au fait, t'as demandé à Euryclée d'arroser les plantes?
7: Bienvenue à bord. Avant le décollage, nous vous prions de bien vouloir vous attacher au siège et vous boucher les oreilles pour ne pas entendre les sirènes vous détailler les consignes de sécurité.
2: Bah, qu'est-ce que tu fais? Ils ont dit de pas écouter.
3: Oh, c'est bon, j'ai l'habitude. C'est pas non plus comme si j'avais jamais voyagé, hein.
7: En cas de perturbation homérique, vous trouverez une armure sous chacun des sièges de l'appareil.
2: Tu sens pas comme une odeur de brûlé, toi?
3: Oh non, quel con! Prométhée a encore foutu le feu à l'avion.
8: S'il vous plaît! S'il vous plaît! Enfin, monsieur, vous ne savez pas lire?
9: Bah, tout est marqué en anglais! Moi, je suis désolé, mais j'ai fait macédonien en LV1 et crétois en LV2.
8: Do not temper with the smoke detector in the toilets. C'est pas non plus des hiéroglyphes!
2: Ah, le vol annulé, un billet à racheter, bonjour le week-end!
10: Bon, alors, j'ai émis vos nouvelles cartes d'embarquement, et ici, vous avez le petit bâtonnet de cire pour attacher les ailes.
11: Merci.
10: Vous savez, hein, moi je n'ai vraiment rien contre le fait que Bruxelles ait exigé la dérégulation du transport aérien gréco-latin. Mais entre nous, il y a low cost et low cost.
2: Ah ça, je vous le fais pas dire!
10: En tout cas, cette fois-ci, vous êtes entre de bonnes mains. Bon voyage, et bienvenue sur Icar Airlines!
0: Et bien voilà, c'était donc un extrait de ces 50 nuances de grec revisitées par Jules et qui nous parlait du patrimoine mythologique, bien sûr par l'humour et le décalage. La suite, la semaine prochaine.
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Écoutez, c'est à voir. Votre magazine culture sur Radio Éphémère vous propose sa séquence fable. Et notre séquence fable va mettre en honneur pendant toute cette saison 25-26, eh bien Anne Sylvestre, que vous connaissez peut-être pas pour certains, mais pour d'autres, oui, génération plus âgée bien sûr. Anne Sylvestre a écrit des chansons, certes, mais aussi des fabulettes. Et ces fabulettes, elle les a inventées à la naissance de sa première fille, quand elle l'a promenée dans son landau. Alors, sa maison de disques de l'époque, Philips, n'y croyait pas du tout, mais les instituteurs se sont arrachés les disques à la fin des années 60. Elle a donc mené deux carrières séparées, hein, précisant même dans ses contrats qu'elle ne chanterait jamais les fabulettes sur scène. Alors ces fables ont été écrites dans le même esprit que ses autres chansons, les valeurs morales, la tolérance, l'écologie. Je vous propose d'en écouter une.

un peu différent. Je me basais plus sur l'info parce qu'il est sorti le 10 avril. Donc il y a des ajustements.

0: 13 Rio locaux, 26 avec des majuscules sur tous les 13 Rio et locaux. 26 et deux points et non, et point virgule. 13 Rio locaux, 26.
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0: Allez.
1: C'est quoi ça?
0: Allez,
2: c'est parti.
0: Bonjour à tout le monde et bienvenue dans cette nouvelle édition des plateaux en direct du Rio Loco pendant 5 jours sur campus, sur FMR. On est bien ?
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5: Ça arrive, vous inquiétez pas, on s'installe tranquillement du côté de la prairie des filtres avec les radios FMR et Campus FM. Donc on est ensemble pour 2 heures aujourd'hui et ça sera pareil jusqu'à dimanche pour vous faire vivre de l'intérieur et vous présenter la programmation riche du Rio Loco tous les jours. Générique.

0: nouvelle édition de Rio Loco. Vous êtes en direct depuis cette magnifique prairie des filtres en face du Pont Neuf, au bord de la Garonne. C'est le rendez-vous de l'été depuis de nombreuses années maintenant. Le Festival Garonne à l'époque, maintenant Rio Loco, qui chaque année nous invite à l'exploration d'une partie du monde ou d'une thématique. Et cette année, on va partir du côté des îles du monde avec cette thématique Insulae.
1: Et donc, on a réuni la fine équipe Campus FM, Radio FMR. On remercie aussi donc les émissions, en particulier le Soupe Tropicale.
2: New Soul Food.
1: New Soul Food. Du côté de Campus FM, on aura aussi l'équipe des services civiques avec Lou et aussi Simon, qui vont nous préparer des chroniques. Et puis du côté d'FMR, c'est les bambous qui poussent partout avec le Tour du Monde en 4 mers. Et on remercie aussi Pierre à la technique et Thomas sur Campus. Donc qu'est-ce qu'on va retrouver dans cette émission? Donc tous les jours de 11h à 13h. On commence aujourd'hui mercredi, mais on sera là jusqu'à dimanche.
0: Et alors, qu'est-ce qu'on va avoir chaque fois? Il va y avoir des chroniques qui vont venir de manière régulière. On aura du coup la chronique du côté des services civiques de Campus qui vont vous proposer d'une immersion avec des interviews au cœur du festival. Tous les jours, il y aura une personne différente qui viendra un peu nous parler de l'intérieur du festival, de comment elle le vit à son échelle, parce qu'un festival, c'est des artistes que vous voyez, mais évidemment, c'est plein de gens qui préparent ça pendant des mois et qui sont là sur site. Donc c'est un petit peu d'aller s'immerger à l'intérieur. Et puis Vincent, tu nous as préparé également une chronique qui reviendra tous les jours.
1: Bon voilà, c'est une petite chronique traditionnelle et digitale. Vous verrez, parce que je trouve que sur le Rio Loco, c'est aussi un moment de découvrir des artistes qui comptent énormément dans leur pays et leurs îles cette année. Et voilà, c'est toujours important d'avoir quelques infos sur des courants historiques. Aujourd'hui, on va parler du Maloya et puis des courants émergents. On va parler du Chata que j'ai découvert il y a pas très très longtemps, mais on aura des dignes représentants de ces courants sur la prairie aujourd'hui en particulier. Et voilà, je vous partagerai ça. On aura pas mal d'interviews et aujourd'hui on a
0: du beau monde.
1: Trois en direct et une enregistrée.
0: Donc il y aura Cap qui a été dans les bambous lundi et qu'on réécoutera un petit peu des extraits des moments choisis de leur interview qui est passé lundi soir dans l'émission. On aura Olivier Arast de l'Indigo Family sur cette création qui s'appelle Insulae avec une musicienne japonaise, Anna Sato. Et puis donc c'est sur un autre format, c'est pas l'Indigo le groupe qu'on pourrait connaître et assez mythique du côté de la Réunion. Là c'est vraiment un format réduit avec sa famille, avec son fils et avec sa femme notamment, et puis d'autres personnes de sa famille. Il y aura également sur l'hommage à César Évora, on recevra Dadou, le rappeur toulousain qui est invité sur scène, puisque voilà, c'est une soirée hommage, c'est 15 ans de la disparition de César Évora, qui aurait dû venir sur l'édition Lusophonia, je ne sais pas si vous vous rappelez à l'époque, et finalement elle est décédée quelques mois avant, donc ils avaient déjà fait un premier hommage à ce moment-là, et là voilà, ils avaient envie de refaire une création. C'est aussi une des pattes de Rio Loco qui a un petit peu changé ces dernières années, puisqu'on est beaucoup plus sur des fils qui sont tendus autour de thématiques un peu générales, et ils vont tendre des histoires plutôt qu'une thématique géographique comme on avait pu l'avoir sur les autres années. Donc ça ouvre aussi d'autres champs et d'autres perspectives dans la programmation. Et puis on aura également Sugar Tantine aujourd'hui pendant l'émission en interview.
1: Avec une interview de Simao, attention. On aura aussi deux places à vous faire gagner, donc on vous expliquera ça pour chaque soir. Donc on vous expliquera ça un petit peu tout à l'heure. Et puis voilà, on va présenter la programmation, vous passer du son et vous donner envie de nous rejoindre sur la prairie des filtres. Donc ouverture des portes en général autour de 16h, 17h, avec pas mal de choses pour les enfants. Et puis voilà, ça dure toute la fin d'après-midi et la soirée. En plus, il fait beau, on est bien, on est ensemble. Bon, pas de Thomas, on commence par un petit son peut-être.
0: Ouais, alors, je sais pas ce que tu as prévu. J'aurais bien envie de parler justement de ces musiques traditionnelles et de certains sons qui, moi, je trouve me manquent un petit peu dans cette programmation. Il y a plein de choses que je trouve superbes, mais je trouve qu'il manque un petit peu de certains sons traditionnels qui parfois manquent de visibilité, et notamment du côté des îles des Caraïbes. Et il y a notamment une des musiques que j'aime beaucoup qui est le guoka du côté de la Guadeloupe. Il y a le bélé également du côté de la Martinique qui sont des chants percussifs afrodescendants. Et il y a un titre qui m'a particulièrement parlé puisqu'il porte le nom de notre camarade juste en face qui s'appelle Simao, qui est un titre de guoka pour commencer cette immersion dans les îles des îles du monde. Et donc là, on part du côté des Caraïbes et de la Guadeloupe. Est-ce que tu as ça ?

0: Michel Laurent, le titre Simao, vous êtes en immersion du côté de la Guadeloupe avec le Guoka, et si vous êtes intéressé par ces musiques-là, il y a une très chouette association qui joue ces musiques-là du côté de Toulouse, je vous retrouverai le nom un peu plus tard, et il y a aussi un musicien qu'on entend souvent par ici, qui est Sonny Troupé, grand ami de Julien Babou, et qui est un grand musicien de Guoka.
1: On a fait aussi une émission de 2 heures pour les 20 ans des bambous qui poussent partout, une des émissions présentes sur ce plateau avec Edmonier Crater. Et là, il vous réexplique tout de A à Z. Donc, allez checker le podcast sur PodCloud. C'était un très bon moment. Et c'est vrai que c'était représenté lors de l'édition sur les Caraïbes, côté île. Et il y avait eu des superbes rencontres également.
0: Alors, on parle de traditionnel, mais il n'y a pas que du traditionnel, et surtout dans cette programmation qui est vraiment, on voit qu'il y a vraiment un choix fort d'aller aussi vers des choses plus modernes et de ces fusions entre les musiques traditionnelles et les musiques dites modernes. En tout cas, on va tirer vers la pop ou vers des musiques urbaines. C'est vraiment un choix, on sent, de programmation aussi. Et Vincent aime bien toutes ces petites fusions qui vont tirer entre le traditionnel et le digital.

Et voilà, donc un petit jingle, j'avais ça sous le coude, donc ça tombait bien, un petit big up au Ministerie del Ridim. Donc on est toujours en direct du Rio Loco pour ces plateaux radio de 11h à 13h pour présenter la programmation. Et dans la programmation, il y a des styles qui sont représentés. Et j'avais envie de faire le pont entre un courant qui sera très très bien représenté pendant cette édition et aujourd'hui en particulier, le Maloya, qui vient de la Réunion, et puis un autre courant, plus versant digital récent, qui est le Chata. Le Chata, on a des grands spécialistes autour de la table, mais on va commencer par le Maloya. Et tout à l'heure, on aura la chance d'avoir Olivier Arras de l'Indigo avec nous. On vous diffusera aussi un extrait d'une interview réalisée avec Cap Cap, avec des artistes d'ici, mais aussi de la Réunion. Donc le Maloya, voilà, la Réunion, a été créé par les esclaves d'origine malgache et africain, notamment dans les plantations sucrières à l'époque. Et il y a eu les traditions Maloya un peu originales avec des dialogues entre le soliste, le chœur, toujours accompagné de percussions. Et ça, bien sûr, ça est parti en différentes fusions. Ça a été réinterprété avec du rock, je pense notamment à toute la clique de Alain Peters et puis René Lacaille à l'époque, avec des albums même de rock psychédélique qui s'inspiraient du Maloya au rock progressif, du reggae, du jazz. Et donc ça, c'est parti dans beaucoup de sens. Reconnaissance internationale par l'UNESCO, puisqu'on rentre au patrimoine immatériel en 2009. Ça veut dire, alors le terme Maloya, il y a plusieurs explications, soit incantation, sorcellerie, grand sorcier, on parle aussi de parler, dégoiser, parler qui signifierait aussi pour certains peine, douleur, mal-être. On pourra en discuter avec Olivier tout à l'heure. Il faut savoir que comme au Cap-Vert, on parlera de Cesaria Evora, toutes ces musiques qui faisaient le lien avec l'histoire notamment africaine de ces peuples a souvent été interdite, et la France avait même mis en avant un arrêté préfectoral pour arrêter, on va dire, de jouer cette musique. C'était dans les années 80, quand même, début des années 80. Et puis petit à petit, et on le voit aujourd'hui même sur le site touristique de La Réunion, le Maloya est bien mis en avant. Alors, les instruments, il y a le rouleur, il y a le kayam, le piquer, le sati et le bobre. Et bon, à Cap Cap, et notamment tout à l'heure, vous pourrez en voir sur scène. Et puis les grands noms du Maloya que nous on adore, on va pas faire une liste exhaustive, mais Daniel Waro, qui est passé il y a pas très longtemps dans le cadre du Rio Loco pour sa tournée d'adieu. Nous on adore René Lacaille aussi, Gramoun Lélé, Nathalie Natiembe, Christine Saleb. On aura aussi sur site l'Indigo, il y aura Maya Kamati aussi qui s'en réfère, et Alain Peters, ça c'est mon chouchou. Et il y aura des titres d'Alain Peters qui seront aussi sur scène, présentés par Cap Cap. Tout à l'heure, il souhaitait lui rendre hommage. On écoute un petit son. Donc moi, j'ai pensé à l'Indigo parce que c'est vraiment la relève et il représente beaucoup de choses. Et on va passer un extrait de leur dernière production, un titre qui s'appelle « Depuis longtemps ». 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

0: depuis longtemps. C'est l'Indigo, donc l'Indigo, voilà, le pur Maloya actuel. Et vous pourrez retrouver l'Indigo sur la Prairie des Filtres. Pas de Thomas, c'est à 18h30,
1: c'est ça? C'est à 18h30 et c'est aujourd'hui sur la scène Prairie qu'on aime beaucoup et qui est un peu plus intimiste, on va dire, que la grande scène, qui est plutôt du coup au milieu de la prairie, je dirais.
0: Et donc si vous aimez le Maloya, on aura aussi Cap Cap à 19h45. On écoutera un petit extrait d'interview tout à l'heure de Charlotte et Marie, et qui sont avec David dans ce groupe. Et puis le Maloya sera aussi représenté avec des versants électroniques. On vous en reparlera d'autres jours.
1: Avec Maya Kamati.
0: Et Maya Kamati, voilà, qu'on a cité tout à l'heure. Mais il n'y aura pas que du Maloya sur la Prairie des Filtres aujourd'hui. Il y aura aussi du Chata. Alors le chata, honnêtement, moi je connaissais pas trop, j'ai dû déjà en entendre, je me suis un petit peu renseigné, on est professionnel, et donc j'ai vu une théorie qui dirait que ça viendrait d'un remix de Sly and Robbie sur un rythme Bam Bam notamment, que connaît par cœur Michel, notamment un titre de Chaka Demus et Pierce. Donc je vous fais écouter ce que ça donne, et là on était en 92, mais je suis sûr que vous ne croyez pas en cette théorie, et vous avez peut-être raison, mais je trouvais l'histoire assez marrante. On écoute un petit extrait, Bam Bam, revisité par Sly and Robbie.

0: Ouais, donc ça serait venu de là au départ, mais j'ai vu beaucoup d'autres théories, notamment un reportage intéressant là sur Arte. Vous pouvez aller découvrir le chata actuel. Et donc là, il y a une grosse connexion avec la France, hein, comme le Maloya. Mais c'est vrai que vu d'ici, sur le continent européen, on a l'impression que c'est pas forcément un rythme comme on en a parlé l'an dernier encore avec le zouk. Qui fait partie du patrimoine national, mais on va dire que oui. Mais ça a vraiment explosé en Martinique, ça vient de Martinique, a priori, ce courant, ces rythmes, et puis surtout les artistes qui l'ont développé. Et ça a vraiment explosé avec notamment les réseaux sociaux, TikTok en particulier, et puis au moment du confinement. Donc derrière, il y a le dancehall et puis les riches rythmes de Martinique. T'en as parlé tout à l'heure, Pat Thomas. On est plutôt sur des tempos. Simo, toi qui connais ces histoires de tempo entre 90 et 110,
1: ouais,
0: on est bon.
1: Ouais. Avec une basse très lourde en général, c'est ce qui différencie un peu le chata du bouillon ou du dancehall.
0: Et voilà, ça explose carrément. Donc j'ai vu qu'il y avait du chata conscient, du chata militant, du chata féministe, avec beaucoup d'artistes, hommes et femmes. Et voilà, on aura quelques représentants de ce courant sur la prairie, il y en a quelques-uns.
1: Ouais, on recevra tout à l'heure Sugar Tantine qui représente les sonorités afro-caribéennes, les nouvelles sonorités afro-caribéennes, chata, bouillon, dancehall, au travers de ces DJ sets. Et puis la journée pour les amateurs de chata et de dancehall, ce sera vendredi avec Bless Faya, avec PLL et DJ Seb qui eux proposent une variation du chata, la variation réunionnaise du chata qui est le Gomans. C'est du chata mais on va dire plus festif, un petit peu plus rapide et plus festif, mais c'est globalement les mêmes racines.
0: Allez, on écoute un morceau de chata actuel avec bien sûr DJ Chinwax from la Martinique, et on demandera à Sugar Tantine si elle en aura dans sa playlist ce soir. Radio FMR Campus FM, on est en direct de la prairie des filtres jusqu'à 13h pour vous présenter ce qui se passe sur la prairie aujourd'hui. Rio Loco Insulae.
2: Chata.
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0: Schad.
1: Le Chata. Vous avez envie de booty checker sur la prairie des filtres. Vincent vous a donné envie. Comme quoi toutes les musiques insulaires peuvent communiquer entre elles. Du Maloya jusqu'au Chata, il n'y a qu'un petit océan, voire deux.

0: Pour rendre hommage aux cultures de danse et de musique, notamment de Tahiti. Donc, ça sera sur la Seine-Garonne à 17h30.
1: Ce sera suivi par un non sur la même scène en tout cas. Je vais plutôt dérouler par scène, par Cap Cap qui est une création. Donc moi je vais en parler un petit peu aussi sur comment j'ai vu cette création émerger. Donc Charlotte Espiosas qui est une musicienne toulousaine vraiment multi-instrumentiste et multi-casquette qui a été creusée plusieurs sillons, notamment jouer avec des musiques maghrébines aussi. Elle a joué avec
2: Mexique.
1: des musiques mexicaines beaucoup. Elle a joué avec son accordéon aussi avec les musiques latines qui étaient cumbia, etc. Elle a joué aussi donc du maloya et sur toutes ces scènes qui ont pu communiquer. Et la création avec Marie Barré qui est très chouette musicienne réunionnaise et qui a la filiation, donc qui est la fille de Zan-Marie Barré qu'on avait vu sur cette scène Garonne il y a quelques années, scène Prairie pardon. Il y a quelques années, 3 ou 4 ans, il était
0: venu. Il avait fait un live super sympa ici.
1: Ici, on avait un super moment
0: très
1: avec
0: bon
1: lui.
0: Bon discours aussi.
1: Ouais, puis je me rappelle quand il parlait, il a vraiment une aura. Il te ouais. pose un truc là, ce grand arbre de sagesse. Et David Doris, excellent musicien basé du côté de Lyon, percussionniste et représentant de cette tradition du rouleur de Maloya. Et qui a lui été après creusé du côté des musiques vénézuéliennes, afro-vénézuéliennes sur le projet Paranda La Cruz. Que je vous invite à aller creuser aussi avec Rebecca Roger Cruz. Voilà. Charlotte Espiosa, n'hésitez pas à suivre tout ce qu'elle fait, notamment le projet MAR, nous, qu'on aura au mois de novembre. Création aussi avec Rebecca Roger Cruz.
0: Côté de l'Ocumbia.
1: Côté de l'Ocumbia, et ce sera au Théâtre des Mazades, avec une musicienne vénézuélienne, une musicienne bretonne. Voilà, elle aime bien vraiment fusionner tout ça.
0: Donc on écoutera ce que ça donne tout à l'heure et puis on a ressorti quelques extraits de l'interview que vous pouvez retrouver sur le podcast de l'émission Les Bambous sur FMR en longueur avec eux. Ils étaient là lundi dans les studios.
1: On aura donc l'Indigo, on a parlé à 18h30 avec la création avec Anna Sato et ensuite sur cette même scène on aura une création qui s'appelle One Ocean, projet Small Iceland Big Song. Monsieur Vincent, tu as bien creusé cette création ?
0: Ouais, c'est un projet qui réunit des artistes de différentes îles du monde. Donc là, c'est vraiment une création, on va dire, qui a quelques temps maintenant. Mais c'est une première en France. Et nous, on a eu plaisir de retrouver quelques artistes qu'on a croisés dans notre parcours aussi. Et on avait envie de vous partager un son. Donc là, voilà, ça va assez loin et ça permet vraiment de montrer le lien qu'on peut faire entre les cultures et notamment culture musicale des différentes îles. En tout cas, on trouvait des ponts et on va vous proposer donc un extrait de ce que donne Small Island Big Sound, le titre Ombi avec notre chouchou de Madagascar à la Vali, cet instrument de corde sur un bambou, Radzer. Avec adorable musicien, grand monsieur aussi. Donc on écoute un extrait puis on déroulera la suite de la prog tout à l'heure. Campus FM, Radio FMR, on est en direct de la Prairie des Filtres pour le festival Rio Loco.

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1: Et voilà, Radzer avec le projet Small Island Big Song. Donc, il se rend sur la scène Prairie au Rio Loco où on se trouve à 21h.
2: Ensuite, nous aurons sur la grande scène, la scène Pont-Neuf. Donc, nous serons toujours ce soir. Nous sommes on parle du Rio Loco sur la thématique Insulae. On vous remet dans le contexte. L'hommage à Cesaria Evora, cette grande musicienne porte-étendard des musiques du Cap-Vert. Qui est décédé il y a maintenant 15 ans et donc il y aura plusieurs musiciens qui l'ont accompagné au cours de sa carrière sur le Cesaria Evora Orchestra avec plusieurs invités dont Mayra Andrade, Stomy Bugsy et Dadou. Voilà.
1: Qui sera avec nous tout à l'heure pour nous présenter ce projet et puis lui ce qu'il propose ce soir. C'est à 19h45.
2: Ensuite, sur cette même scène, on aura Imani. On est plutôt sur donc, cette volonté aussi d'aller creuser le sillon du côté des musiques un peu plus pop. Musique soul pop. Imani, qui est une artiste qui a un gros fanbase sur les réseaux notamment et qui est très écoutée.
1: Qui vient des Comores, Mayotte, et a été mannequin et après elle s'est lancée dans la musique. Donc ça sera sur la scène Pont-Neuf, Imani.
2: Et ensuite sur la scène Onda Mix qui existe maintenant depuis quelques années, qui est la petite scène clubbing du côté du parc à jeux. Donc ça, on est plutôt côté Pont Saint-Michel,
1: hein, Stadium. Ouais.
2: Côté Stadium TFC, voilà, pour les habitués des violets. On aura Sugar Tantine à 20h30 et qui sera tout à l'heure en interview avec nous en direct. Et puis on aura Toco Roro.
1: Toco Roro, Simao. Tu la connais ?
3: Ouais, non, pas du tout. mais en tout cas, deux ambiances un peu différentes, puisque avec Sugar Tantine, on ira plutôt du côté des Antilles et avec Toco Roro, on ira plutôt du côté de l'Amérique latine, des sonorités latines et notamment de Cuba. Voilà,
1: avec l'espagnol,
3: évidemment, j'ai vu, ouais. Un mélange de rythmes latins traditionnels et digital.
1: Eh ben super, écoute.
2: Belle prog, voilà. Donc vous pouvez nous rejoindre dès 16h, vers 17h pour l'ouverture des portes. Il y aura également une billetterie sur place, puisqu'il reste des places pour aujourd'hui. Le mercredi, c'est jamais le jour où ça fait forcément complet, hein, puisqu'on est en mercredi en semaine, mais il y a des concertos, donc il est aussi possible de rentrer pas trop tard à la maison et de venir se faire plaisir sur la prairie. Il fait pas trop chaud aujourd'hui, ce qui est pas désagréable aussi.
1: Et on ne sait jamais l'impact de cette émission en direct du Rio Loco, ça peut faire venir beaucoup de monde. Hein. Donc
2: vrai.
1: Attention à tes paroles, hein, pas de Thomas.
2: Je suis en train de voir d'ailleurs un afflux de gens en train de traverser le Pont-Neuf. Attention.
3: Ils sont en train de crier pas de Thomas depuis le Pont-Neuf.
2: Je suis étonné dans cette programmation quand on parle des îles d'ailleurs. Est-ce qu'on a des artistes du côté de l'île du Ramier?
1: Voilà. Non, ouais, l'île sur Tarn non plus. Bon, bah, y en a tellement. On passe un petit son avant de parler des îles et puis de tout ce qui est l'originalité. Donc la richesse, on en a parlé, mais il y a aussi des difficultés pour tout ce qui peut être diffusion musicale et même des coûts liés à la production, tout simplement, qui sont différents. Et je crois que tu as quelques infos là-dessus à partager, Pat Thomas. FMR Campus, on est sur la prairie. Allez, un petit peu de Cesaria Evora quand même, ça sera le grand hommage ce soir, avec un titre d'une compilation Club Saudade, petit pays revisité par Château Flight.

0: Zarya Evora et cette reprise de ce titre iconique Petit Pays. Donc elle sera ce soir cet hommage à 19h45 sur la scène Pont-Neuf. Ça me fait penser à un autre morceau que j'aime beaucoup qui a été repris par Gaël Faye aussi. Il avait repris ce sample sur un morceau. Ouais. Et ce Petit Pays aussi qui est
1: Laurent. C'était pas le titre d'un de ses bouquins, Petit Pays?
0: C'était oui. aussi le titre son de son petit. Ouais, ouais, tout à fait.
1: Ah ouais, on est documenté hein, sur FMR et Campus.
0: Et notamment parce qu'on a été du côté de littérature métisse à l'époque où il y avait du côté de musique métisse, il y avait le salon littéraire aussi.
1: À Angoulême.
0: Où il était là.
1: Exactement, et ça continue. 50 ans le festival du côté d'Angoulême, on les embrasse. Alors sur ces îles, pas de Thomas.
0: Eh bien oui, parce qu'on parle d'îles, mais il y a plein d'îles avec des réalités différentes. Hein. On parlait de l'île du Ramier, il n'y a pas trop de problèmes de diffusion de musique ou d'avoir accès à la culture quand on vit du côté de l'île du Ramier. Par contre, c'est parfois un peu plus compliqué quand on vit dans des îles du Caraïbe, dans des îles aussi comme la Réunion. Et c'est des vraies problématiques qui existent, c'est cette diffusion et cette production des musiques. Autant pour que les artistes viennent se produire et qu'on ait des lieux de diffusion sur ces îles, mais également pour que les artistes puissent sortir et aller partager leur musique en Europe. Et c'est là-dessus que quand on voit aussi les baisses de moyens des services publics, il peut se jouer des choses. Alors il y a différentes réalités. Hein. Moi, ce qui m'a intéressé, c'est la question de la Réunion. Où il y a une étude qui a été faite en 2019, donc on est juste avant le Covid, hein, par le ministère de la Culture, et qui montre qu'il y a encore une importance très très forte des Réunionnais pour les musiques qui sont les musiques qui viennent des îles des Mascareignes, hein, ce qu'on appelle les Mascareignes, c'est tout l'archipel autour de la Réunion, avec Maurice également, avec Mada, et que ce soit le Séga et le Maloya. 82% des Réunionnais disent écouter ces musiques-là, ce qui est quand même assez énorme sur le rapport aux musiques traditionnelles. Et 70% disent écouter des chansons aux variétés françaises. Alors, on est sur une étude à partir de 15 ans, hein, donc faut aussi tempérer ça avec les jeunes générations, puisque sur les jeunes générations, en général, il n'y a que 26% des Réunionnais qui disent écouter du hip-hop et du rap, mais c'est 61% quand on va du côté des jeunes Réunionnais. Donc, on voit vraiment une émergence aussi de ces musiques-là. Pour autant, ces musiques traditionnelles continuent d'être écoutées de manière forte par plusieurs choses, notamment par les cabars ou par les fonkers, qui sont ces lieux de diffusion traditionnelle et sur l'espace public. Et c'est aussi quelque chose d'important, c'est que sur les îles, dans des endroits où il fait chaud une partie de l'année, en tout cas, elles peuvent être diffusées sans lieu forcément de diffusion classique en salle, on va dire, comme on l'entend sous nos latitudes. Et une dizaine de pourcents des Réunionnais disent y aller régulièrement sur des cabars et sur des fonkers. La question de la langue aussi, qui est très importante et qui est très particulière du côté de la Réunion, puisque 80% des Réunionnais aujourd'hui parlent créole. Alors pareil, j'aime bien les chiffres, donc c'est 82% des plus de 25 ans, ce qui est quand même très fort, et avec assez peu de différence entre les plus de 60 ans et les 25-55, on est de 80 à 84%. Donc ça ne change pas beaucoup. Par contre, chez les moins de 25 ans, on sent qu'il y a un décrochage. Là, on passe à peu près 70% des gens qui parlent ces langues. Et je veux insister là-dessus parce que ces langues, souvent, sont liées à ces musiques-là. Et ces musiques-là font vivre ces langues-là. Et donc, il y a une importance, et c'est ce que je trouvais dommage aussi sur des choix de programmation, de ne pas assez sentir, en tout cas, la force de ces musiques traditionnelles-là. Aujourd'hui, elles sont réinterprétées par les jeunes, mais aussi parce qu'il y a des écoles et qu'il y a des lieux de diffusion de ces musiques traditionnelles et parce qu'ils ont encore un pied très fort avec ces musiques de manière directe. Voilà. Donc ça, c'est la question de la Réunion. Il y a d'autres réalités qui sont les côtés... je vais aller du côté de la Bretagne maintenant et ce qu'on appelle les îles du Ponant. Donc là, qui sont des îles assez peu peuplées au cours de l'année parce qu'on est sous des latitudes moins clémentes. Il fait froid. Il y a des navettes qui relient au continent et qui sont parfois longues. Des fois, les navettes, elles ne marchent pas parce que la mer, elle est violente. Et donc là, il s'est posé la question de personnes qui sont insulaires eux-mêmes. Du côté de Douarnenez, il y a un super boîte de production qui s'appelle La Criée, qui produit plusieurs choses, dont le festival Temps Fête, c'est les fêtes maritimes de Douarnenez. Mais une des deux co-directrices, elle vient de l'île de Sein. Et s'est rendu compte que cette diffusion des musiques était une vraie problématique du côté de l'île. Donc ils ont lancé pendant plusieurs mois des concertations avec les populations insulaires et ils ont décidé de mener un festival itinérant. Alors il y a deux choses qu'ils ont créées. D'abord, c'est une saison culturelle itinérante qui s'appelle Inizi. Et donc ça va être des artistes qui vont venir en résidence dans les îles et ensuite se produire dans ces îles très peu peuplées. Et puis ils ont lancé le festival qui s'appelle Les Insulaires Et chaque année, c'est un festival qui va bouger sur les îles du Ponant avec des concours de godille. Par exemple, si vous ne connaissez pas la godille, c'est vous imaginez être debout
1: avancer
0: sur
1: votre, avec un
0: en faisant des 8 petit... dans l'eau. Ouais. Donc, si vous mettez debout sur votre barque, vous regardez vers derrière et vous avez votre longue rame. Il faut d'une manière, c'est hyper dur à faire.
1: Ouais, on va essayer tout à l'heure.
0: C'est là, des techniques
1: avec,
0: voilà.
1: avec l'équipe.
0: Parce que quand on parle des îles, on parle de certaines choses qui sont très différentes, mais c'est vrai qu'il y a quand même des fois certaines réalités qui vont relier les îles entre elles. Alors évidemment, quand on parle du Royaume-Uni ou du Japon, c'est pas les mêmes dimensions. Mais quand même, c'est-à-dire qu'on n'est pas lié par un train ou par une voiture pour aller sur le continent. Donc, c'est toujours un avion, c'est toujours un bateau. C'est toujours quand même la notion de l'ailleurs et de la connexion avec le monde global est parfois compliquée aujourd'hui, évidemment, par les diffusions sur Internet. On a vraiment cassé certaines barrières, mais la diffusion humaine, en tout cas, des artistes reste liée à ces problématiques-là. Voilà, donc j'ai envie de vous parler un petit peu de ces questions-là, de ne pas oublier que quand on parle d'île, on parle de tout ça et on parle aussi de diffusion et de production de musique et de comment les populations peuvent avoir accès à ça et comment faire perdurer ces traditions aussi.
1: Bah merci Pat Thomas. En direct de la Prairie des Filtres, Rio Loco 2026, le thème c'est Insulae avec Campus FM et Radio FMR. On est donc en direct pour vous tous les jours de 11h à 13h pendant le festival. C'est à partir d'aujourd'hui, mercredi 10 juin et jusqu'à dimanche 14 juin. Donc d'ici quelques instants, on aura en interview l'Indigo Dadou pour l'hommage à Cesaria Evora et Sugar Tantine. Et on a eu la chance de rencontrer Cap Cap, donc un groupe réunionnais toulousain avec Charlotte Espiosas, Marie Barré et David Doris. Et Charlotte et Marie voilà, étaient dans les studios d'Éphémère lundi. Vous pouvez réécouter l'interview en podcast. On avait aussi Vincent de la programmation du Rio Loco qui présentait toute la semaine en une demi-heure. Il a fait fort. On leur a posé quelques questions et notamment cette première question très pertinente de Mr. Rovitch qu'on salue. Dans tout l'univers Maloya, finalement, eux, comment ils définiraient le leur ?
2: Ben, déjà, on s'appelle Cap Cap et Cap Cap en créole réunionnais, ça veut dire le frisson. Vraiment entre gros guillemets, parce que c'est plus profond que ça. Et je dirais que c'est un Maloya envoûtant, un Maloya emmaillé. Nous, on dit emmaillé, ça veut dire fusion un peu. Parce que ben, déjà, on est deux réunionnais issus de cette tradition, mais on a Charlotte qui est avec nous, qui apporte beaucoup sa touche occitane aussi. Et donc pour nous, c'est, j'appellerais ça comme ça. Je vois pas d'autres mots.
3: Et après, ça s'écoute. On écoute un autre titre. Qu'est-ce que vous nous avez amené?
2: Un titre qui s'appelle Po ou Baba, je crois. Po ou Baba, c'est un morceau dédié aux enfants de la future génération. Et j'espère que c'est un morceau qui leur apprendra à prendre conscience de l'importance de leur héritage et de leurs origines.

0: Pau Baba, Cap Cap. On a toujours Marie et Charlotte avec nous, donc ils seront au Rio Loco ce mercredi à 19h45. Quand on entend Cap Cap, donc on entend plusieurs instruments. On a entendu du triangle tout à l'heure. Bon, là, de l'accordéon, il y a le bob, le cayambe, aussi du cajon.
1: Oui.
0: Et puis on voit sur les vidéos aussi un gembri ou un équivalent.
2: C'est pas un gembri, c'est un oisha.
0: Oisha.
2: Oisha.
0: Et donc c'est la même famille mais plus petit ou
2: c'est... Ouais, c'est la même famille exactement, la version réduite. Et c'est un instrument à la base qui vient du Maroc, mais qui a été importé à La Réunion. Ouais. Par un musicien qui vivait, tu peux en parler mieux que moi, Marie, mais...
1: Mais c'est Loï Erlich, grand ami de M. Alain Peters, qui a ramené ça à La Réunion à Alain. Et Alain, on est devenu fou. Il a composé pas mal de ses gros titres avec cet instrument, quoi.
0: Donc c'est ce qu'on entend dans la musique nawa notamment, et c'est un son de basse, mais assez entêtant. Et c'est fou, c'est que c'est devenu presque un instrument pas traditionnel réunionnais, mais en tout cas, vous avez eu envie, vous aussi, de l'utiliser comme Oriane Lacaille l'utilise. Donc j'ai l'impression que ça colle bien à la musique que vous faites aussi. Donc vous reprenez aussi du Alain Peters, vous disiez,
1: oui.
0: Parce que vous avez essentiellement des compos, mais vous aviez envie de lui rendre hommage. Pourquoi ?
1: Parce que c'est un artiste qui... En tout cas... Pour moi, il a beaucoup compté dans mon éducation musicale parce que je l'ai beaucoup écouté à mon insu, on va dire, chez moi. C'était une éducation et il fait partie de ma vie musicale. Et pour moi, c'est important de chanter ses titres. Pour moi, c'est des tubes, c'est un incontournable.
0: Quelle chanson que vous reprenez ? Pourquoi vous avez choisi celle-ci ?
2: Mointé Croapi. On a choisi parce que d'abord, c'est un morceau binaire et que nous, dans Cap Cap, on joue que des morceaux ternaires, ouais. Donc ça changeait rythmiquement. Et le texte, moi, c'est un texte que j'aime beaucoup. Alain, il a des textes quand même très... C'est un grand poète aussi, oui. Des textes très profonds. Et celui-ci, tu peux en parler aussi si tu veux, mais...
1: Non, mais j'ai les mêmes raisons.
2: Il y a à la fois énormément de désespoir dans ce texte et à la fois beaucoup d'espoir aussi, caché, on ne sait pas trop où, mais... C'est, voilà, je vous conseille de le lire en créole ou la traduction.

0: Voilà, donc ça c'est un petit extrait, là ils font les balances en ce moment, donc ils pourront pas être avec nous, Cap Cap, donc on vous invite vraiment à venir les voir. Donc à 19h45, ça fait partie des créations spéciales qui ont été accompagnées notamment pour le Rio Loco. Et
1: avec
0: voilà.
1: Je précise que c'est avec le projet Silo Plus, ouais, qui est un des pôles de création dans la région Occitanie qui se mettent ensemble pour apporter des créations et pour soutenir des créations locales autour des musiques du monde. Et voilà, Cap Cap a fait partie de l'accompagnement de ce dispositif.
0: Donc venez les soutenir et profiter, c'est toujours des bons moments aussi pour les artistes. Je vous propose d'écouter Muente Croapi de Alan Peters, puisqu'il sera là, même si il n'est plus de ce monde malheureusement, mais en tout cas il est souvent cité. Et voilà, moi je vous invite vraiment à découvrir les albums ou rétrospectives sur cet artiste. Moi honnêtement, si j'avais à choisir trois disques pour aller sur l'île du Ramier m'enterrer pour la fin de ma vie, je pense que je prendrais du Alan Peters. Et voilà, je suis jamais allé à La Réunion, mais ça touche au cœur. Donc Radio FMR Campus FM, on est ensemble, c'est le Rio Loco Insulae et l'émission en direct. Bientôt on aura la chronique des amis de Campus FM, Simon et Lou, sur ce qui se passe autour du Rio Loco. Vous ne savez pas tout, grâce à eux vous allez tout savoir.

0: Alain Peters.
1: Mointécroix, Pi, repris ce soir par Cap Cap. J'ai hâte de voir ce que ça va donner.
0: Et on en parlait, ouais, cet esprit un peu mystique de Alain Peters. C'est vrai que tu as l'impression qu'il vient te faire un grand câlin à chaque fois pour t'enrober. Je sais pas, c'est une voix et c'est une musique qui est assez envoûtante. Ouais. Je voulais aussi parler d'un petit... Il aurait dû y avoir cet après-midi, il n'y aura pas parce qu'il est bloqué à Lyon. Information en direct, ouais, une masterclass de Samy Waropajo du côté de Djoliba. Et de parler justement de la situation de Djoliba, magasin de musique mythique de ces instruments de musique traditionnelle, qui est basé du côté du canal du Midi et du quartier Saint-Aubin et qui est en difficulté. On vous invite vraiment à les soutenir et à passer au magasin, les voir, à voir tout ce qu'ils font. Mais c'est également un magasin en ligne et ils ont besoin en ce moment d'aide. Donc n'hésitez pas à soutenir leur cagnotte. Vous tapez Litchi Cagnotte Djoliba sur Litchi et vous les trouverez. Voilà, ils ont vraiment besoin de soutien. Un gros big up à eux, à leur super travail. On espère qu'ils seront encore là pendant longtemps pour accompagner ces musiques traditionnelles dans la diversité qui leur tient tant à cœur. Elles viennent de nous rejoindre autour du plateau. Voilà.
1: C'est
0: salut.
1: Lou.
0: Salut Lou, donc de salut. Campus FM.
2: Oui, bonjour. En fait, je viens de m'asseoir là.
1: Ben bah oui, t'inquiète pas. T'inquiète
2: j'ai
1: pas.
2: Été prise par surprise.
0: Je te présente.
1: c'est super. Donc vous représentez Campus FM et vous aviez envie de proposer une chronique tous les jours avec Simon. Donc c'est quoi le délire?
2: Le délire, c'est on nous a confié entre 5 et 10 minutes, donc on va dire 6-7 minutes par jour, pour vous faire découvrir le Rio Loco sous l'angle qu'on aura choisi. Et nous, on a choisi les coulisses. Ça paraît évident et en même temps, ça ne l'est pas totalement. Donc on voulait un peu aller à la rencontre des gens auxquels on ne pense pas forcément traditionnellement. Et donc là, ce matin, comme en fait on a commencé à 9h et qu'on est tous les deux gros débutants en montage, tout ça, il y a Simon qui est en train de terminer à la hâte le montage, mais ça devrait vraiment être fait. Je crois qu'il est en train d'exporter le fichier. Et donc on a un peu arpenté le festival. Donc la préparation du festival, ce matin à 9h, il n'y avait encore personne dans les rues du festival, si on peut le dire comme ça. Et donc on a parlé à 2-3 personnes et on leur a demandé comment ils s'appelaient, ce qu'ils faisaient au festival et si ça faisait longtemps qu'ils venaient. Enfin, vous allez entendre ça. Donc voilà, le but c'est de mettre un peu le projecteur sur les gens auxquels les médias traditionnels ne s'intéresseront pas pendant ces 3-4 jours.
1: Alors le temps que Simon finalise le fichier, je crois, Simao et puis Lou aussi, qu'on a des petits cadeaux pour les auditrices, auditeurs.
2: Mm-hmm. Exactement.
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3: Ah ouais, ça va se battre pour des places. 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
1: Alors pour laisser un petit peu de temps à Simon, mais c'était prévu, il y a une petite curiosité que je voulais vous partager. Allez, j'envoie un son et je vous pose des petites questions. Vous pouvez jouer chez vous. Alors d'où vient ce son? Allez, écoutez bien. C'est une île, hein.
0: Irlande. On dirait du Baudran irlandais.
1: Ça arrive. Là, vous allez trouver de suite, je suis sûr.
3: Cap Vert,
1: bien sûr.
4: Yeah!
1: Un extrait d'un super album. De chez Analog Africa. C'est le numéro 20 qui s'appelle Space Echo. Et c'est une petite histoire marrante. Bon.
3: une pépite cette compile.
1: C'est comme mon histoire du chata tout à l'heure, je pense que c'est pas forcément vrai, enfin, c'est même plutôt faux, mais en tout cas l'histoire raconte que un paquebot, enfin un bateau qui était parti des États-Unis pour une espèce de symposium conférence sur les synthétiseurs, il était parti pour le Brésil. Il y avait des Moog, il y avait des trucs énormes et on ne savait pas où était le bateau. Eh ben, il a été sur les côtes du Cap-Vert se fracasser. Sauf que c'était encore l'époque de la dictature et voilà, il ne voulait surtout pas que les habitants aillent chercher ces instruments diaboliques. Et donc à l'indépendance, voilà, il y avait tous ces synthétiseurs, on ne savait pas trop quoi en faire. Et donc le gouvernement de l'époque, en partie communiste, voulait voilà, partager ça équitablement. Et donc ils ont équipé tous les lieux qui avaient de l'électricité, donc certaines écoles, les églises. Et ce qu'on raconte dans cet album, c'est que ça expliquerait que sur cette île, dans les années 70-80, il y a eu une explosion des sons digitaux et des synthétiseurs. Intégrés aux rythmes locaux, que ce soit la morna ou le funana. Bon, vous y croyez si vous voulez, moi je trouvais l'histoire hyper marrante. En tout cas, la compile elle est sympa. Simon, t'en joues, j'imagine, dans tes sets de temps en temps.
3: Régulièrement. On aime partir au Cap Vert avec ses synthés psychés.
1: Allez, on écoute ça et puis je branche Simon pour écouter la chronique du jour. 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

0: Et voilà, donc on est sur
1: nous sommes en direct.
0: Festival Rio Loco.
1: On est donc en direct de 11h à 13h, ce sera tous les jours pour vous faire vivre les coulisses du festival, vous préparer à la programmation du soir, vous faire rencontrer les artistes, vous faire également vivre le festival de l'intérieur avec celles et ceux qui le font vivre et qu'on ne voit pas forcément dans la lumière des scènes. Tous les jours en direct sur Campus FM, sur Radio FMR. Et voilà, c'est le moment de la chronique qui va vous rejoindre tous les jours pendant cette émission aux alentours de midi par nos deux chers alcoolites du Campus FM.
2: Allez, on lance ça.
1: Ça arrive, ça arrive, ça arrive.
3: Voilà. Bon. Alors, c'est Lou de Campus FM. Je suis avec mon acolyte Simon. Dis bonjour, Simon.
4: Bonjour.
3: Et on est ici à Rio Loco. Il est pour l'instant à peu près 9h30 du matin. On se balade dans les allées du festival qui sont pour l'instant, ma foi, particulièrement vides, mais elles sont sur le point de se remplir.
4: Oui, il est 9h30 encore pour cette première capsule. On est dans un festival qui s'anime très doucement, hein. On est encore dans le silence enregistré avant l'agitation de ces prochains jours de festival. Qu'est-ce qu'on a à dire? Pour l'instant, que le village se construit. On voit des gens agités qui courent à droite, à gauche, talkie-walkie en main.
3: Peut-être que vous entendez en fond les quelques machines de chantier, si on peut les appeler comme ça, qui fonctionnent, qui amènent... le matos ici ou là pour monter les scènes, les stands ne sont même pas encore complets. Donc on regarde, on arpente, on essaye de deviner à quoi ça pourra ressembler d'ici quelques heures, parce que ça va commencer dans pas si longtemps que ça, même si ça a l'air encore loin d'être fini.
4: Et oui, arpenter sera peut-être le mot de cette chronique, un arpentage dans le festival tout au long de ces jours, à la rencontre de celles et ceux qui bâtissent, qui préparent le festival. On va aller enregistrer tout un tas de monde, hein, du run à l'agent de sécurité, aux exposants, aux régisseurs. Je pense que ça va être aussi l'occasion, voilà, de faire parler ceux qui font vivre ce festival.
3: Par contre, on ne fait aucune promesse, car on se laisse une grande place.
4: C'est très spontané, oui.
5: Je m'appelle Rémi, en fait je suis éclairagiste et je participe à l'installation lumière du festival de la scène Pont-Neuf et je supervise aussi les autres scènes et je m'occupe aussi de l'accueil lumière. Voilà. J'ose même pas dire, 20 ans, un truc comme ça, à peu près, complètement. Mais déjà la scène, quand je l'ai connue, elle était dans l'autre sens. Et oui, il y a plein de choses qui ont évolué au niveau du festival. Ouais. L'année dernière, il y avait au niveau du son, en fait. Alors, je ne sais pas si vous avez fait attention, mais c'est asymétrique, le son. En fait, au lieu d'avoir les subs, le main, les subs, en fait, on a les subs, le main, les subs, le main. En fait, c'est pour éviter d'envoyer trop de son vers les gens, le voisinage, en fait.
6: Du coup, je suis Elliot, je travaille sur la partie plomberie, tous les modules qu'on installe pour les sanitaires, pour la partie festivalier et artistes et staff. La société Alto, qui est présent sur ce festival, si je dis pas de conneries, depuis 29 ans. Non, pas tant de contraintes que ça. Peut-être la réception des modules qui est un peu différente en plein milieu de Toulouse par rapport à un terrain vague qu'on va avoir à la campagne sur des gros festivals. Sinon, non, pas. Le défi toujours c'est de finir dans les temps et que tout se passe bien pendant le festival. Pendant le festival, on a entre 1 et 2 gars qui restent pour l'astreinte au cas où il y a un problème sur nos modules. Moi personnellement je serai pas là et après voilà, on se rejoint tous à la fin du festival, donc dimanche soir pour le démontage de tous les modules. Là tout de suite on est dans les temps, donc on peaufine, on nous demande des petites conneries à droite à gauche et puis voilà, on attend calmement que ça commence. Je crois que c'est 16 ou 17 heures et voilà, on a encore un peu de temps pour gérer, mettre les équipes de nettoyeurs en place. Parce que du coup on a des nettoyeurs sur chaque module qui s'occupent de la propreté pendant tout le festival.
4: Du côté du sud de la prairie des filtres, les fanions ont été tendus entre les arbres, les guirlandes s'allument doucement. On voit quelques techniciens qui s'affaissent à terminer dans les temps la dernière scène.
3: Voilà, tout se met en branle lentement, les gens s'activent, on approche des guinguettes, de l'endroit festif et beuverie. Donc on va s'approcher et aller voir si on peut parler à quelqu'un qui nous expliquera ce qu'il ou elle fait.
2: Donc je suis Marianne, je suis régisseuse générale et sur le festival je m'occupe, donc je fais la régie de l'espace Guinguette des Chefs. Donc c'est un espace de restauration un peu innovant qui est proposé par le festival avec chaque jour des chefs cuistots différents qui vont venir proposer des plats différents chaque jour. Et c'est une autre solution que les food trucks qui se trouvent au-dessus. C'est la troisième année qu'on a cet espace-là. Et donc chaque année, on améliore l'offre de service. Alors moi, je suis sur site depuis jeudi dernier. Donc ça fait 5 jours. Et sinon, je commence à travailler sur ça à partir du mois de janvier, février à peu près. Oui, chaque année, en fait, on expérimente des nouvelles choses. Des fois, c'est des questions d'installation, de matériel. Et puis en fonction de si ça marche ou pas, on reproduit. Donc cette année... L'enjeu, c'était surtout de s'adapter au matériel qu'avait besoin chaque chef, puisque vu que ça change tous les jours, chacun, en fonction de son menu, a des besoins en termes de cuisson, d'appareils de cuisson qui sont différents. Donc là, l'enjeu, c'était surtout d'arriver à trouver tout le matériel nécessaire pour qu'il soit dans les meilleures conditions pour cuisiner. Moi, ici, déjà, c'est toute la partie installation, logistique. Et puis après, pendant le festival, du coup, je gère, je coordonne en fait les équipes de saisonniers qui sont là pour la vente. Et puis, tout ce qui est accès personnel des cuistots, etc. Et puis, que tout fonctionne en termes de matériel, que ce soit l'électricité, l'accès à l'eau, l'hygiène aussi, évidemment, de cet espace. Je suis en train de marquer toutes les rallonges que j'ai installées pour marquer en fait quel appareil électrique est branché dessus, au cas où on ait des soucis pendant le festival, pour déterminer rapidement d'où vient le problème.
4: Merci Lou, merci Simon, c'était Simon, la chronique. C'était la toute première capsule de cette série proposée par Campus FM sur les coulisses de Rio Loco. Nous rendons l'antenne à Radio Éphémère et on se retrouve demain pour la prochaine capsule.
3: À demain.
7: Bravo.
8: Et bravo, et l'antenne est reprise. J'ai voulu prendre l'antenne trop tôt.
3: Ah, parce que vraiment, c'est notre première tentative et on bravo. A fait ça vraiment dans un temps éclair. Donc on pourrait que demain, les sons seront un peu mieux égalisés.
7: Vous êtes trop fort.
8: Ah non, et bravo parce que voilà, ça a été capté entre 9h et 10h et quelques.
3: Voilà.
8: Monté, c'est ça le talent. Et voilà, vous l'entendez direct juste après. Merci à Lou et Simon. Vous retrouverez toute la semaine donc, cette chronique en direct de la Prairie des Filtres pour se pencher un peu dans les coulisses. C'est ça?
3: Oui, c'est ça, c'est le projet. Comme j'ai dit au début, on se laisse un peu de marge d'improvisation. Quoi.
8: Et on n'avait encore jamais entendu quelqu'un nous parler également de la question des tuyauteries et de la plomberie, qui est très, très important dans un festival.
3: Oh oui.
8: C'est où toutes ces choses qui restent dans nos intérieurs
7: fluide.
8: Vont partir.
7: Et on ne va peut-être pas développer, mais vous avez compris. FMR Campus, Lou et Simon, Vous restez, j'imagine, au concert. Qu'est-ce qui vous plaît dans la programmation? Parce qu'il y a aujourd'hui, on l'a bien détaillé, on le redétaillera un peu tout à l'heure avant qu'on ait nos invités aussi. Vous, il y a des gros coups de cœur sur cette programmation?
3: Alors moi, personnellement, au grand dam de Thomas Delafosse, notre programmateur, je connais pas grand-chose à ce type de musique-là. J'apprends petit à petit à travers mon service civique. Donc j'ai personne en particulier que je connais. Mais je suis particulièrement curieuse de savoir ce qui va être proposé, quoi. Donc désolé, j'ai pas grand chose de satisfaisant à donner.
7: C'est le cas de beaucoup de personnes qui viennent sur la prairie parce qu'il y a le lieu qui est magique et puis on retrouve les amis. Ça fait partie des festivals aussi les moins chers de France hein, quand on regarde la programmation, le nombre de concerts. Et voilà, c'est une bonne attitude d'être curieux et d'écouter cette émission. Ça vous donne aussi des portes d'entrée, des clés pour comprendre un peu ce qu'on vit sur place et qui on rencontre, ce qu'il représente. Et toi, Simon, tes coups de cœur?
9: Moi, c'est pareil, hein, j'ai un totalement curieux. Moi, c'est la deuxième, troisième fois que je fais le festival hein, depuis que je suis arrivé à Toulouse ces dernières années. Et c'est vrai que c'est un peu l'idée quoi, de Rio Loco, quoi, d'arriver un peu comme ça. Ouais, vachement. d'aller spontanément d'une scène à l'autre, d'aller écouter tout un tas de trucs. Ouais.
7: Vous êtes plus techno, métal?
9: Ah, franchement, un peu de tout.
3: Pour nous, ça arrive, oui.
9: un peu moins métal, mais...
3: Ah aussi, moi, j'aime bien le métal.
7: On n'entend pas trop sur campus, quand même.
10: Qu'est-ce que Pat Thomas et Vincent conseilleraient à nos chers services civiques, si les tontons?
7: Ah, honnêtement, aujourd'hui, l'Indigo, mais on aura Olivier. Alors peut-être, on ne l'aura pas en direct, parce que tous nos invités arrivent à peu près au même moment, mais on vous le fera réécouter demain. On enregistrera l'interview. Mais voilà, lui, il représente énormément. Puis les concerts, il y a énormément d'énergie. Ça fait vraiment plaisir. Bah, l'hommage à César Evora, ça fait partie des grandes dames de ce qu'on appelle les musiques du monde. Mais c'est vrai qu'elle a énormément compté. Et puis d'aller surtout voir Cap. Bon, nous, on les a rencontrés en longueur, mais voilà, un projet avec des artistes toulousains et de La Réunion. Super personnalité, super musique, et ça devrait être un moment assez magique.
10: Sur cette scène Garonne qui mettra à l'honneur tout le temps du festival la scène émergente et locale.
1: Demain, moi, il y avait un truc qui m'a vraiment tapé dans l'oreille, c'est Mitsune, ouais. Japonais, projet qui mélange de la musique... des rythmes traditionnels japonais avec des sons très modernes et électroniques, et je trouve que voilà, on sent vraiment le lien direct avec les racines, mais en même temps il le démontre dans plein de sens. Et aussi que j'ai redécouvert en écoutant Les Bambous, puis c'était pas l'émission de lundi, le projet des Bambous, Makoto-san. Voilà, qui en plus, ouais. Voilà, c'était affiliation directe avec Les Bambous poussent partout. Et j'ai trouvé ça hyper intéressant aussi comme projet.
7: Et que nous avait fait découverte ton ami Mario de Radio Grenouille Marseille.
10: Chinese Man Records.
7: Et c'est pour ça qu'on les connaissait. Ben, on écoute un petit Mitsune. Ça sera demain jeudi 11 juin, Festival Rio Loco à 18h30.
1: Ouais, le son que j'ai choisi est un peu punk même, je trouve. Voilà, y a un côté un peu traditionnel punk. Voilà.
7: Ça va plaire à Lou.
3: Bah ouais, pourquoi pas, j'écoute.
7: Et on peut rappeler qui on aura autour du micro dans pas longtemps. Donc
1: on aura Anna Sato à 12h20, donc dans pas longtemps, dans quelques minutes. Ensuite on aura Dadou pour l'hommage à César Evora, et on aura Sugar Tantine. Vous êtes en direct de la Prairie des Filtres pour encore une grosse demi-heure.

0: Mitsune. Ils seront demain soir, jeudi, sur la scène Prairie. On vous invite vraiment à venir également demain. Mais avant demain, il y a ce soir. Et avant ce soir, il y a des invités qui vont arriver. Et notamment Anna Sato qui va bientôt nous rejoindre et qui jouera sur la scène Prairie à 18h30 avec l'Indigo dans un projet création.
1: Eh ben, c'est l'occasion d'écouter un petit son parce qu'après j'imagine on va beaucoup parler. Donc on va écouter un extrait de Maloya Power, un album voilà, qui nous avait fait découvrir l'Indigo. Et moi je vous propose le titre Balgaillard. On aura l'équipe de l'Indigo dans pas très longtemps et Anna Sato en particulier dans quelques minutes. FMR Campus en direct de la Prairie des Fields pour le Rio Loco. On vous rappellera aussi le déroulé de la prog dans quelques instants. Balgaillard.
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0: L'Indigo, qui sera ce soir sous le format L'Indigo Family en format réduit avec ses proches, avec sa famille, et Anna Sato sur cette création Insulae.
1: Ben on rappelle un peu ce qui se passe parce qu'ensuite on va avoir pas mal d'invités. Alors pas de Thomas, ça commence à quelle heure?
0: Alors on peut arriver sur le site à partir de 17h. 17h30, on commence sur la scène Garonne qui est la scène juste derrière la scène Prairie. On est du côté du Pont Saint-Michel avec une création, une part belle autour de la musique de Tahiti et des danses également. Ori Etiare Tahiti. Ensuite à 18h30, on enchaîne avec l'Indigo Family et Anna Sato. 19h45, on aura le choix entre deux choses, Vincent.
1: Cap Cap, Charlotte Espiosas, Marie Barré et David Doris, c'est le Maloya. Et un hommage à Césaria Evora du côté du Pont Neuf. Il y aura aussi des fanfares du côté de Saint-Pierre, mais c'est pas le Rio Loco.
0: Ensuite, on aura le Smiley Lang Beat Song. Ce sera avec la création One Ocean. Ce sera à 21h. C'est une première en France. Ce sera du côté de la Seine-Prairie. On va dialoguer entre des îles de différents océans.
1: Et juste avant, pour aller user de la semelle, Sugar Tantine, qu'on aura tout à l'heure en interview du côté de la scène Honda Mix, avec enchaîné scène pour neuf Imani à 22h15, et sur la scène Honda Mix, pour bien finir la soirée, 22h20, c'est Tokororo.
0: Voilà le programme de ce soir.
1: Et... alors, Pat Thomas, t'es, je pense, la personne autour de la table qui a le plus d'infos sur Anna Sato, qui va nous rejoindre d'ici quelques instants. Donc, qu'as-tu trouvé sur
2: Sur les internets?
0: Plein de choses, parce que Anna Sato, elle a...

0: Les Misérables, dans une adaptation japonaise. Elle a également prêté sa voix au personnage de Fuka Shiver dans le jeu Nintendo Splatoon 3.
1: Je suis arrivé au quatrième niveau, moi.
0: Et elle a collaboré avec la danseuse de flamenco qui est très connue, Eva Yerbabuena. Tout ça pour dire qu'elle a déjà un parcours, elle a aimé aller fusionner sa tradition musicale avec d'autres choses et s'ouvrir à d'autres cultures, même si elle venait d'une petite île au milieu d'une île qui était le Japon. Et donc elle n'a pas, elle a réussi quand même à casser les barrières et à prendre des avions et des bateaux pour aller rencontrer et dialoguer avec d'autres cultures.
2: Et notamment l'indigo. On a hâte de découvrir ce que ça va donner sur la scène. La scène Prairie à 18h30 ce soir. Quelle belle ouverture avec ce groupe.
1: Donc Vincent nous a dit en fait que de la programmation du Rio Loco qu'ils étaient allés au Japon et c'est là qu'ils l'ont rencontré, lui ont proposé cette collaboration. Donc elle va nous raconter ça. Et c'est sûr que culturellement la Réunion est ouverte bien sûr sur l'Afrique mais aussi sur l'Asie avec beaucoup d'influences que ce soit dans la cuisine, les populations, la musique. Donc je pense que ce sera intéressant d'échanger avec eux pour voir si ces connexions ont été faciles. Et on a un son, on l'entend un petit peu en fond là, Nasato, on n'a pas trop de son de ce qu'elle produit par ailleurs. Et Simao, tu avais un petit son de l'indigo qu'on pourrait partager maintenant en attendant Anasato pour illustrer l'indigo.
0: Alors, juste sur Anasato, de dire deux, trois choses. Elle a un format de duo qui était pas plus tard que cette année sur le festival de Calvi en Corse avec un duo batterie-chant. Donc ça, c'est son format habituel. Voilà. Et après, elle a fait donc plein de choses. Je voulais aussi faire un pont sur les musiques japonaises qu'on, je trouve, depuis quelques années, on commence à voir sur les scènes des musiques du monde et je trouve ça assez intéressant. Il y a le projet Mino Crusaders avec Frente Cumbiero, notamment. Il y a un super projet d'Afrobeat dont j'ai mangé le nom là, peut-être que vous
3: avez... Ajaté.
0: Ajaté, merci Nico. Quelle encyclopédie.
2: Il aura dit
0: Nico.
2: Un mot dans l'émission. Il aura dit
0: toujours pertinent. Ajaté, projet génialissime aussi. Qui revisite aussi la musique de l'Afrobeat et voilà, c'est intéressant de voir, on parlait de Mitsune aussi tout à l'heure, je parlais de plus en plus et ces festivals aussi et ces lieux de diffusion permettent ça puisque là c'est un partenariat entre Rio Loco et festival Sukiyaki Meet the World sur lequel s'est rendu Vincent l'an dernier, donc l'un des deux programmateurs de Rio Loco et qui a permis cette rencontre et ces fusions là.
2: On fera la part belle au Japon demain, notamment avec Mitsune, avec Fanel aussi qu'on aura sur le plateau.
1: Et il y a un groupe de jazz aussi.
2: Et il y aura le Kyoto
0: Jazz Magis. Ensemble. Ouais. On s'écoute ce petit live.
2: Ouais, enregistré il y a 2-3 ans lors d'une rencontre avec Olivier de l'Indigo. Qui jouait dans le cadre de la programmation Rio Loco du Métronome. C'était une belle rencontre et on a eu l'occasion de récupérer ce live. Évidemment, l'Indigo, c'est un groupe de live et vous allez l'entendre avec le titre « L'African Mada ».

0: Ouais, on est sur la Prairie des Filles de Campus FM, radio FMR en direct du Rio Loco. C'est l'édition Insulae. On est encore ensemble jusqu'à 1h et on est présent de 11h à 13h tous les jours sur Campus FM et radio FMR.
1: Si vous arrivez maintenant, que vous ne connaissez pas encore le Rio Loco parce que vous venez tout fraîchement d'arriver dans la Ville Rose, ça se passe du côté de la Prairie des Filtres. Entre le pont Neuf et le pont Saint-Michel, on est en plein cœur de la ville auprès, sur cette prairie magnifique en bord de Garonne. Et puis il y a des concerts tous les soirs à prix doux de mercredi jusqu'à dimanche. Avec dimanche, ça ouvre un petit peu plus tôt aussi pour des moments en famille. Et voilà, faut venir. Rio Loco, c'est aussi être prêt à être surpris et être curieux d'aller découvrir des musiques.
0: Alors, Anna Sato, malheureusement, doit être dans les bouchons. On ne l'aura pas en direct et vous êtes très déçus après le petit teasing de Pat Thomas, mais on va la voir en interview à côté du studio pour vous le rediffuser dans la semaine avec l'Indigo. Donc, ils arrivent. Ne prenez pas de risques si vous nous entendez dans la voiture. On fait ça tranquillement tout à l'heure. On va avoir du coup bientôt Dadou, si tout se passe normalement, pour l'hommage à Césaria Evora. Et quand on a discuté pour trouver le titre idéal pour lancer cette séquence, c'est Simao qui nous a conseillé. Petite île.
2: Negmaron.
0: Alors pourquoi?
2: Qui proposait ce titre sur un espèce de featuring virtuel avec Césaria Evora, qui reprenait un sample, je crois que c'est Petit Pays, non? Nico, tu confirmes? C'était Petit Pays également, qu'on a écouté tout à l'heure, la version originale. Negmaron.
1: On a encore l'Indigo dans les...
2: Negmaron, on fait le lien avec Tommy Bugsy, Secteur A, qui était le collectif phare des années 90-2000. On se souvient, on se remémorera d'un live épique du Secteur A à l'Olympia. Dans lequel Tommy Bugsy avait évidemment une place importante, et vous le retrouverez ce soir avec Dadou, aux côtés de Dadou et de Maïra Andrade, pour rendre hommage à Césaria Evora. Et on s'écoute le titre de Negmaron. FMR Campus, c'est le tour du monde, les New Soul Food, les bambous, tout ça pour vous proposer des lives en direct de la Prairie des Filtres, 11h-13h tous les jours.

0: le fameux Stepper en fin de titre. C'était Negmaron qui reprenait le classique de Cesaria Evora, Petit Pays. Big up à eux, on fera le lien donc avec Dadouz Tommy et Maëra Andrade qui rendra hommage à cette grande artiste ce soir à 19h45 sur la grande scène. Avant de vous laisser la main les amis, je voulais faire un gros big up, un gros bisou au poteau Petit Guerrier qui nous écoute, qui devait être avec nous aujourd'hui et qui est retenu, donc on l'embrasse fort.
1: Ouais. Et puis, et puis big up aussi à Jalila Mistorovic, ils nous rejoindront là les prochains jours sur le studio FMR. Et on remercie Michel aussi ici présent, Pierre et Thomas du côté de Campus pour la technique et toute l'équipe du Rio Loco. Et voilà, on continue, il nous reste 20 minutes. Donc Dadou, il est peut-être avec Anasato dans les bouchons parce qu'il...
2: Je pense qu'il doit avoir un café derrière.
1: Il n'est pas là, mais on va en profiter pour vous parler de Cesaria Evora avant de retrouver Sugar Tantine. Je pense qu'elle va arriver, en tout cas on a vu quelqu'un de son équipe, pour vous présenter en quelques mots un peu ce qu'elle représente. Donc elle, au niveau musique, c'est essentiellement ce qu'on appelle les Morna, donc c'est un style musical du Cap Vert, plutôt musique de danse de salon au départ, hein, du 19e. Et elle, en fait, elle est née dans les années 40, elle est morte, tu l'as dit tout à l'heure, Pat Thomas, dans les années 2010. Je crois qu'elle était passée à la Halograin, j'étais vraiment dégoûté de ne pas l'avoir vue parce que celle qu'on appelait la diva aux pieds nus était assez incroyable, donc c'était sa voix, sa présence aussi. Et la musique, en fait, elle vous accroche direct parce qu'il y a bien sûr la saudade, c'est quand même ça le fond, la nostalgie. Mais a priori, au Cap Vert, pas forcément comme au Portugal avec le fado, quand vous entendez cette musique dans les bars, les gens parlent, ça tchatche, ça picole. Et puis il y a cette musique qui est hyper... qui peut paraître triste comme ça, nostalgique, en fait, non, ça fait partie de leur culture et c'est pas du tout un souci. Et quand la musique s'arrête, ils arrêtent de tchatcher, il y a un truc qui pose problème. Donc c'est vraiment quelque chose donc qui est né notamment dans les bars des ports du Cap Vert. Et elle, assez jeune, dès qu'elle a eu une quinzaine d'années, elle a parcouru, on va dire, ces différentes rues pour se produire. Il y avait les musiciens, donc il paraît qu'elle s'installait, elle buvait un peu des coups et les gens aimaient beaucoup sa voix, donc la pressait pour aller chanter. Elle, c'est elle qui décidait, elle y allait, elle faisait 4-5 morceaux et après elle repartait, elle allait dans un autre bar et petit à petit, comme ça c'est... Elle avait sa troupe qui les suivait et on adorait sa voix. Donc elle a été découverte par un Français qui a produit ensuite ses albums et l'a invité à différents festivals et puis pour produire des disques. Et là ça a explosé, voilà, c'était les années 90 et on vous conseille vraiment son premier album Miss Perfumado. Donc on est ravis de vous partager tout ça et on aura ce soir un hommage à Cesaria Evora, un peu comme il y avait eu avec Jacob Desvarieux l'an dernier et puis Tony Allen l'année précédente. Voilà, rendre hommage aux grands noms qui représentent beaucoup et qui inspirent et qui ont inspiré et qui inspirent encore beaucoup d'artistes. On se met un petit son de Cesaria Evora rapidement et puis on va laisser la main à Simao pour parler de ce qui va vous attendre ce soir sur la scène Onda Mix avec Sugar Tantine. Elle est avec nous sur le studio et on est ravis de partager ça ensemble. Allez, on écoute un petit Mar Azul. Et on fait un petit big up à tout ce qui est Azul. Et il y a des belles choses dans le sud-ouest autour de cette couleur. FMR Campus, on est en direct du Rio Loco.

0: Maja Sarajevora, ce sera ce soir sur la grande scène. On vous rappelle, vous êtes en direct du Rio Loco. Elle vient de nous rejoindre autour du plateau. C'est Sugar Tantine.
1: Sugar Tantine. Ouais, le micro. Est-ce qu'on t'entend ? Salut.
2: Hello.
1: Et yes, bienvenue parmi nous. Donc, DJ antillaise, engagée donc, tant dans la rue avec les luttes queer, afro-féministes, décoloniales, que dans les clubs pour pousser fort les musiques afro-caribéennes, mettre le feu au dance floor. Vous pouvez la retrouver donc à partir de 20h30 sur la scène Onda Mix qu'on a hâte de découvrir. Et vous pourrez également donc découvrir son univers éclectique. Teinté de dancehall, de hip-hop, de chata, de bouillon, de reggaeton, baile funk, trap et j'en passe. Juste ce qu'il faut pour faire monter la température dès le premier jour de Rio Loco. Tu es donc DJ, je crois que tu es basé à Rennes, si je ne dis pas de bêtises.
3: Entre Rennes et Paris.
1: Et tu produis donc des événements afro-caribéens qui s'appellent La Caille. Je voulais savoir, est-ce qu'il y a dans ton parcours un événement marquant qui t'a mené peut-être, en tout cas qui est marquant dans ton parcours et qui te mène aujourd'hui sur la Prairie des Filtres à Toulouse?
3: En tout cas, merci déjà parce que tu as bien fait tes devoirs.
1: Bah,
3: waouh. Merci beaucoup. Un événement marquant qui m'aurait mené à Rio Loco, moi je pense à deux événements, du coup déjà les Transmusicales à la Rennes, je pense que c'est en partie grâce à ça que je suis là aujourd'hui, et là dernièrement j'ai fait le festival Mythos où j'ai eu une carte blanche pendant 4 heures où j'ai invité des artistes, des DJ, où on a retourné la scène du Mythos qui était la scène principale en plus, donc c'est les deux gros sur lesquels je pense. Un petit peu de tirer ma carte du jeu comme ça.
1: Ok, et comment tu en es venu à cette carrière de DJ?
3: Comment j'en suis venu? J'en suis venu par manque de diversité sur la scène rennaise notamment. On a beaucoup d'électro, on a beaucoup de techno, c'est une grosse scène techno et électro et house à Rennes. Et il n'y avait pas, moi je viens de Martinique, j'ai vécu 15 ans là-bas, je suis née là-bas. Et il n'y avait pas ce que j'aimais. Il n'y avait pas le chata, le dancehall, le bouillon, tout ça. Et en fait, j'en avais marre. Je ne pouvais pas aller en soirée. Je ne pouvais pas m'amuser trop en soirée. Parce que bon, bah, la techno, c'est sympa, mais c'est pas trop...
1: Ça ne fait pas trop bouger les hanches.
3: Bah, ça peut. Et je respecte de ouf les gens qui aiment ça et tout. Mais c'est juste, en termes de diversité d'offres, c'était pas là. Et j'ai râlé. J'ai une copine qui m'a dit, bon, bah, arrête de râler, fais-le. Et du coup, je m'y suis mise. Et je l'ai fait. Et voilà.
1: On s'écoutera après un petit medley ou des Momentum Highlights. J'aime beaucoup ce petit mix de 11 minutes là pour découvrir ton univers. En tout cas, pour les auditeurs qui voudraient le découvrir, c'est quand même la meilleure des manières de rentrer dans l'univers de Sugar Tantine. Et on y trouve évidemment et assez souvent beaucoup de producteurs martiniquais comme Yozo et Natoxy. Je voulais savoir, dans le développement du mouvement Chata et dans son accession aujourd'hui aux charts avec des artistes comme Meryl qui tabasse un peu tout au niveau des streams, quelle est eux leur influence, qui sont peut-être des producteurs moins connus sur la scène Chata, Bouillon, Yozo et Natoxy?
3: Bah, c'est quand même les références en termes de chata et de bouillon. C'est-à-dire que c'est vrai que quand tu commences, enfin si tu veux faire du chata et du bouillon, très rapidement tu tombes sur Natoxy, tu tombes sur Maureen, Meryl, Kalash, c'est quand même les références. Nous, c'est en Martinique, on a ce truc-là du DJ star depuis très longtemps, donc du DJ et producteur. Ils sont quasiment tous producteurs d'ailleurs de toute façon. Et on les connaît tous, et ça fait des années qu'on va en soirée parce que c'est ce DJ, parce que c'est tel DJ, parce que c'est tel DJ, et ils produisent quasiment tous. Donc en fait, moi, mon œil de quelqu'un qui vient de Martinique, c'est des goats quand même. Et ici, en vrai, si on se met au chata, très rapidement, on entend les taglines Natoxy, Yozo, James, parce qu'ils l'annoncent tous au début. Et en vrai, on peut pas passer à côté quand on commence à faire de la musique afro-caribéenne et tout, c'est impossible de passer à côté. Donc c'est quand même, je dirais pas justement qu'ils sont pas connus, hein, c'est quand même les références ultimes.
1: Pour qui s'intéresse au chata, mais c'est vrai que sur les peut-être les publics plus jeunes qui découvrent le chata au travers d'artistes comme Meryl, etc. On voit peut-être pas souvent quand même le producteur derrière. Je trouve que c'est bien effectivement qu'il y ait cette starification peut-être du DJ ou du producteur en Martinique, qui fait qu'on les met un peu plus en avant qu'habituellement. Et dans ce momentum highlights là que j'ai écouté sur donc que tu as fait pour Rins. Donc c'est pas mal d'édits avec un format un peu medley, des titres qui s'enchaînent très vite, très fort. Et ce lien entre tous les titres, c'est ce rythme de percussion, de batterie qu'on va retrouver très fort, même sur des titres dont les originaux sont peut-être pas forcément faits avec autant de percussions. Et ça me fait beaucoup penser à l'énergie du carnaval ou de la Pride, où on se sentirait derrière un char. Est-ce que c'était l'idée de ce mix et de ces édits ultra short avec un gros pic dancer, de faire un peu le lien avec la culture carnaval et la culture Pride?
3: En fait, je pense que tout simplement la culture afro-caribéenne et enfin moi je connais la culture afro-caribéenne pour le coup, un peu moins afro, mais forcément c'est hérité d'eux de toute façon. La percussion est quand même archi centrale. Effectivement, le carnaval, c'est nous on a ce qu'on appelle des groupes à pied, c'est des groupes littéralement de percussions. Tu peux avoir aussi des cuivres, enfin il y a des trompettes, il y a des saxos et tout, mais c'est quand même très tourné autour de la percussion. Et c'est vrai que tout ce qui est édite, du coup bouillon dancehall, c'est surtout les bouillons en l'occurrence, ça va être beaucoup de rajouts de percussions sur justement des chansons qui existent déjà. Donc tu peux avoir des trucs assez fous comme Justin Timberlake, tu rajoutes une percussion dessus. Tu le mets à 160 BPM, là tu te fais un edit bouillon, mais du coup c'est ta ta ta ta ta ta ta ta, et là c'est... Moi pour moi la percussion elle est archi centrale, et d'autant plus justement dans des sets où t'as envie de faire bouger les gens, où t'as besoin de turn up, c'est la percu qui va de toute façon diriger le corps et l'énergie même du set. Donc après tu peux faire des petits trucs un peu plus... Par exemple le chata c'est une percu, c'est en général c'est entre 80 et 100 BPM. 120 pour les plus rapides, c'est beaucoup plus sombre, c'est beaucoup plus lent, il y a moins de complexité, je veux pas inférioriser du tout le chata, mais il y a un tout petit peu moins de complexité, c'est moins rapide, et pourtant bon bah quand tu sais le danser, tu peux le faire. C'est vrai que c'est moins facile pour le public de France hexagonale notamment de danser sur du chata, parce que c'est beaucoup plus lent, c'est, nous on peut même dire du dancehall, c'est le slow wine, ouais, c'est ouais. Beaucoup plus...
1: Oui, le chata se rapproche plus du dancehall, voilà. Que le bouillon.
3: C'est ça, et le bouillon va se rapprocher plus de rythmes que les gens connaissent ici,

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0: Hello.
1: La mode est à la charité. On voudrait bien donner, mais on n'a pas toujours le temps de faire un colis, papier d'emballage, ficelle et tout ce que ça comporte. Il existe dans le commerce des petits colis tout prêts, avec plein de choses à manger à l'intérieur et auxquelles on ne pense pas. 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

En raison d'un incident de signalisation, le TGV numéro 424 en provenance de Strasbourg, départ initialement prévu à 20h12, est annoncé avec un retard d'environ 5 minutes. Merci de votre compréhension.

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0: émission Super Accordéon Star, également votre émission en wallon. Nous vous souhaitons à tous et à toutes une très bonne soirée en notre compagnie, également à l'écoute de Radio Chevauchoir sur la 105.5 en fréquence modulée.
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Et si nous allions prendre l'air en ce mois de juin, entre le festival, les concerts extérieurs, les festivités multiples, là, j'ai décidé d'inviter le festival de l'image, la fête de l'image exactement, qui fête ses 25 ans cette année.

Et comme j'aime aussi beaucoup le cinéma, j'ai invité le directeur de l'un des plus prestigieux cinémas d'auteurs à Toulouse. J'ai nommé l'American Cosmographe. Et pourquoi, me direz-vous ? Bah parce qu'ils fêtent les 10 ans d'existence et pour cela, ils font une soirée, on en parlera avec eux, qui sera le 16 juin.

0: Et puis, pour finir en beauté, rencontrons Rudy Dez, un chanteur de la région toulousaine qui fait la part belle en ce moment sur les réseaux sociaux et pas que, parce qu'il vient de faire les rencontres d'Astafor, Voix du Sud, de Francis Cabrel, et il sort plusieurs singles aussi sur les réseaux sociaux un peu tous les un mois et demi. On pourra en discuter avec lui. De quoi bien s'enrichir et s'abreuver les pupilles et les oreilles, les amis. Alors maintenant, c'est parti pour 2 heures d'émission live. Et voilà, bonjour les invités.
1: Bonjour. Bonjour.
0: Ah, c'est bien, vous l'avez fait ensemble, c'est rare, c'est cool. On le refait parce que j'ai beaucoup aimé. Salut vous.
2: Bonjour.
0: Oh waouh. Comment ça va?
1: Ça va.
0: Donc je suis en présence des vidéophages, mais avant on va faire un gros big up à notre cher régisseur Hugo. Salut Hugo.
3: Bonjour à toutes et à tous, auditeurs, auditrices. Bienvenue sur Radio Éphémère.
0: Vous avez vu, c'est mon remplaçant. Hein là, c'est bon, j'ai un remplaçant direct. Eh bien, voilà, c'est quand même grâce à lui qu'on a le son et qu'on a la musique aussi pendant toute l'émission. Donc, il est hyper important. Et nous, eh ben, je vais vous présenter maintenant. Déjà, je vais commencer par l'artiste. Tiens. Donc, Kamel de Anzul Project.
4: Bonjour à vous, Anzul Flowen.
0: Comment on dit en cabine. Oh waouh, voilà, j'adore. Bien,
4: hein. Je profite parce qu'on est dans une radio très libre apparemment.
0: Ouais, tu peux dire tout ce que tu veux.
4: C'est bien ça. Ouais.
0: Donc bon, les grands mots peut-être pas, mais bon, après tout, ça dessine.
4: C'est moche.
0: Ouais. C'est moche les grands mots, ouais. C'est surtout ça quoi. Donc tu es là parce que tu joues pendant le festival de la Fête de l'Image, c'est ça?
4: Alors j'ai l'honneur, d'ailleurs, merci au festival Fête de l'Image, Fête avec F-A-I-T-E-S.
0: Donc, bravo.
4: Fête de l'Image, c'est génial. Et non, c'est un honneur pour nous parce que voilà, notre ville a besoin de culture. Et ce festival, là, je suis en train de lire le prospectus parce qu'au départ, on lit que notre nom. Mais après, j'ai vu tout ce qu'il y avait. C'est très riche. Déjà, il faut venir.
0: Voilà, bravo. C'est voilà. Bien, elle a fait une bonne promo déjà, on est d'accord. Donc, à côté de moi, j'ai Ambre. Voilà, merci Ambre parce que j'allais encore me tromper. Donc, Ambre, tu es membre, tu fais quoi exactement comme mission?
1: Moi, je fais partie des vidéophages depuis 2 ans maintenant et je suis en charge de tout ce qui est le suivi des projets artistiques et audiovisuels au sein de l'association et notamment sur le festival, tout ce qui va être la coordination des bénévoles et également du lien avec les artistes qu'on programme.
0: D'accord. Et à côté de toi, donc, Lisa.
5: Oui, c'est ça. Et du coup, moi, je m'appelle Lisa et je suis en service civique. Et là, dans l'année, avec les vidéophages, je fais partie de l'équipe de la communication avec Jean-François. Et pendant la Fête de l'Image, je vais être un peu dans la médiation / communication. Voilà. Et du coup, je suis chez les vidéophages depuis décembre.
0: Ok, donc tu viens d'arriver, en fait.
5: Ouais.
0: Alors, pour la petite histoire, j'en ai rencontré plein de vidéophages. Voilà, il y a toujours de nouvelles têtes, c'est ça qui est intéressant, c'est enrichissant parce que vous êtes toujours des nouvelles personnes à venir. Et c'est chouette parce que là, c'est 25 ans. Peut-être que Hugo, j'ai une petite requête. Si tu peux remonter le son des casques. Voilà, ah ben voilà. De suite, c'est beaucoup mieux. Je me sens dans une bulle, ça fait du bien, c'est magique. Mais avant d'enchaîner tout ça, moi je vous propose qu'on écoute de la musique. Et comme on a l'artiste Rudy Dez qui va venir, bah, tenez, on va écouter un morceau à lui, comme ça vous allez découvrir avec moi ce nouveau artiste. Nickel. De la région toulousaine. C'est parti.

Alors non, on s'est trompé, c'est pas la bonne piste. On voulait pas être Rudy Dez. Rudy Dez, donc c'est l'artiste que je t'ai envoyé sur la clé, que je t'ai mis en morceau direct sur l'écran. Et le morceau s'appelle Les Tulipes, voilà. C'est Tulipes, Les Tulipes et les Marguerites, je crois, le nom. Et c'est celui-là qu'on va écouter. Voilà, c'est parti. Tu peux nous mettre...

0: de retour sur Radio Femmes 89.1. On vient d'entendre Rudy Dez, Les Tulipes et les Marguerites. Il me semble que c'est ça le titre, Hugo, hein, c'est ça. Et j'ai vu les filles, là, elles étaient déjà enjouées, elles étaient déjà dans leur bulle et tout. Hein.
1: C'est beau. Hein.
0: C'est beau, hein?
1: Ouais, ouais, ouais.
2: Danser, danser.
0: Là. Voilà. En plus, il est très mignon. Donc, s'il était là, vous auriez été aux anges, quoi. Je fais la pub en même temps. Voilà, j'en profite.
3: Agence matrimoniale.
0: Ben voilà, agence matrimoniale. Je savais pas qu'à la radio on pouvait faire ça, mais ouais. Si, je me suis dit, tiens, pourquoi pas, j'essaye aussi. En tout cas, les filles, bienvenue. On va parler des 25 ans de la fête de l'image qui est créée par l'association Vidéophage, c'est ça?
1: Exactement.
0: Et déjà, la première question, parlons un peu de ses débuts parce que ça a commencé en 2002, tout ceci. Est-ce que vous pouvez faire un petit retour?
1: Oui, alors en fait, de base, le projet, c'était vraiment une bande de copains avec l'envie de montrer des films en dehors des salles de cinéma, aller dans des lieux alternatifs, donc des bars, des cafés culturels. Et donc, est venue donc, les soirées mensuelles, quelque chose qu'on fait toujours aujourd'hui, donc au Dada, tous les premiers lundis du mois. Et donc, la première fête de l'image, c'était un peu la dernière mensuelle de l'année qui avait été décidée d'être faite en plein air, où donc on montrait les courts-métrages en plein air. Et donc, au fur et à mesure des années, ça a pris de l'ampleur. Et donc, maintenant, on arrive à la 25e édition, édition anniversaire cette année.
0: Et oui, parce que grâce à ce festival, qui au départ, en effet, était juste sur la production de courts-métrages, après, il y a eu plein d'autres choses, des ateliers qui sont arrivés, des ciné-concerts aussi en plein air. Je me rappelle, moi, j'en avais vu un. J'ai un très grand souvenir au parc de la Maurine, à Bordeaux-Rouge. Et cinéma en plein air, alors là, t'as le groupe en live, t'as le cinéma en plein air avec l'écran. C'est super d'avoir déjà fait ça. C'était aussi, pas le début, mais on était sur la 4e ou 5e année, je crois. Et puis maintenant, il y a plein d'autres choses. Donc là, j'ai vu que 25e édition, Parc de la Poudrerie, Île de Ramier, c'est ça?
1: Oui.
0: Et boum, boum, boum, boum, les 25 ans. C'est pourquoi boum, boum?
2: Ben en fait, donc la thématique de cette année, c'est « Quand mon cœur fait boum ». Et le lieu, c'est l'île du Ramier, mais plus précisément, c'est le sud de l'île du Ramier, la partie naturelle.
0: D'accord.
2: Et c'est un peu le centre, le cœur de Toulouse. Et du coup, ça fait écho avec cette thématique-là, quoi. Et c'est aussi le parc de la Poudrerie. Et donc, là où sont faites les poudres, quoi. Et donc, le rapport avec boum, le cœur de Toulouse. L'île du Ramier, donc voilà, il y a un peu un mélange de tous ces thèmes-là. Quoi.
0: Et pourquoi le cœur de Toulouse? Parce que c'est pas tout à fait au centre de Toulouse, si? C'est où exactement? J'arrive pas à situer.
2: L'île du Ramier, c'est entre la rive gauche, la rive droite.
0: Oui.
2: Oui, pour moi, c'est le cœur de Toulouse. Et c'est aussi. C'est comme. Moi, j'étais pas là les années précédentes, mais a priori, la fête de l'image, c'est un festival qui a lieu dans différents endroits chaque année. Et donc, pour moi, c'est comme ils ont toujours tourné autour. Et aujourd'hui, cette année, au bout de 25 ans, ils y sont.
0: Ah, donc, ça y est, j'ai compris. Ils ont tourné autour de la ville et maintenant, ils reviennent.
2: C'est un peu ce qui est dit.
0: Ils se rapprochent du centre-ville, oui, en fait, c'est ça,
2: ça
0: ouais. Ok.
2: C'est ça. Bah, c'est pas vraiment le centre-ville, pardon.
1: Non, c'est pas tout à fait le centre, mais c'est un cœur vert aussi, parce que c'est une zone qui est très protégée. Donc, ça engendre plein d'enjeux, mais c'est un lieu qu'on voulait explorer parce que, donc, historiquement, comme l'a dit Lisa, c'est un lieu où il y avait les anciennes manufactures de poudre. D'où le parc de la Poudrerie. Et donc après, pour la thématique boom, c'est aussi un clin d'œil, parce qu'on fête nos 25 ans, mais il y a 25 ans, il y avait un autre boom qui a retenti à Toulouse, qui était l'explosion AZF. Et donc c'était une manière aussi de faire écho à cet événement tragique qui a marqué les esprits à Toulouse, et de faire... Donc dans ce lieu, aussi un moment de fête où les gens vont se rassembler et créer des beaux moments de partage autour de tous les projets, la trentaine de projets qu'on a cette année.
0: Je m'en souviens bien parce que j'étais sur la route et je m'en souviens très bien. J'allais prendre la rocade au moment où il y a eu l'explosion.
1: Ah oui.
0: Donc ouais, je m'en souviens très très bien. J'ai cru que mes pneus avaient éclaté. Mais non, ce n'était pas ça. Donc ça veut dire que ce festival a vu ses premiers jours, en fait, l'année d'AZF ou l'année d'après.
1: Et quoi, oui, c'est ça moments. Du coup finalement. Ouais.
0: Fou. Bah, en effet, tout se rapproche, tout est en lien et tout tourne en rond. Comme tout, il n'y a pas de temps. Alors, qu'est-ce qu'il va y avoir pendant ce festival? Parce que je vois qu'il y a pas mal de projets. Et déjà, parlons de tout ce qu'il va y avoir comme programme. Le thème, on l'a vu. Voilà, l'endroit, c'est l'île de Ramier, parc de la Poudrerie. Et maintenant, qu'est-ce qu'on va avoir? Des ateliers, j'imagine, des courts-métrages. Et pas que.
1: Et pas que. Je ne sais pas, Lisa, si tu veux
2: dire un petit mot. Oui, on a 42 projets initiés par 56 artistes. Et donc, il y a plusieurs catégories. On a les installations audiovisuelles, les expositions, les ateliers, les projections de courts-métrages, les concerts, ciné-concerts, concerts au casque. Même pour les petits,
0: concerts
2: on a des
0: concerts.
2: Oui, concerts au casque. Par quatre groupes différents. Non, 1, 2, 3, 4, 5, 6 groupes différents. Et c'est assez. Dans toutes les catégories là, il y a beaucoup de genres hybrides et de nouveaux genres qu'on n'a pas l'habitude de voir dans des endroits plus.
0: Ça veut dire quoi ? Alors, concert au casque, ça m'intrigue. Ouais. Je vais faire une petite pause là-dessus parce que ça m'intrigue toi aussi.
3: Ouais.
0: Tu pourras même poser des questions si tu veux. Ça veut dire quoi ? Que les artistes sont en place, sur place, c'est-à-dire qu'on les voit.
1: Oui.
0: Mais que le concert, on ne l'écoute pas avec nos oreilles de l'extérieur, mais on met le casque.
1: C'est ça.
0: C'est-à-dire qu'on est comme dans une salle et on met les casques et on n'écoute pas à travers le casque.
1: Oui, c'est avec le collectif La Culture.
0: Okay.
1: Donc en fait, on va avoir donc différents groupes qui vont jouer. Ça va être surtout de la noise, de l'ambiance, donc aussi des styles musicaux assez spécifique. Et comme il va y avoir plein d'autres choses autour, le concert au casque, c'est quelque chose qu'on fait depuis quelques années. Ça fait quelques éditions qu'on a mis ça en place. Et donc, on a à disposition, je ne sais pas combien de casques en vrai,
2: non, je sais pas.
1: Mais un certain nombre
0: pour
1: que le public puisse écouter la musique jouée en live, mais à travers le casque.
0: Donc, et ça veut dire qu'au niveau de la disposition, est-ce qu'ils sont assis, en transat, debout ? Est-ce qu'il y a aussi un univers du coup pour se poser avec cette musique et du coup qu'elle s'immerge, oui, c'est bien le mot, à l'intérieur de soi et non pas à l'extérieur de soi.
1: Oui, alors après, c'est des casques filaires, donc on ne pourra pas danser hyper loin. Mais après, libre à chacun d'écouter debout, de bouger un petit peu, de s'asseoir dans l'herbe, vu que tout sera en plein air dans tous les cas.
0: Génial.
1: C'est vraiment la propre expérience de chaque festivalier qui voudra écouter les différents concerts.
4: C'est les voisins qui sont contents, du coup.
0: Bah ouais. Ouais, grave,
2: t'imagines. Et justement, c'est calculé aussi parce que c'est dans un endroit du parc où on ne peut pas vraiment avoir trop de nuisances sonores. C'est aussi ça, les conditions qu'on a eues pour avoir ce lieu-là, c'est qu'on doit le respecter autant par le son que par les lumières, par exemple. Et du coup, on a aussi des contraintes et donc on doit jouer un peu avec ça, et c'est aussi pour ça que le concert au casque est placé.
0: Mais ça veut dire qu'en fait, on va voir les artistes sur scène, mais on ne les entendra pas si on n'a pas le casque.
2: Oui, c'est ça.
0: Oh waouh, ça va être original, ça.
4: On n'est pas concerné, nous.
1: Non, non. Il y aura quand même des concerts live. Voilà.
4: Quand même, ça va.
0: Non, mais on parlera après l'émission parce que j'ai des idées qui me viennent comme ça par rapport à ce que j'amène sur le slam, et je pense qu'une écoute immersive comme ça avec un casque. Ça rentre dans ce cadre-là aussi, très intéressant. Et ça me fait penser aux salles d'exposition ou tout simplement à la FNAC, où quand tu veux écouter un CD, tu mets un casque.
1: C'est vrai.
4: Je trouve que c'est génial aussi dans le sens où parfois, quand on est dans des concerts, on n'a pas de bouchons, etc. Et tout, et ça peut, on peut sortir avec des acouphènes. Et ça, les artistes, on connaît un rayon sur les acouphènes.
0: Ça m'étonne pas, oui.
4: Et avec un casque, tu peux régler peut-être ton intensité et tout. Franchement, bravo pour l'initiative.
0: Ouais, vraiment. Je suis d'accord. Bravo. Ouais. C'est encore une nouveauté qui est là pour les 25 ans. Donc, les artistes, quand même, on va les nommer, ceux qui seront au casque. Donc, il y a Aurélie, et Jonathan. C'est du live électronique, modulaire et chant émotion stellaire. Donc, déjà, ça donne envie. Ensuite, il y a Undude, comment vous le prononcez ?
1: Moi j'aurais dit Undude en anglais.
0: Ah,
1: un peu,
0: Undude.
1: Je pense Undude.
0: Ou Undude, parce qu'il y a des petits traits entre chaque, donc peut-être que c'est chaque lettre.
2: On leur demandera.
0: Sur place, du coup, auditeur auditrice, vous leur demanderez aussi. Donc ça, c'est échantillonnage et granulation, donc structure sonore bancale et étonnamment stable. Donc voilà, c'est à découvrir. Transit, Transat et Marie-Marie. Voilà. Transnoise. Ah, Transnoise. Oh, waouh.
2: Transnoise
0: et film Super 8. OK. Ça, c'est le vendredi, du coup. Et le samedi, il y a Toulouse Noise
2: Consortium.
0: Merci. Live Machine Collectif. Et Onimus Code Running. C'est ça ?
2: Ouais. Ominous.
0: Ominous. il va falloir que je mette double foyer, je pense. Donc ça, c'est musique ambiante, live coding, musique générée en direct. Et puis, il y a One Up, c'est ça ?
1: C'est ça.
0: Oh, j'ai réussi, waouh ! One Up Collectif, donc c'est du 8 bits musique, plus surprise, anaglyphe. Ça, je ne connais pas, c'est quoi
2: Non, mais il y a plein de choses qu'on découvre aussi.
0: Ah, aussi ?
2: C'est ça le
0: Merci.
2: Principe.
0: Merci. C'est bien de le dire aussi, c'est bien d'être honnête.
1: Il faudra venir au festival pour,
0: voilà.
1: Pour découvrir.
0: Et ça sera où exactement, du coup, pendant le concert ?
2: Alors, c'est... Donc, je ne saurais pas exactement comment le situer. C'est quand même proche de le cours d'eau. Enfin, c'est la Garonne, du coup. Hein. Donc, ce sera plus dans le sud du parc de la Poudrerie.
0: D'accord.
2: Tu dirais quoi ? Parce que moi, je suis allée une fois, voir le site.
1: C'est ça. Ouais, plus au sud du parc, ouais, tout à fait. Après, le parc, c'est aussi une déambulation. Donc, dans tous les cas, vous tomberez dessus si vous venez vous promener. Et au niveau des accueils, etc., on pourra vous guider avec un plan bien détaillé pour chaque projet, selon ce que vous voulez voir.
0: Voilà, donc je vous invite vraiment à récupérer le fly de programmation 25 en fête de l'image qui sera sûrement sur plein de bars ou de lieux culturels aussi à disposition. Oui. Voilà, nous allons parler de ce petit focus parce que c'est vrai que c'est nouveau, donc c'est intéressant. Donc, on peut parler peut-être des installations, projections, mais avant, si vous voulez bien, on peut refaire une petite pause musicale et on revient pour parler des installations. Oui. Et après, on enchaînera avec toi au niveau apéro-concert.
4: Avec grand plaisir.
0: Allez, du coup, à toi, les morceaux que j'ai apportés, Flamme.

0: 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Mettre en lumière notre amour universel pour enfin renaître, s'en sortir, redevenir égérie, légère et sincère. Nous nous aimons. C'est clair. Clairvoyance de lumière, étincelle imparfaite et superbe, profondeur de nos corps parfaits, prêts à mettre en exergue cet amour universel. Flamme. Flamme, je t'aime, j'aime, j'amène nos ardeurs de lumière. Flamme, ouvre la fenêtre, respire enfin vers nous-mêmes, inspire nos corps en fête. Bouffée d'air frais. Laisse faire, laissons faire cette union parfaite pour l'univers, pour apporter l'aide à cette terre nourricière, lumière, lumière, lumière, lumière, maestro. Toi, l'âme des flammes, tu nous enflammes mon âme, désarme la page, le passage est là devant nous, je reste là, las et au désarroi, le temps, le fil. Je tends le fil qui vient vers toi, le temps, le fil, je tends le fil qui vient vers toi, je, tu, il, nous, nous aimons. Je n'ai pas la solution. Aidons-nous. Tu m'appelles, je le sais. Que dois-je faire? Aide-moi à défaire ce nœud qui t'enchaîne. Amour superbe en clair. Je t'aime, tu aimes, nous nous amourons partout, tout le temps. Le temps de laisser faire. Laisse faire notre corps se toucher, s'emboîter, se libérer. Se toucher, s'emboîter. Se libérer.
1: Et de retour sur Radio Éphémère 89.1, nous venons d'écouter Flamme. Voilà, bah Flamme, c'est de Sony Bébé, c'est mon nom d'artiste. Et oui, voilà, je m'auto.
2: Auto-promo.
1: Je m'auto-promo. Voilà, c'est bien. Je m'auto-promeux. Et du coup, c'est sur le premier EP qu'on peut entendre ce titre. C'est l'éponyme d'ailleurs du titre EP Flamme, F-L-A, accent circonflexe, M-E. Donc voilà, vous aurez comme ça découvert un peu l'univers du slam et ce que c'est. Et on enchaîne avec ce festival Fête de l'image F-A-I-T-E-S. Donc il y a plein de choses, les amis, auditeurs, auditrices, vraiment, vous avez de quoi faire. Déjà, donnons les dates parce qu'on ne les a pas données quand même. C'est le
3: vendredi 3 juillet et samedi 4 juillet.
1: Voilà, sur
3: l'île du Ray.
1: Voilà, l'île du Ramier, merci. Parc de la Poudre, c'est bien parce que j'étais là, je savais plus, j'avais un trou de mémoire. Donc
3: il y a trop super. De localisation.
4: Et voilà. Aussi, pour info, donc le vendredi, on ouvrira au public à 18h et le samedi à 16h.
1: Ouais, ah, c'est bien, tôt. Super.
3: Ouais. Et les deux soirs, ouais. Vas-y. Et les deux soirs jusqu'à 2h.
4: Ouais.
1: Cool. Et donc, c'est gratuit.
4: C'est participation libre.
1: Ah, ouais. C'est bien.
4: Participation libre et également adhésion possible à l'association pour 5€.
1: D'accord.
4: Pour nous soutenir.
1: Ok. Donc ça, au moins, on sait comment ça se passe pour l'entrée. Moi, j'aimerais qu'on vous parliez un peu des installations, parce qu'on connaît que ce festival Fête de l'image, forcément, c'est des projections. Je vois qu'il y a ciné-concert aussi, le vendredi et le samedi. Donc surtout le soir, parce qu'il faut que la nuit tombe, c'est quand même l'idéal. Et les installations, qu'est-ce que c'est? Parce que ça, c'est assez original aussi. Je sais que ce n'est pas la première année, mais cette année, il y en a plein.
3: Ouais. Bah, en décembre, les vidéophages ont fait un appel à projet pour les artistes Et donc, du coup, parmi les appels à projets, des installations, il y en a 11 qui ont été retenues. Enfin, on a 11 installations sonores et visuelles. Et on les retrouvera dans l'ensemble du parc de la Poudrerie. Et donc, c'est la nuit, parce que c'est surtout des installations lumineuses, quoi. Mm-hmm. Donc, voilà. Et voilà, je peux les citer, enfin, peut-être quelques-uns, je ne sais pas.
1: Bah, carrément. Et tu peux en prendre des pêle-mêle, je ne sais pas si vous les avez déjà vus, mais des coups de cœur que vous avez envie de mettre en avant et de donner un petit peu qu'est-ce qu'il va y avoir dedans. Moi, j'ai une qui m'interpelle hein, de suite, comme ça, à l'image. C'est Collectif l'interrupteur avec cette grande boule lumineuse. Ça, c'est quoi?
3: Alors, ça, c'est donc Collectif l'interrupteur. Ce sera Lionel Bessière. L'œuvre s'appelle 26S. Et donc, moi, ce que je vois, enfin, ce que j'ai compris, c'est que donc, c'est une espèce de. Une grande bulle. En quoi tu sais ou pas, Ambre?
4: Non, je sais pas en quelle matière.
3: Non, je sais pas non plus, parce que c'est aussi une grande découverte. Nous, on a les informations des artistes. Après, eux, ils sont en train aussi et de vous conceptualiser avez pas
1: vu,
3: ça.
1: Vous avez vu peut-être en image, mais en, oui, c'est ça. En teaser.
4: Il y a certaines installations qui sont créées aussi pour le festival. Donc, c'est des découvertes au moment où ça va se faire, quoi. Mais du coup, l'install 26S, donc ça représente la Terre. Ça sera une grande bulle qui représente la Terre. Et il y aura des pulsations sonores toutes les 26 secondes, en fait.
1: Ah, ok. Ouais. Excellent. Un peu comme le battement du cœur.
4: Exactement. C'est ça.
3: D'où, en lien le avec la thématique. Boum.
1: Pas mal du tout. Ah ouais, ça veut dire qu'une lumière, boum, boum. Ok, waouh. Wow. En plus, c'est en lien avec le thème, j'imagine. Au cœur de la nature, je vois. Voilà, il y a un petit cœur, mais on va peut-être aussi. Alors, je vous en donner pêle-mêle comme ça qui m'intrigue. Celui-là, c'est Mapping architectural de Oscar.
4: Ouais, alors là, ça va être de la déco lumineuse, on va dire, donc quand il va commencer à faire nuit. Des effets lumineux, stroboscopiques un peu, qui vont venir habiller le parc.
3: Pardon, c'est la maison qu'il y a dans le parc. La maison Grand Parc Garonne, quoi. Du coup, il y aura toutes ces projections lumineuses
1: sur la maison.
3: Mur là, ouais.
1: Ok. Et X-Bone Experience.
3: X-Bones Experience, c'est de Christophe Jacquemart et Clément Combes. Et donc ça, ça a été réalisé donc pour la fête de l'image, et c'est une sorte de c'est dur à expliquer.
4: C'est un écran.
3: C'est un écran, ouais. Et donc quand on passe derrière l'écran, on peut voir notre squelette.
2: Comme à l'aéroport.
3: Ouais. Mais c'est beaucoup plus fun et ludique. Ah bah, et donc, ça, du coup, on peut faire cliqueter nos os et nous voir, bon, voilà, du coup, à travers cet écran-là.
1: Un peu comme un scanner quand on va faire une radio, voilà, à l'hôpital, quoi.
3: On peut bouger. C'est, voilà, c'est...
1: Ah, et ça, donc, c'est, ça, c'est énorme.
4: C'est génial. Ouais. Ça, c'est une des installations qui est interactive, parce qu'il y a des interactions lumineuses, enfin, des installations lumineuses que les festivaliers pourront découvrir en se baladant. Et X-Bones, par exemple, c'est une où les festivaliers pourront participer. Dans le même ordre d'idée, il y a également la Mayoche du collectif Archicool.
1: Okay.
4: Là, les personnes qui viendront devront, un peu comme à la fête foraine, taper avec une grosse maille pour faire monter, comment expliquer,
3: une jauge
4: lumineuse.
1: Ah ouais,
4: et arriver au bout, ça fasse un cœur.
1: Oh,
4: voilà,
1: wow.
4: Plein de petits jeux comme ça à découvrir.
1: Ok. Et les entresorts de chez Souchet à l'abri des regards. Ça, déjà, le titre. Les championnes, c'est ça?
3: Ça, c'est une installation assez interactive aussi, où c'est un petit endroit où il n'y aura qu'une personne à la fois qui pourra y aller. Et donc, en fait, il y a une expérience qui se déroule photographique à l'intérieur. Voilà, donc c'est un endroit assez personnel, où c'est une expérience assez personnelle, quoi.
1: Mmh. On va pas toutes les donner, hein, parce qu'il y en a pas mal.
3: Il y en a beaucoup.
1: Donc, à quelle heure elles commencent en général, ces installations?
4: Eh ben, plus à la tombée de la nuit, du coup, parce que la plupart, c'est sur des jeux de lumière. Donc, à partir de... Je sais pas, ça va tomber à 22h à peu près.
1: D'accord.
4: Ouais, en fonction de la
1: Dans
4: nuit.
1: Dans l'après-midi, ce sont les ateliers, j'imagine, et les expositions qui seront plus en place.
4: Tout à fait.
1: Alors, pareil, on ne va pas toutes les donner parce que je vois qu'il y en a pas mal, mais est-ce qu'il y en a une ou deux comme ça que vous avez envie de mettre en avant?
3: il y a la sérigraphie avec donc l'Insoloutre, qui avait déjà travaillé avec les vidéophages. C'est une sérigraphie sur textile ou alors sur du papier comme affiche, carte postale. C'est assez, enfin c'est accessible à tous et toutes, enfin pour les enfants aussi quoi. Voilà, et ça a lieu le vendredi et le samedi de 18h à 22h.
1: D'accord. Et il y a où naissent les images. C'est, là, c'est quoi ? C'est, les gens vont créer.
4: Oui, c'est ça. C'est un atelier de création d'images en stop motion. Donc, les personnes pourront venir faire avec du papier, de la pâte à modeler. Je ne sais pas trop quelle matière elle va utiliser.
1: Excellent.
4: Mais après, ça fera un petit film avec tout ce que les gens ont utilisé.
1: Ah, j'adore l'idée. C'est génial. Photographie artisanale. Bon, là, j'imagine que c'est un studio où tu viens et tu prends des photos et tu t'es transformé.
4: Oui, exactement.
1: J'ai déjà vu ça, j'aime beaucoup. Et en exposition, du coup, ce sont des expositions d'artistes photographes qui sont de la région, d'ailleurs. Comment ça se passe ?
4: Alors, il n'y a pas que de la photo. On a exposition de dessins, par exemple. Donc, Damaya Sangeli, qui était la service civique l'année dernière au Vidéophage et qui est aussi artiste à côté. Donc, elle va nous présenter ses dessins. Ensuite, on a de la photo, évidemment, avec Naïs Desclos, qui est également de la région. Mm-hmm. Delphine Fabreau, avec Doux Monstre. Et elle, c'est plutôt une expo où elle a dessiné et elle a peint sur des vieilles photos. Donc, c'est plein de supports différents. Et principalement, oui, quand même des personnes du coin, parce qu'on met en avant aussi les artistes locaux. Et voilà.
3: Oui, la majorité des artistes là, de la Fête de l'Image viennent de la région, si même Toulouse, quoi.
1: Ça, c'est beau. Et si on passait au ciné-concert, parce que j'ai hâte, moi, d'écouter ce que tu fais, Kamel, quand même.
2: Moi aussi.
1: Donc, non, toi aussi.
2: J'ai hâte de m'écouter.
1: T'as hâte de t'écouter aussi. Tu te dis, ah, bah, tiens, qu'est-ce
2: que
1: tu fais ?
2: Mégalomanite.
1: Et oui, mais quand elle est bonne, autant en profiter. Qu'est-ce que t'en penses ?
2: Ouais, je suis d'accord avec toi.
1: Voilà. Donc, ce que je te propose, c'est qu'on écoute déjà un premier morceau de toi. Et le premier morceau s'appelle Afror, c'est ça ?
2: Afro, voilà. Afro, pas mal.
1: Ah, c'est pas mal, hein ?
2: Pas mal.
1: Bon, c'est juste que j'ai pas mis l'accent sur le F, quoi.
2: Le rat.
1: Afro. Non, je sais pas, je peux pas le faire le rat. Donc, Hugo, à toi, je te laisse mettre le premier morceau.

0: de retour sur Radio Infirmière 89.1. Bah, ça nous a donné de l'énergie, du peps et tout, Kamel. Donc voilà, bah, super, vous avez programmé ce super Kamel qui est avec nous, avec ce groupe Anzul Project. Et donc, figure-toi qu'on se connaît, parce que j'ai vu un peu tes débuts, tu m'avais montré un peu, je me rappelle quelques sons. Et donc là, vous jouez le... Quel jour? Le vendredi?
1: Le vendredi 3
0: à 20h. Fusion harmonieuse entre tradition et modernité, où les rythmes berbères et l'Afrique du Nord sont mêlés à l'énergie d'un groove dansant. Déjà, la première phrase, ça donne envie.
1: Ah bah écoute,
0: même j'espère.
1: J'ai mis 3 jours pour l'écrire. Non, je rigole.
0: Alors, raconte-nous Anzul Project. D'où ça vient? Depuis quand?
1: Donc, Anzul Project. Anzul Project, déjà, à la base, ça se prononce Anzul, mais personne ne le prononce Anzul, même moi j'oublie. Anzul. Parce que le Z avec un point, si vous avez remarqué, eh ben, bravo encore une fois à la fête de l'image, parce que vous avez mis le Z, le point, en dessous du Z.
0: Et non pas un tilde, comme des fois, il y a des personnes
1: c'est
0: qui
1: ça.
0: Mettent.
1: Ouais. Parce qu'on aime à dire la différence entre le Z et le Z avec un point, c'est que le Z avec un point se prononce ZA. Parce que le ZA existe en amazir.
0: Okay.
1: Donc Anzul qui veut dire sud. Donc c'est le projet du sud. On est dans le sud on est dans le sud de la France.
0: Oui.
1: Et on vient du sud de la Méditerranée. Donc c'est un projet du sud.
0: Ok.
1: Le sud, ça donne envie. Fait beau.
0: De suite, voilà, c'est ça. Votre son, on l'a entendu avec la musique là.
2: C'est clair.
0: Vous avez eu envie de danser, les filles.
2: C'était trop bien. Ouais.
3: J'ai encore dansé, moi là.
0: Ah ouais, t'as dansé toi aussi. Ah, j'ai pas vu, j'ai tourné le dos. J'aurais dû.
3: Non, mais je vais le refaire après.
0: Ah ok, d'accord, très bien. C'est cool. Donc amazigh, musique amazigh, arabe et français. C'est ça. Les trois langues sont mélangées.
1: C'est ça. Les trois langues sont mélangées. C'est expliqué un peu, c'est que on mêle la musique, on va dire un peu traditionnelle de chez nous, nord-africaine, au groove qu'on peut trouver partout dans le monde. Voilà, donc ce qu'on appelle groove berbère.
0: Et ça fait combien de temps que vous existez depuis quand?
1: Ça fait 3 ans.
0: 3 ans.
1: 3 ans pile. En fait, le premier concert qu'on a fait, c'était à l'époque où il y avait le festival Tout Couleur.
0: Ah oui.
1: Plus, malheureusement, c'est un super festival.
0: Tout à fait.
1: Voilà. Et donc, c'était notre premier concert. C'était le 26 mai 2023. Donc, le groupe existe pile 3 ans maintenant.
0: 3 ans, ok, d'accord.
1: Voilà, c'est ça.
0: Et donc, vous avez joué sur pas mal de petites scènes, grandes scènes. Vous avez joué un peu à l'extérieur ou alors vous êtes plutôt dans la création à fond. Et j'ai vu que vous faisiez aussi une création avec, du coup, Sofiane du groupe Tiwiza. Vous aviez du coup mis en place et vous avez mis en place un festival sur justement la culture amazigh, culture berbère qui est super. Et je crois qu'il est à sa 3e ou 4e année aussi ce festival, non?
1: Justement pour le festival, alors ça c'est un mini festival qu'on a commencé justement qui s'appelle la Z Touch. Donc c'est que
0: voilà, c'est rigolo.
1: Parce que le Z, si vous voulez, ceux qui connaissent un peu le signe amazigh. C'est un arc vers le haut et vers le bas, et au milieu, il y a une barre.
0: Ok.
1: Et c'est le Z en berbère, en amazigh. Et donc, la Z Touch. Donc, c'est organisé par le collectif INAR. Donc, collectif INAR, c'est l'association qui porte ces projets. Mm-hmm. Anzul Project et Tiwiza. Et donc, on sera le 26 et le 27. Donc, le 26, ça sera à la salle Le Neuf à Toulouse. Et le 27, avec Tessou Taniman, c'est un groupe qui nous vient de Bordeaux et qui sont dans la musique berbère-marocaine.
0: OK.
1: Et le 27, ça sera Tiwiza et Cher Sidi Bémol, le fameux Cher Sidi Bémol qui vient à Toulouse. Ça sera la salle Ernest Renan.

0: D'accord. Voilà.
1: Juste, je fais une petite auto-promo. Bon,
0: t'as bien raison. Voilà. Ouais. En profiter. Parce que, bah, en fait, vous créez ces projets aussi de ce festival, mini-festival ou festival basique, de cette culture. Et c'est assez original parce que ça n'existait pas dans la région toulousaine.
1: C'est ça.
0: Et du coup, Anjou Project, vous aviez joué à la MJC Rouquet quand ils ont fait le festival d'ailleurs.
1: C'est ça. Alors, ouais. C'était avec Amélie les festivals. Donc, on avait joué, c'était il y a maintenant, ouais, presque 3 ans maintenant. Ouais. Donc, c'était nos tout débuts. On avait joué avec Tiwiza. Après, le son que vous venez d'écouter, c'était au métronome. Donc, on a eu l'honneur de faire la première partie d'Ali Amran, une personne qui n'est plus à présenter maintenant dans la musique.
0: L'année
1: kabyle.
0: Dernière, non ?
1: C'était fin d'année dernière.
0: Oui, on en avait parlé, voilà. Sophia.
1: Ouais. Et on avait fait Origine Contrôlée, le festival Origine Contrôlée. On a eu l'honneur de jouer dans ce festival aussi qui existe maintenant depuis presque 30 ans, il me semble.
0: Ok.
1: Voilà, donc c'était bien. Ouais. Et donc là, on a d'autres dates aussi qui ne sont pas que en région toulousaine, mais qu'on sort un peu de la région toulousaine.
0: Qui s'occupe de vous, du coup, pour les dates et tout ça ? C'est vous-même qui trouvez les dates ou c'est,
1: Alors, ça dépend, mais alors, comme on est porté par Collectif Inard, donc Collectif Inard, c'est encore une fois c'est le projet qui a été porté, enfin qui a été créé par Sofiane et qui portait que le groupe Tiwiza. Mm-hmm. Et là aujourd'hui ça s'agrandit en organisant des festivals et même des cours de Tamazirt à la MJC Rouquet. Et c'est enfin l'association nous aide beaucoup pour
0: génial.
1: Ça. Après on bouge aussi, il y a des fois on nous appelle, c'est cool, on aime bien le projet. Et voilà, et puis ça se fait comme ça, et c'est génial.
0: Super. Alors là, vous êtes donc le vendredi à 20h au festival Fête de l'Image. En dessous le projet, vous êtes 4 sur scène, c'est ça ?
1: On sera 4 sur scène, voilà.
0: Et du coup, ambiance...
1: C'est l'habitude dans les scènes, voilà.
0: Voilà, c'est ça, tu me disais.
1: Ça, ouais.
0: Et ambiance, musique, joyeuse, dansante, énergique.
1: C'est vraiment un groupe qui... Bon, je ne vais pas m'envoyer des fleurs.
0: Bah si, sinon,
1: mais quand on vend un projet, mais est-ce qu'on vend l'art ? Ah, ça, c'est une question, tu vois. Mais on n'est pas sur apostrophe, donc on ne va pas philosopher.
0: Mais tu peux. C'est bien aussi d'avoir un peu de culture.
1: Bernard Pivot.
0: Voilà, je suis Bernard Pivot.
1: À droite, à gauche.
0: Voilà, c'est ça.
1: Non, donc, qu'est-ce qu'on disait ? Tu me perturbes.
0: Ah, c'est ça, mais je sais, je perturbe tout le monde comme ça. Donc, en fait, Kamel, vous jouez là à 4 sur scène. Et
1: on joue à 4 sur scène.
0: Le style de musique, c'est musique ambiance, dansante.
1: Ça bouge énormément.
0: Énergie,
1: alors,
0: voilà.
1: Si tu veux savoir, c'est vraiment... alors, les rythmes de chez nous, nord de l'Afrique, mm-hmm. généralement, c'est des trucs qui bougent beaucoup. C'est beaucoup de 6-8, c'est beaucoup de ternaires,
0: oui.
1: Et des binaires aussi.
0: Tout à fait.
1: Mais qui bougent beaucoup. Donc, cette chanson à Flore, par exemple, que vous venez d'écouter, c'est une chanson du groupe. Et c'est une chanson qui parle de la jeunesse. En réalité, c'est une hymne dans la jeunesse. Donc, c'est un oiseau, pour vous traduire un peu le kabyle. Donc, c'est un oiseau qui est là, qui chante très bien, mais qui se sent seul. Donc, à un moment donné, perdu, il y a une lumière qui lui dit « va, vole vers l'espoir ». Donc, cet espoir, c'était arriver à terme. Donc, il trouve plein d'oiseaux qui pouvaient chanter bien aussi comme lui, mais qui étaient enfermés dans des cages. Donc, de son chant. Il libère ses oiseaux et que la pénombre ne s'abat pas sur la jeunesse.
0: Super, faudra le dire, voilà. Ça pendant le concert.
1: Ah, il faut, mais il faut du temps. Mais il faut, ouais.
2: C'est un trop beau message.
0: Bah ouais, carrément, j'adore, c'est très métaphorique.
1: Ce qui est génial, c'est que moi j'avais vos mails aux deux filles Lisa et à Ambre, et ceux qui ne savent pas, c'est qu'elles sont très jeunes aussi. Donc c'est des festivals, ça fait 25 ans. Vous aviez quel âge quand ils.
2: Ah ben moi j'ai 25 ans donc.
0: Ah waouh!
1: C'est génial, tu vois.
0: Elle est née avec le festival.
1: C'est génial. Ça serait bien que dans la politique soit comme vous, jeune.
2: 4 ans.
0: 4 ans,
2: ouais.
0: Oh là là!
1: Tu vois, donc c'est génial. Moi j'avais quel âge? Moi j'avais 7 ans, tu vois. Donc,
0: ah ouais?
2: Ben là je m'identifie vraiment à un oiseau là.
1: Ah bah c'est génial.
0: Oh j'adore. Ah ça me plaît là.
1: C'est l'étoile ce soir.
0: Ah ouais, c'est très très beau. Dis-moi, les musiciens qui t'accompagnent, ce sont qui et quel instrument?
1: Alors, il y aura Sofiane du groupe aussi Tiwiza, donc
0: qui est avec vous, wow, c'est génial.
1: Qui est avec nous, donc qui joue au Mondol. Okay. Lui, il est fondateur du groupe avec nous.
0: Ok.
1: Donc, il y aura Mounir Ajaji qui est à la percussion. Et il y aura normalement Thierry Rock qui est à l'accordéon.
0: Ah oui,
1: le
0: Thierry.
1: Fameux Thierry Rock qui est plus à présenter.
0: Ok, qui est avec vous aussi, super.
1: Oui, oui, c'est, il est adorable, Thierry. Alors, il n'est pas tout le temps avec nous dans le groupe, mais quand on est en formation réduite comme ça. On a besoin d'harmonie et tout. Et puis, lui, il le fait magnifiquement bien. Je suis dans un autre projet aussi avec lui qui s'appelle Kamalaji. C'est autre chose.
0: OK.
1: N'en parlons pas ce soir. Mais voilà. Et donc, Thierry fait partie de ce projet-là.
0: OK.
1: Voilà, voilà.
0: Pardon, il y a du monde qui arrive, alors du coup, je laisse de la place en même temps.
1: C'est génial, on est dans le bar du quartier.
0: Bah oui, mais c'est ça qui est bien dans mon émission, c'est qu'en fait, tout le monde vient et tout le monde profite. Donc, et tu peux t'installer derrière moi si tu veux, il y a un bon siège, voilà. Et bah, écoute, ce que je te propose pour finir en beauté et pour qu'on continue après à parler de peut-être des autres groupes qu'il va y avoir, parce que la musique prend beaucoup de place pour le festival, c'est qu'on écoute le deuxième morceau que tu nous as offert à écouter. Et qui s'appelle La Rose. Ça tombe bien parce que la ville rose, La Rose, tu l'as fait exprès, non ?
1: Un peu, ouais.
0: Ah ouais. Tu t'es dit, je vais faire un plaisir à Sonia et tout, je vais lui donner la rose et tout. Elle est où la rose, là ? Je l'ai pas vue. Hugo, c'est à toi, on écoute La Rose.

0: De retour sur Radio Femina 89.1. Eh bien voilà, Anzul Project. Donc, est-ce que tu as dansé sur ton morceau ?
1: Je danse toujours sur mon
0: morceau. C'est vrai ?
1: Et surtout sur scène.
0: Et surtout sur scène. Donc, Anzul Project, Kamel, on te retrouve vendredi à 20h, le vendredi 3 juillet, c'est ça les filles ?
2: Oui.
0: Et auditeurs et auditrices, allez-y. Voilà, c'est participation libre et nécessaire. C'est le vendredi soir, le premier soir, ça commence à 18h. Le soir, il y a toi à 20h, mais il y a aussi plein d'autres groupes. Parce que je vois qu'à 16h, il y a Jalil Flora. Donc, c'est du souk tropical, DJ set. Et à 20h, le samedi, le lendemain, il y a Mowgli. Mowgli, c'est bien aussi, ça.
2: Ouais, bah oui.
0: Mais ouais, je connais aussi Mowgli Jazz Électrique. C'est trop bien, ça. Donc, vraiment, profitez. Apéro-concert aussi, mais il y a aussi ciné-concert. Et j'aimerais qu'on finisse avec ça, les filles, si vous voulez bien. Parce que ça, c'est des moments vraiment magiques chez vous aussi pendant ce festival. 3 et 4 juillet, je rappelle, qui sera à l'île de Ramier, parc de la Poudrerie, avec plein d'expositions, des projections, des ateliers, des installations. Ciné-concert, faisons un petit focus là-dessus.
2: Alors du coup, les ciné-concerts, donc le vendredi dès 22h, parce que comme on a dit, il faut que ça soit la tombée de la nuit,
0: oui,
2: vous pourrez découvrir donc, le ciné-concert de Mona Kazou sur Germaine Dulac et Maya Deren, donc sur les femmes au cinéma. Et à minuit, ça sera « Tout ça pour rien » de Pipipi. Et donc là, c'est les images de la rivière du Hibou. Donc ça, c'est pour le vendredi. Et le samedi, donc, on aura le ciné-concert de Loa Frida. Donc là, c'est pop et électro, plutôt explosive. Et ensuite, à minuit, ça sera un écran clip. Donc là, on vous concocte une sélection de clips où tout le monde pourra venir danser pour terminer la soirée en beauté.
0: Super. Donc en fait, en bleu, ce sont les groupes de
2: musique.
0: Les
2: artistes, oui.
0: Voilà, ce sont les artistes. Et en vert, c'est le nom du film, c'est ça ?
2: Oui, enfin le nom du spectacle, oui.
0: Parce
2: sur
0: que
2: le programme.
0: C'est sur la projection, hein, pour essayer de clarifier. Est-ce que c'est un film qui se passe ou est-ce que c'est un documentaire ou est-ce que c'est autre chose ? Parce que moi, la première fois que je l'avais vu, c'était un film muet. Mise en musique. Mais là, est-ce que du coup, ça a un peu évolué ?
2: Eh bien, là, ça dépend. Par exemple, le premier, le vendredi, c'est des courts-métrages qui sont mis en musique par Germaine Dulac. Et ensuite, Tout ça pour rien, c'est un film, il me semble. Si je ne dis pas de bêtises.
3: Oui,
2: bien.
3: Ouais, c'est un film.
2: C'est un film.
3: De Robert Enrico.
2: Oui, Robert Enrico.
0: OK.
2: Et Loa Frida, donc là, c'est plutôt des images d'animation qui seront mises en musique. Donc c'est assez varié dans tous les ciné-concerts qu'on propose.
0: Là, je vois qu'il y a un super percussionniste-batteur qui est Laurent Paris. J'ai pris des cours avec lui à la musicale.
2: Ah ouais.
0: Ouais. C'est un super, super musicien. Un très bon prof aussi, au passage. Donc, et il était déjà venu chez vous, justement, en ciné-concert. Donc, allez voir ça, vraiment, le 3 et 4 juillet, à l'île du Ramier, parc de la Poudrerie. Il y a plein de choses à voir. Si vous avez une chose à ajouter, n'hésitez pas à le dire maintenant.
3: Oui, moi j'aimerais dire.
0: On ne verra jamais.
3: Alors rapidement, oui, c'est un endroit aussi où on peut déambuler. C'est convivial, c'est accessible. Il y a aussi à boire, à manger. Voilà. Et puis c'est familial, festif. Il y a un peu de tout. Et voilà. Et il faut penser aussi aux artistes, aux associations, et que c'est important que cette gratuité-là, enfin cette participation libre-là, elle fonctionne. Et qu'elle donne envie aux gens de participer. Voilà.
2: Super.
0: Super.
2: Ouais. Venir nous voir, c'est un soutien à la culture.
0: Eh bien voilà, ça c'est bien de le préciser. Kamel, tu veux rajouter quelque chose ?
1: Venez nous voir, venez nous voir. Soutenez ces initiatives encore une fois, 25 ans. Donc si vous venez, s'il y a du monde, peut-être qu'il y aura une 26e, une 40e, une 50e. Si vous venez pas,
3: il n'y en aura pas.
1: Je suis pas content.
0: J'ai une proposition à te faire, Kamel.
1: Dis-moi.
0: Tu as une voix radiophonique.
1: Ouais.
0: Et vu
1: merci,
0: que vous avez, je te le dis, c'est bien de faire aussi les mêmes retours que j'ai eus il y a quelques années. Et si tu as envie de venir faire des chroniques sur la culture berbère à partir de l'année prochaine, de temps en temps, eh ben, parlez-en avec votre association et venez faire une chronique de 5 minutes dans l'émission.
1: Avec grand plaisir.
0: Voilà.
1: On est dans la promotion de cette culture et Sonia, tu participes. Merci.
0: Voilà, exactement. Ben, merci beaucoup à vous. Ce que je propose, c'est qu'on puisse mettre un morceau de Rudy Dest entre les deux, puisqu'il sera en deuxième partie d'émission. Mais avant, bonjour à toi, Jérémy, comment vas-tu ?
4: Bonjour, bah ça va très bien.
0: Ça va très bien. Ouais. T'as vu, on enchaîne directement musique, cinéma, ciné-concert à cinéma.
4: Mais c'est merveilleux.
0: C'est beau, hein.
4: Ouais.
0: Donc, directeur de l'American Cosmograph pour parler des 10 ans qu'il fête le mardi 16 juin. Voilà, c'était vraiment important que tu viennes pour en parler.
4: Bah, ça faisait un moment que je devais venir en plus, donc c'est la bonne occasion.
0: T'as vu ? Super. À toi, Hugo, et on revient juste après.

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1: Et de retour sur Radio Éphémère 89.1 pour l'émission Courant d'art. Nous venons de finir à l'instant. Salut tout le monde, au revoir avec les vidéophages, avec le festival Fête de l'image, F-A-I-T-E-S de l'image, 25e édition cette année. Et là, nous sommes avec la deuxième partie. Donc, deuxième partie, déjà, je vous ai présenté Jérémy. Salut, salut Jérémy, comment ça va?
2: Ouais. Ça va toujours très bien.
1: Bon, super. Et puis, quand même, à côté de moi, je présente aussi Rudy Dez.
3: Bonjour.
1: Tu vas bien?
3: Je vais très bien, merci.
1: T'as vu, on vient d'écouter un son à toi.
3: L'imposteur, tout à fait.
1: Tu peux en parler en quelques mots, du coup, pour qu'on donne un peu l'univers de... Voilà, qu'est-ce que raconte ce texte? Cette chanson.
3: Ouais, l'imposteur, c'est une chanson qui parle du cancer et que j'ai sorti la journée internationale pour le cancer. Donc j'ai sorti ça ce jour-là, voilà.
1: Super, un très beau titre aussi. On a écouté les tulipes et les marguerites pour te dire en tout début d'émission, pour annoncer ton arrivée en deuxième partie. Mais juste avant qu'on passe avec toi, on va faire un focus sur American Cosmograph.
3: Je suis à l'écoute.
1: Voilà, tu aimes le cinéma.
3: J'aime beaucoup le cinéma.
1: Ça tombe très très bien. Donc, Jérémy, parle-nous de cette journée, les 10 ans American Cosmograph. C'est dingue, déjà 10 ans quoi.
2: Ouais, on s'est dit pareil. Ouais, ça nous a fait un choc.
1: En plus, il y a eu des travaux il n'y a pas longtemps là.
2: En tout cas, oui, pour ces 10 ans, on a clôturé ce qu'on voulait faire en effet au départ avec une... S'il faut faire un bilan avec une petite coupure de quelques mois qui n'était pas prévue, mais en effet, on a repris le cinéma, on fait la programmation, on s'amuse beaucoup et on a fait les travaux qu'il fallait faire parce qu'il fallait qu'on soit accessible au moins partiellement aux personnes à mobilité réduite, ce qui est le cas.
1: Super.
2: Et on a refait un peu la déco parce que...
1: C'est très belle.
2: Parce qu'on avait envie, voilà. Il reste une dernière petite touche de déco qu'on fera justement le mardi 16 juin, mais ça fait partie des surprises, donc je ne peux pas vous en dire plus.
1: Ah, super, je sens qu'on va participer. Ça va être trop bien. Si tu veux poser des questions, n'hésite pas, Rudy, t'es présente avec nous.
3: Okay, merci.
1: Donc, ne sois pas juste invisible, parle à vous en tout cas déjà.
3: Ça marche.
1: J'ai une question première, c'est American Cosmograph, pourquoi ce nom?
2: Alors, c'est vrai qu'il faut toujours re-raconter l'histoire.
1: C'est important.
2: En fait, ce lieu-là, c'est un cinéma, pile l'endroit dans lequel on est, c'est un cinéma depuis 1907. Ça a été longtemps un endroit artistique, plutôt théâtre, ça a accueilli le cercle des officiers qui faisaient des spectacles et tout ça. 1907, ça devient un cinéma. Quand ça ouvre en tant que cinéma, ça s'appelle American Cosmograph.
1: Ah,
2: il y a beaucoup de cinémas à l'époque qui s'appelaient American Cosmograph. Il y en a eu plusieurs en France, il y en a même eu dans le Maghreb. C'était très à la mode à l'époque, American, ça en jetait, tout ça. Et nous, quand on a repris le cinéma, quand on voulait vraiment s'inscrire dans l'histoire de ce cinéma-là, notamment dans la continuité d'Utopia, ça avait vraiment un sens de reprendre ce nom-là, qui aujourd'hui est tout à fait désuet, je trouve, mais qui nous plaisait bien.
3: 1907, ça fait presque séparation du cinéma et de l'État.
2: Oui, exactement. Voilà,
1: deux ans après. Pas mal. Ah ouais, j'aime bien cette touche en plus par rapport à la signification du cinéma. Donc, Cosmograph, j'imagine, c'est par rapport justement à la pellicule.
2: Alors, on n'en sait rien, pour le coup, on n'a rien trouvé, mais la cosmographie, c'est une sorte de science un peu ésotérique de description du monde. Et ça aussi, ça nous plaisait bien, parce que quand même, une grande partie de notre boulot, c'est de passer des films qui viennent du monde entier. Donc voilà, dans ce nom-là, il y avait plein de trucs qui nous plaisaient. Et surtout, à partir du moment où on a choisi le nom, il y avait tout un univers qui en découlait, un peu ce truc rétro-futuriste, cabinet des curiosités, Jules Verne, qu'on a un peu mis dans la déco maintenant avec ce côté un peu sous-marin.
1: Tout à fait.
2: Qu'on mettra, je continue à faire du teasing sur notre petite surprise, donc que vous verrez le mardi 16 juin. Mais voilà, qui allait bien.
1: On vient avec Rudy et on participe, c'est ça la petite surprise?
2: En tout cas, vous la verrez, c'est sûr.
1: Ah,
2: ouais.
1: Ok.
3: Ça donc... va, il n'y a pas beaucoup de jours à attendre.
1: Ouais, ça va.
3: Ça va.
1: C'est la semaine prochaine. Donc, du coup, c'est rue Montardy que vous êtes, en plein centre-ville, au cœur du centre-ville.
2: Oui.
1: Vraiment, métro Jean Jaurès, c'est ça?
2: Entre Jean Jaurès et Capitole.
1: Voilà, entre les deux, tout à fait. Et là, on va découvrir, du coup, la petite soirée spécifique pour les 10 ans, qui commence à 18h.
2: Oui, nous, on cherche toujours... on trouve que ce qui est bien dans le cinéma, c'est de pouvoir en profiter pour avoir des moments conviviaux avec les gens qui viennent.
1: Clairement.
2: Et donc là, on bloque la rue à partir de... On même la bloquer avant, mais à partir de 18h, l'aventure du cinéma est fermée, donc on peut faire ce qu'on veut devant. Il y aura évidemment un coup à boire, un peu à grignoter. On a prévu de la musique, parce que le cinéma, c'est chouette, mais la musique aussi, tu en sais quelque chose.
1: Bien sûr.
2: Donc voilà, il y aura un petit groupe que moi, j'aime bien, qui font du bluegrass. Donc c'était pour insister un peu sur le côté American de Cosmographe, qui font du bluegrass, mais c'est des ariégeois et c'est hyper chouette ce qu'ils font, c'est très joyeux. Donc là, ça sera vers 18h45, pendant une petite heure. On pourra quand même continuer à discuter et boire des coups en même temps. Et après, à partir de 20h, ceux qui le souhaitent peuvent tranquillement réinvestir le cinéma. Comme on a 3 salles, on passe 3 films en avant-première, dans des styles très différents. Et voilà.
1: Ok. Donc, écoute, tu viens de parler de ce groupe. Donc, je me dis, autant écouter un peu le style de cette musique.
2: Mais quelle bonne idée.
1: T'as vu l'enchaînement, c'est quand même dingo. Donc, c'est ça le métier d'animatrice. Alors, Hugo, à toi, on écoute justement cette musique bluegrass.
2: Beanie's Breakfast.
1: Voilà, Beanie's Breakfast. Merci, parce que là, j'y avais pas là. C'est parti. Ah, tu l'as trouvé? Tu l'as pas trouvé? Non? Si, c'est bon. Beanie's Breakfast. C'est Jérém qui...
2: Non, c'est celle que tu avais dans le dossier, la fameuse numéro 8.
1: T'as vu, alors, auditeur, vous avez tout en live. Numéro 8, ça veut dire Bluegrass Music avec Beanie's Breakfast. C'est parti.

0: De retour sur Radio Chemin 89.1, il m'a fait peur, Rudy, mais tout va bien. il est encore vivant, donc c'est parfait. Du coup, ouais, super, bonne ambiance, country, on se retrouve vraiment en Amérique, là, mais dans les années...
1: Ouais, ça donne soif, quoi.
0: Années 50, cool. Ouais, ça donne soif, c'est vrai, on a envie de prendre une bière, c'est ça, hein, en fait.
2: Bah, là, on a que de l'eau, mais c'est pas grave.
0: Ouais, c'est pas grave. T'aurais dû ramener de la bière, Rudy. Donc là, on a écouté ce groupe, il sera là à 18h45 en plein air avec l'apéro grignotage à 18h. Ça, c'est pour le début de l'entrée en matière de la soirée, apéro
1: ouais,
0: soirée.
1: Ouais, c'est
0: quoi.
1: Pour pouvoir se voir, se taper sur l'épaule et discuter.
0: Ouais, coucou, comment ça va? Moi, j'ai un super souvenir avec toi, Jérémy, je ne sais pas si tu te souviens. C'était pour le festival Le Vent se lève à Job, j'étais venue te voir, tu te souviens, c'était pour un film de François Ruffin. Je t'avais dit, est-ce qu'on peut le programmer dans la salle? Tu m'avais dit, oui, je ne sais pas si ça va marcher. Je t'ai dit, si, ça va marcher. Et tu avais eu salle comble, voire même...
1: Je me souviens bien, oui, oui.
0: Et c'est un super souvenir que j'avais avec toi et que j'ai toujours d'ailleurs dans ma tête. Et je suis très contente que tu reviennes pour parler de ce cinéma. Et on va enchaîner avec ce qui commence à partir de 20h.
1: Alors, à partir de 20h, on repasse côté cinéma. Donc, il y aura trois avant-premières. À 20h, tout pile, parce que le film est un peu long, il faut que je vous prévienne, il dure quand même, c'est 3h15. Mais il est aussi absolument merveilleux. C'est le nouveau film du cinéaste japonais Ryusuke Hamaguchi, qui s'appelle Soudain, dont vous avez peut-être entendu parler parce qu'il était en compétition à Cannes. Et les deux actrices principales, Virginie Efira et Tao Okamoto, ont gagné le prix d'interprétation.
0: Il y a Virginie Efira dans le film.
1: Il y a Virginie Efira, tout à fait, parce que c'est un film qui se passe entre le Japon et la France.
0: Oh, waouh!
1: Et c'est vraiment un film... alors, on cherche toujours des termes pour décrire les films. Celui-là, je trouve que c'est un film miraculeux, vraiment. Okay. C'est un truc qui t'emporte. Donc, en effet, le film a... À sa longueur, ça commence par une rencontre improbable entre ces deux femmes qui vont devenir très proches amies, mais la première heure, c'est la nuit dans laquelle elles se rencontrent, où elles commencent à discuter, et on ne sait pas pourquoi le film nous embarque totalement dans cette histoire-là. Après, ça va s'élargir un petit peu, il y a une question de création théâtrale, parce que la japonaise joue dans une pièce de théâtre, enfin, metteuse en scène de théâtre. Mm-hmm. Ça va aussi parler de la question de la vieillesse, parce que Virginie Efira travaille dans un EHPAD dans lequel elle essaye de mettre des méthodes différentes, plus humaines. Et tout ça va se mélanger avec cette amitié qui va s'installer et qui va être d'une puissance assez incroyable. Il va aussi y avoir une longue discussion sur la théorie du capitalisme, par exemple, qui est passionnante. Enfin, voilà, c'est... Et le film nous attrape comme ça, nous embarque dans un espace-temps hors du temps, quoi. Vraiment, on est embarqué, on ne voit pas passer le temps. Et voilà, et c'est un film dont on sort... qui nous a fait du bien, vraiment. Donc voilà.
2: Il est en VO sous-titré, du coup, vu que c'est japonais français.
1: Il est en VO sous-titré. Il y a du français, du japonais, de l'anglais de temps en temps.
2: Trop bien.
1: Voilà.
0: Ah, waouh!
1: Mais c'est vraiment une expérience sensorielle assez incroyable. Enfin, moi, c'est un de mes gros coups de cœur, mais sans doute mon plus gros coup de cœur du Festival de Cannes. Donc, on est ravis de pouvoir le présenter en avant-première pour nos 10 ans.
0: Jacques, les films d'Asie, moi, j'adore ça. Je trouve que c'est la meilleure cinématographie qu'on puisse avoir au niveau scénario et images, c'est là-bas. Pourtant, j'aime le cinéma français, je l'aime parce que j'y ai bossé, mais je suis vraiment un hype au-dessus par rapport à ce qu'ils font. Donc, ça donne envie. Hein.
2: Ouais, carrément.
0: Vraiment. Donc, on commence avec donc, Soudain, et ça dure combien de temps, tu dis?
1: Le film dure 3h15,
0: oh, wow.
1: 3h16 même.
0: Ah ouais?
1: Voilà. Et donc, 20h pile, on fait une petite présentation et puis on lance le film. On essaiera de ne pas prendre de retard.
0: Et après, il y a deux autres films qui s'enchaînent, c'est ça?
1: Alors, trois salles, trois ambiances. Donc, à 20h15, il y a un autre film qui n'a absolument rien à voir, si ce n'est qu'il était aussi présenté à Cannes, mais en séance de minuit. C'est un film qui s'appelle Jim Queen. C'est un film d'animation. C'est le premier long métrage d'animation d'un studio qui s'appelle Bobby Pills, qui avait fait pas mal de séries, notamment Les Kaira ou Pipoudou, qui étaient des séries assez barrées. Et là, le pitch est d'ailleurs assez barré. On va suivre un personnage qui s'appelle Jim Parfait, qui est un influenceur sur les réseaux sociaux, culte du corps, il va à la salle, il se filme, etc. Jusqu'au jour où tout ça lui échappe un peu des mains, il prend moins soin de son corps, enfin ça marche plus. Il va voir sa meilleure amie qui est aussi médecin et qui lui diagnostique une maladie qui est en train de se répandre partout dans Paris, qui s'appelle l'hétérose et qui rend les gays hétéros. Et donc du coup, avec ce truc-là, okay. Où ils s'occupent moins d'eux-mêmes, etc. Et donc il va chercher l'antidote à ça. Et c'est un film vraiment hyper fun, très très drôle avec... Il y a le pitch qui est déjà assez drôle, mais tout autour, c'est sa fourmille d'idées, de jeux de mots, de blagues, de trouvailles.
0: Oh, wow.
1: Voilà, là, ça dure une heure et demie trépidante. C'est vraiment très fun. Et ça, par contre, vous avez la bande-annonce en audio qu'on écoutera tout à l'heure, qui en parlera mieux que moi.
0: Je pense qu'on va l'écouter juste après, parce que franchement, ça donne envie de comprendre un peu ce que tu viens de nous raconter. Donc, Hugo, juste là, on va pouvoir entendre la bande-annonce de Jim Quinn.
3: Moi, c'est Jim. Qu'est-ce qu'il est beau. Tu veux un tuto taille mannequin. Retrouve tous les conseils dans mon bouquin. Hey, salut sexy. Salut, ça va.
4: Bonjour Jim. Ah, je suis votre premier fan. Je pourrais avoir un selfie.
3: Quel enfer.
4: Fais-moi mon dernier. Ah, Jim parfait a embrassé une fille.
3: Qu'est-ce qui m'arrive.
5: Concert de Lady Gaga annulé et scène de panique dans le marais.
6: Ils arrivent tous les jours, de plus en plus nombreux. Des intérêts pour le culte du corps. L'apparition de fashion faux pas. Tu as contracté une nouvelle maladie qui s'appelle l'hétérose.
3: Quoi?
6: Tu vas devenir hétérosexuel.
3: Ah, j'ai l'hétérose, docteur. Aidez-moi, je vous en prie.
7: Vous connaissez Lucien. Sans lui, il m'est impossible de synthétiser la chloroquine.
3: La chloroquine.
7: Le remède à l'hétérose.
3: Pour m'accompagner dans l'aventure, j'ai pensé à toi.
4: Ça veut dire qu'on va pouvoir sauver les hétéropositifs.
6: Yes. Je sais ce qu'il me reste à faire.
3: Lucien, attends.
7: Tu ne fais rien pour attendre, Jim parfait.
4: Mais vous êtes complètement taré.
3: Un seul faux pas et tu sers de 4 heures à tous les dadis du quartier.
4: Qu'est-ce qu'il va nous faire.
8: C'est quoi ce bordel. Oh.
9: Lucien.
3: Chargé.
9: Toi seul peux sauver le monde.
4: Mais qui êtes-vous.
9: Je suis ta prostate, Lucien.
0: Ah oui, non, c'est drôle, ça donne vraiment envie aussi d'aller voir Jim Quinn. Mais dis-moi comment on fait, parce que là, tu nous présentes deux films. Là, je vois qu'il y en a un autre, c'est La Dernière Chance, donc trois films, trois ambiances. Mais comment on fait. La frustration, elle va être très grande pour celles et ceux qui vont venir.
1: Mais non, elle ne sera que temporaire. Okay. Parce que, bon, évidemment, on avait trois salles, on voulait passer trois films. Mais ces films sont des avant-premières, les films vont sortir. Jim Quinn sort le lendemain. Donc là, vous n'aurez pas beaucoup à attendre.
0: Super.
1: Si ce n'est que quand même, il faut que je vous dise que la séance du 16 à 20h15 sera animée par nos ambassadeurs, ambassadrices, les jeunes avec qui on a bossé toute l'année, les cosmophiles, et qu'ils animeront à la fin un mini karaoké sur les chansons du film.
0: Oh, excellent.
1: Donc ça, ça va être cool.
0: Oh, drôle.
1: Parce qu'il y a quelques chansons dans le film aussi. Mais la dernière séance, dont je n'ai pas encore parlé, mais je vais vous en parler tout de suite après, sortira le 15 juillet et Soudain sortira le 12 août. Donc vous pourrez quand même voir ces films, même si vous ne pouvez en choisir qu'un ce soir-là.
0: Ok. Parce que le film japonais, franchement, enfin, je ne sais pas ce que tu en penses, Rudy, mais ça donne envie vraiment de découvrir.
2: Surtout en animation comme ça.
0: C'est ça, en 3 heures. Celui-ci, il est joyeux et tout, il y a plein de blagues. Donc tu dis, ah, c'est super pour passer un moment aussi... De rire et un peu lâcher prise. Et Dernière Chance, donc donne-nous un peu la bande-annonce à l'oral.
1: Alors, La Dernière Séance, là pour le coup, c'est un film indien. Et c'est un film, c'est le cousin indien de Cinéma Paradiso. C'est vraiment, c'est inspiré de l'histoire du réalisateur. Et c'est la découverte du cinéma par le réalisateur quand il était gamin. Et vraiment avec en plus cette chose très organique du cinéma quand c'était encore de la pellicule. Donc voilà, on va retracer son histoire. Et il y a vraiment un côté à la Cinéma Paradiso. Ça transpire partout l'amour du cinéma. Et du coup, nous, c'est sûr qu'en tant que spectateurs et qui travaillons dans les cinémas, ça nous touche énormément.
0: J'imagine.
1: Mais en plus, le film a ce côté un peu universel où c'est vraiment une jolie histoire. Mais on trouvait ça très bien pour nos anniversaires de revenir un peu à cet amour du cinéma et à cet hommage au cinéma que moi quand j'ai commencé c'était ça, je suis rentré dans une cabine, il y avait ces pellicules partout, voilà, c'était depuis on est passé au numérique, ça a plein d'avantages aussi, mais on garde quand même il y a une magie qui était quand même particulière à ça et le film le montre très bien.
0: J'ai découvert ça moi aussi, j'ai eu la chance d'aller dans les coulisses du cinéma et c'est vrai que ces grosses pellicules là qu'on voit tourner c'était magique, j'adorais.
2: Qui était inflammable aussi. Non.
1: Il y avait elles étaient moins là dans les derniers temps. Ça s'était quand même bien arrangé, donc pouvait arriver que l'image brûle, mais le feu se propageait pas.
2: Okay.
1: Mais nous, on a eu quelques séances où en effet, de temps en temps, l'image reste coincée et brûle et ça se voit à l'écran. Mmh. C'était magnifique. On avait notamment fait ça sur un film de Yann Kounen. Là, quasiment la dernière image de son film, ça s'était bloqué, ça s'était enflammé. Il était dans la salle, il avait dit c'est la plus belle séance que j'ai jamais vue parce que vraiment à l'écran, c'était magnifique.
0: Ah, c'est excellent.
2: Du coup, c'est des grosses avant-premières. Enfin, si j'ai bien écouté par rapport à la date où tu les diffuses et la date où ils sortent, c'est bien avant quand même, non.
1: À part pour Jim Quinn qui sort le lendemain, ouais. Mais oui, oui.
2: Et l'autre, c'est en août, tu disais.
1: C'est ça.
0: En août, ouais, pour le film japonais.
1: Mais c'était un peu l'idée de faire des avant-premières un peu exceptionnelles. Et puis, c'est vrai que ça fait 10 ans qu'on travaille avec les distributeurs de ces films-là. Ryuzuke Hamaguchi, par exemple, on a sorti tous ses films depuis 2018. Son premier film qu'on a sorti, c'était une série en 3 parties qui durait 5 heures qu'on avait sorti, quoi, qui avait vachement bien marché. Et donc, c'est vrai que voilà, les distributeurs nous ont fait confiance et nous ont dit oui, on vous le donne si tôt, même s'il vient de faire parler de lui à Cannes, même s'il sortira qu'en août, ça nous paraît normal que vous l'ayez pour votre anniversaire. Donc, on les a remerciés.
0: Super.
1: D'ailleurs.
0: Et dernière séance, c'est ça ?
1: La dernière séance, tout à
0: voilà.
1: fait.
0: Voilà. Quel jour il sort en fait ?
1: Il sort le 15 juillet.
0: Le 15 juillet, ok, très bien. Eh bien voilà, on a fait tout le tour, 3 salles, 3 ambiances, apéro à 18h avec grignotage. Concert Beanie's Breakfast du Bluegrass qu'on a écouté juste avant. Peut-être donner les tarifs. Est-ce qu'il y a un tarif pour la soirée pour les films en salle de cinéma?
1: Alors,
0: ou pas,
1: en tout cas, pour l'apéro, le concert, pour le grignotage, ça c'est offert.
0: Voilà.
1: Parce que ça nous fait plaisir. Et pour les films, c'est nos tarifs habituels, donc 8 € ou un ticket d'abonnement.
0: Donc, auditeurs, auditrices, vraiment, venez profiter de cette soirée le mardi 12 juin. À 18h, la rue sera fermée. Vous pourrez profiter, vous pourrez parler, vous pourrez voir la programmation, discuter avec Jérémy Bretta, qui est ici le directeur du cinéma américain de Cosmographe, et découvrir ces 3 films en avant-première. Je pense que Rudy, il a déjà fait son choix.
2: Ben je suis en train de regarder mon agenda pour de vrai.
0: Pour de vrai,
2: je
0: tu
2: regarde,
0: vois.
1: Et a priori, il va faire beau, en plus.
0: En plus, ça il va cool. faire beau. Et même si c'est pas beau, de toute façon, après, il y a les films dans la salle. Donc, de toute façon, on sera au chaud. Parle-nous un peu, quand même, pour finir, du fanzine du Cosmo. Parce que j'ai vu qu'il y avait le fanzine qui était disponible. Donc, qu'est-ce que c'est que ça ?
1: Notre fanzine, c'est notre programme, en fait.
0: Okay.
1: On fait notre programmation sur 5 semaines.
0: Okay.
1: Et on édite tout ça dans un programme papier, histoire de pouvoir vous parler de tous les films, de la manière dont on a envie de vous en parler, et de tous leur laisser une place. Et histoire aussi de mettre 5 semaines avec les horaires des films, parce que comme on n'a que 3 salles, mais qu'on veut passer beaucoup plus de films, ça nous oblige à faire des horaires qui changent un peu tous les jours. Et donc, vous, ça vous oblige à anticiper tout ça. Donc, avoir 5 semaines d'avance, ça vous permet de voir quel jour vous êtes dispo, quel film vous pouvez voir. Voilà. Mais c'est vrai que le principal pour nous, c'est de pouvoir mettre en avant les films, de pouvoir choisir lequel on va mettre en première page. Là, ça sera Jim Quinn pour celui-ci. Et que tous les films, peu importe qu'ils soient passés à Cannes, qu'ils aient une grosse campagne de pub, nous, tous les films dans notre programme auront une page avec un texte écrit par nos soins de la même taille. Et donc, tous les films sont mis en valeur. Et ça sert un peu à compenser aussi des films peut-être plus modestes, dont vous entendrez moins parler dans tous les médias. Mais chez nous, vous pourrez quand même lire un long texte qui a été écrit, voir la photo. Et peut-être que ça vous donnera envie de venir le voir.
0: Génial. Eh ben, merci beaucoup, Jérémy. Donc, cinéma@american-cosmographe.fr, ça, c'est... ça, c'est le mail, mais le site,
1: cinéma-american-cosmographe.fr.
0: OK, aussi simple que ça. Donc, le fanzine, vous le trouvez sur place. Rendez-vous mardi 12 juin avec Rudy, qui sera là pour voir les films.
1: Ah non, merci Rudy, mardi 16 juin.
0: Pourquoi vous ne m'avez pas reprise
2: Je viens de te reprendre.
0: J'ai dit 2 fois la bêtise. Alors, je reprends mardi 16 juin, je me suis trompée sur le jour. Donc, n'allez pas le 12 surtout, sinon on ne serait pas au rendez-vous. Et 18h, ça commence, 18h45, le groupe de musique Beanie's Breakfast. Et ensuite, Jim Quinn, soudain, la dernière chance dans les salles en avant-première.
1: Merci beaucoup.
0: Avec plaisir. On enchaîne avec... Combien t'as de morceaux en tout, Rudy ?
2: Je ne sais pas combien j'en ai donné. 6
0: Super, bon, on va pouvoir en enchaîner un autre alors. Du coup, il choisit Hugo ou tu choisis, Rudy ?
2: Hugo, il fait ça. Vas-y. Très bien, je trouve.
0: Allez, super. C'est parti. À bientôt, Jérémy.
1: À bientôt.
2: À bientôt,
0: merci.
2: Jérémy.
0: Merci.

0: payer.
1: De retour sur Radio Éphémère 89.1, pardon. Nous venons d'arrêter de finir l'interview avec Jérémy Bretta pour l'American Cosmographe, les 10 ans, donc le mardi
2: 16 juin.
1: Ouais, bravo, j'ai mon collègue avec moi. C'est parfait, bah, comme tu étais là, du coup, tu as bien suivi. Et là, on vient d'écouter un autre morceau à toi, donc Rudy Dez, chanteur. Chanteur quoi ? Pop, à texte, comment tu peux ?
2: Chanson pop.
1: Chanson pop.
2: En français.
1: En français, voilà. Donc, chanson pop en français. Voilà, tu es de la région toulousaine, de Plaisance-du-Touche, exactement ?
2: Exactement.
1: C'est ça. Et parle-nous un peu déjà de ce titre qu'on vient d'entendre, donner un peu voilà, la
2: alors,
1: couleur.
2: Alors, le dernier, c'était Quel dommage. Donc, Quel dommage, ça raconte un gars qui a une terrasse de café et qui en fait voit une demoiselle à une table devant et elle est de dos et en fait bah il va craquer sur elle sans voir son visage et en fait toute la chanson il va décrire ce qu'elle fait, il s'imaginait des choses et en fait à la fin elle s'en va et il aura même pas vu son visage.
1: Ah oui, carrément.
2: C'est pour ça que c'est Quel dommage.
1: Ah oui, oui, c'est carrément tout de dos quoi.
2: Tout de dos, ouais.
1: Tout de dos, donc imagination totale.
2: Exactement, ouais.
1: Ah, c'est assez original quand même, comme description cinématographique, on peut l'amener aussi.
2: Ah ouais,
1: aussi
2: mais
1: comme
2: souvent
1: ça,
2: quand j'écris des chansons, j'ai en fait plus l'idée d'un clip dans la tête, que c'est comme ça que ça m'inspire à écrire.
1: Ouais, t'as
2: une histoire en fait déjà visuelle.
1: T'as une séquence, plusieurs séquences qui
2: ouais,
1: se déroulent
2: ça,
1: quoi.
2: Ouais.
1: Eh bien, parlons de toi déjà un peu. Donc toi, tu es Rudy Dez, mais ton vrai prénom et ton nom de famille, c'est Rudy Des îles, mais c'est pas mal aussi le Des îles quand même.
2: C'est très, enfin oui.
1: Ça fait très.
2: On me dit souvent que c'est un très joli nom.
1: Bah ouais.
2: Et on me dit aussi pourquoi j'ai pas gardé ce nom-là.
1: C'est clair ce que j'allais te dire.
2: Et en fait, c'est simplement parce que si je passais sur une radio comme aujourd'hui, tu dirais et on va écouter tout de suite le son de Rudy Des îles. Et en fait, ça peut faire Rudy qui vient des îles.
1: Ah
2: tu vois
1: oui,
2: ce que je veux dire.
1: Je
2: et
1: vois.
2: Du coup, ça peut porter à confusion étant donné
1: c'est
2: que je suis pas du reggae ou de la, tu vois.
1: Oui, mais ça peut être aussi, tu vois, un contre-pied qui peut être très intéressant.
2: Ça pourrait, ouais. Mais je voulais un truc...
1: Et qui donne envie de comprendre encore plus qui tu es, quoi.
2: Ouais. Mais je me suis dit que ça pouvait porter à confusion. Mais c'est vrai que ça m'arrive même des fois d'appeler des services comme les impôts et tout et qu'on me dise « Ah, vous avez un joli nom
1: !» C'est beau, ça, quand même.
2: Ça m'arrive, ouais.
1: C'est beau pour pouvoir aller appeler les impôts.
2: Ça commence bien, disons que ça commence
1: bah ouais,
2: bien.
1: Ça commence bien. En général, ça finit bien, non? Pas toujours.
2: Ouais, si, normalement, oui. Je paye mes impôts. Je ne suis pas encore dans le show
1: mais
2: business.
1: Mais surtout parce
2: donc
1: que tu dis,
2: bon,
1: je m'appelle Des îles, donc vous pouvez peut-être faire un effort.
2: Non, quand même pas à ce point-là. Quand même.
1: Donc, j'invente des choses, hein, moi aussi. Et donc, voilà, tu es né en 87, je ne vais pas tout donner non plus, à Bourg-la-Reine.
2: Ouais.
1: Donc, tu es de la région parisienne, à
2: tout
1: la base.
2: Tout à fait, ouais. Région parisienne, je suis resté... donc, je suis né à Bourg-la-Reine, j'ai vécu à Vélizy. Ville à Coublé 78 jusqu'à mes
1: okay.
2: 8-9 ans et c'est à cet âge-là après qu'on est parti dans le sud à Muret, un an à Muret et après à Léguevin. J'ai fait toute mon adolescence à Léguevin.
1: Ok, et tes parents sont partis pour pourquoi
2: pour le travail, ouais.
1: Okay.
2: Et puis ils se plaisaient pas énormément en région parisienne.
1: Ils
2: se plaisaient. Enfin, ils avaient vécu pas mal d'années déjà là-haut, donc ils voulaient descendre. Ouais.
1: Donc tu as deux frères et sœurs, deux frères et une sœur, pardon.
2: Deux frères et une sœur.
1: Ouais,
2: ouais.
1: C'est ça.
2: J'ai donc, bien enseigné, dis donc.
1: Vous êtes quatre, hein, t'as vu.
2: Ouais,
1: hein.
2: Ouais.
1: J'ai de la petite lecture et tout ça.
2: Ah, c'est bien.
1: Donc voilà, à 11 ans, tu décides de t'engager passionnément dans la breakdance. Alors ça, j'ai découvert ça. Je me suis dit, waouh, la breakdance, Rudy, comment ça se passe?
2: Alors sache qu'on dit le breakdance.
1: Le breakdance,
2: je vais jouer
1: okay.
2: sur les mots parce que c'est très important.
1: Bon, alors, breakdance.
2: On dit le breakdance et on dit un battle et non pas une battle.
1: Et ça, tu vois.
2: Et ça, je sais que personne ne le sait,
1: exactement,
2: mais c'est un battle.
1: Parce que personne ne le fait, on est d'accord.
2: Et, tout à fait.
1: Et pourquoi, du coup, tout le monde a mis ça au féminin? Moi, je trouve ça bien.
2: Parce que battle, ça veut dire bataille. Donc, je pense que les gens se disent une bataille, donc une battle. Sauf qu'en anglais, c'est a battle. Donc, en fait, on ne sait pas si c'est un ou une, quoi. Mais c'est bien, on dit bien un battle.
1: Et un breakdance aussi.
2: Et on dit je fais du breakdance. On ne dit pas je fais de la breakdance.
1: Mais moi, j'aime bien le côté féminin aussi. Disons qu'on va dire qu'il est unigenré, ce nom.
2: De toute façon, je comprends si tu dis si tu dis pas le bon article devant, je comprendrai quand même la
1: merci.
2: Question.
1: Ah merci. J'ai de la chance. Alors du coup, pourquoi breakdance alors?
2: Ouais, alors ben je crois que j'avais découvert en colonie parce que j'ai fait beaucoup de colonies quand j'étais gamin un gars qui avait juste fait un petit mouvement et révélation, je me suis dit, je veux faire du breakdance. Donc okay. Je m'y suis mis quand j'étais en 6e et j'en ai fait pendant 15 ans. Donc j'ai fait beaucoup, beaucoup de battles.
1: Ah ouais.
2: Un peu partout en France. J'ai été prof de breakdance aussi pendant 5 ans à peu près. Et j'ai commencé la musique vers 20 ans. Donc en fait, je faisais encore du breakdance et puis j'avais un peu de mal à faire les deux. Donc les périodes où je faisais beaucoup de breakdance, je faisais pas assez de musique et vice versa.
1: Et oui.
2: Et puis après, ben, l'âge n'aidant pas à faire du breakdance, mais à faire de la musique, j'ai fait voilà, au fur et à mesure, la musique a pris de plus en plus de place et j'ai arrêté le breakdance à, je sais pas, 30 ans, quoi, 28, 30 ans.
1: Oui, tu as quand même fait ça pas mal de temps, ouais, ouais. C'est super. Et en plus, ça t'a appris, comme tu le dis si bien, l'expression corporelle, l'adrénaline de la scène, voilà, le côté sportif, donc ça c'est énorme aussi. Et pour ta voix, ça a dû beaucoup t'apporter, j'imagine.
2: Mais la voix, pas trop, mais c'est surtout le rythme. Ouais, le rythme. C'est vrai que quand j'ai appris la guitare, j'avais pas du tout le côté technique, évidemment, je l'ai appris comme tout le monde, mais par contre, le rythme, je l'avais très vite. La coordination aussi de la main gauche, de la main droite, je l'ai eu très vite. Et puis c'est surtout qu'il y a des valeurs, le hip-hop en général, pas que le breakdance, les 5 disciplines du hip-hop prônent des valeurs très très fortes, hein, auxquelles je crois toujours. Et c'est aussi ces valeurs-là qui m'ont beaucoup beaucoup aidé dans la musique après en fait.
1: Oui, ça t'a permis de respecter ces valeurs-là du coup de continuer en ayant une humilité par rapport à la musique.
2: Il y a le regard des autres, se confronter au regard des autres, ça c'est quelque chose qui est très très dur quand on fait de la danse. Et forcément, dans la musique, c'est vrai que monter sur une scène et tout ça, c'était déjà, je connaissais déjà un peu, quoi, même si ce n'était pas la même pratique.
1: Et c'est beaucoup plus facile, en effet.
2: Ouais. Et puis, il y a la persévérance, parce que le breakdance, c'est très, très dur. Et on est obligé de toujours se surpasser. On se conditionne. Enfin, moi, je faisais 3 entraînements semaine. C'était vraiment des étirements tous les soirs. Enfin, en fait, il y a une rigueur dans le breakdance que j'ai du coup retrouvé dans la musique aussi, quoi.
1: C'est très juste ce que tu viens de dire et c'est vrai que ça apporte énormément en effet d'avoir ça en plus pour commencer la musique. Donc tu es quand même assez autodidacte au niveau de la guitare.
2: Ouais, j'ai commencé tout seul. C'était les débuts de YouTube et j'ai commencé tout seul et j'ai pris des cours récemment là l'an dernier avec un prof de guitare super, mais c'était plus du perfectionnement et voir un peu les mauvaises habitudes que j'avais pu prendre et de la théorie. C'était de la théorie parce que j'étais autodidacte, mais j'ai vraiment appris la guitare tout seul, quoi.
1: Parce que pour moi, quand on est autodidacte et passionné, la qualité est aussi bonne que quand tu prends des cours. Je veux dire, il n'y a pas de...
2: Ouais. Le risque, c'est surtout de prendre de mauvaises habitudes. Mm-hmm. Et les cours peuvent permettre d'avoir un peu de théorie pour au moins comprendre ce qu'on fait. Ça, c'est quand même bien. Après, je ne sais pas lire la musique, je ne sais pas lire le solfège. J'avoue que j'ai pas envie.
1: Bah oui, et pas besoin non plus.
2: Et pour ça, je pense pas en avoir besoin. Mais par contre, savoir quand même ce qu'on joue.

0: ça t'a quand même pas mal inspiré, pour, ne serait-ce que pour les textes, tu vois, pour l'univers. On a déjà écouté 3 titres, mais on sent que voilà, il y a la chanson à texte, c'est très, très présente. Ça, ça a dû t'influencer dans ton parcours.
1: Ah oui, c'est sûr. Et après, il y a eu des artistes un peu plus contemporains, comme Pomme. Pomme, j'aime beaucoup. Vianney, Julien Doré, Clara Luciani. Enfin, il y a beaucoup d'artistes comme ça, Teamed Up, qui sont plus contemporains et que j'aime beaucoup. Mais ouais, c'est vrai que c'était des artistes... beaucoup de chansons françaises à la maison à la base. Et après, le hip-hop m'a amené... j'ai eu évidemment beaucoup d'années hip-hop en musique aussi. Je veux dire, écouter du rap américain, IAM à fond, NTM. Hein. J'ai eu beaucoup, beaucoup... j'ai eu une période assez longue, en fait, où j'écoutais que du rap français. Et puis après, bah ouais, quand je me suis mis à la guitare, j'ai eu ma période un peu punk, écouter du punk, j'ai découvert en fait le rock, tout ça. Quoi.
0: Et quand tu as commencé la musique, avant de créer tes EP, parce que je vois que tu as commencé avec un premier EP quand même en 2012, donc tu as commencé tôt, est-ce que tu faisais que des reprises et tu répétais plein de chansons de reprises et tout ça?
1: En fait, j'ai appris la guitare comme ça. Ouais. J'ai appris la guitare en refaisant les tout premiers morceaux de Damien Saez. J'aimais beaucoup Saez à l'époque. Et en fait, j'ai appris Jeune et Con parce qu'il y a 4 accords magiques. Hein, et puis, ça m'a amené sur une autre et puis une autre. Et en fait, il y avait un truc, dès que tu sais faire 4 accords, allez, on va dire 6... si t'as un monde qui s'ouvre à toi et en fait t'as comme une boulimie de vouloir en jouer le plus possible et tout ça, et je trouve que c'est la période la plus excitante quand tu commences un instrument.
0: J'imagine.
1: C'est super excitant. Et du coup, j'ai commencé beaucoup de morceaux de Damien Saez et pas mal de Cabrel aussi. Ouais. Cabrel m'a beaucoup inspiré sur le jeu de guitare.
0: Alors, tu dis Cabrel, parlons-en quand même.
1: On peut en parler.
0: Parce que je pense que tu es encore sur un petit nuage.
1: Encore, oui.
0: Et donc, tu viens de faire les rencontres d'Astafor.
1: Tout à fait, oui.
0: Donc, comment ça s'est passé? Déjà, combien de temps ça dure?
1: Alors, ça dure 10 jours. Donc, c'est les rencontres d'Astafor. Il y en a 2 par an. C'est sur dossier. Ça fait déjà plusieurs années que je voulais le faire. Ils ont estimé que j'étais prêt, donc c'était une très bonne nouvelle.
0: C'est pas la première fois que tu postules, c'est
1: non.
0: ça
1: Non, et en fait j'y suis déjà allé, il y a des labos, ils appellent ça des labos, donc c'est
0: labo chanson,
1: ouais, labo chanson, labo pro, c'est sur 3 jours. Et ça, j'en avais déjà fait là-bas, donc je connaissais déjà les lieux, je connaissais l'équipe, tout ça. Mais c'est vrai que les Voix du Sud, c'est le nom de l'association de Cabrel, est quand même très connu pour les rencontres d'Astafor. Donc ouais, c'est un passage, je voulais vraiment le faire, quoi. Donc là, 10 jours, on passe en gros 7 jours, 5-6 jours on va dire, à composer, écrire. Donc tous les jours, on se met par groupe de 3, on est 15 stagiaires en tout, on se met par groupe de 3 et tous les jours on crée une chanson de A à Z. Donc on l'écrit, on la compose et on la joue le soir devant les autres. Donc en fait, en 5 jours on a fait 25 chansons, même un peu plus
0: génial.
1: Que ça, on a fait 28 chansons en 5 jours. Ensuite on les joue devant une commission d'écoute, donc il y avait des gens de la musique, de la SACEM, il y avait Francis Cabrel évidemment, il y avait d'ailleurs Kevin Dubijoux qui était dans la commission aussi.
0: Très bien.
1: Et en fait, on joue tous les morceaux, donc les 28, et ensuite, eux se réunissent, la commission d'écoute, ils en choisissent 15. Là, je crois qu'ils avaient du mal à choisir, donc il y en a eu 17. Et ensuite, une fois qu'ils nous donnent les résultats des 17, on n'a que 3 jours pour les bosser, les arranger, les répéter, pour les jouer sur la grosse scène.
0: Oh, waouh! Ah ouais, c'est vraiment...
1: Et moi, j'étais vraiment très heureux parce que du coup, j'avais participé à 5 chansons et il y en avait 4. Il y en a 4 sur les 5 qui ont été retenues pour le truc de fin, le spectacle de fin. Donc j'étais très, très content. Et on a fait du coup ce concert à la fin à Astafor sur la grosse scène en première partie de Terre Noire. Noire, les duo de frères de Saint-Étienne.
0: Oui.
1: Très chouette.
0: Beau, très
1: très,
0: beau
1: très chouette. Ouais.
0: Ils sont passés au Métronome il y a quelques années.
1: Ouais.
0: Et vraiment très beau.
1: Et ils sont top. Ils sont humainement aussi. Ils sont vraiment vraiment sympas.
0: Et ces morceaux là que tu as fait là-bas, est-ce que ce sont des morceaux que tu vas garder pour toi et ressortir plus tard?
1: Alors moi, je l'ai dit d'ailleurs, le premier soir, j'ai expliqué qu'il y a des morceaux que j'étais venu faire en labo et que j'ai mis sur l'album là, qui va sortir en octobre. Moi, je suis pour que les morceaux y vivent. Je trouve dommage si... Enfin, après, il faut évidemment être content des chansons qu'on a fait.
0: Complètement.
1: Mais moi, j'aimerais bien les faire vivre. Ouais. Donc on va voir avec les autres artistes. Là, on les a juste déclarés à la SACEM. Et puis après, on va voir qui veut en faire quoi. Mais moi, je suis pour qu'ils vivent. Ouais.
0: Ça serait
1: chouette.
0: Et nous, de découvrir ce que vous avez fait aussi,
1: bien sûr.
0: Ça me paraît hyper important. Je te propose qu'on fasse une autre pause musicale, qu'on réécoute un morceau à toi. Donc là, écoute, choisis-le par exemple. Qu'est-ce que tu as envie de nous faire écouter?
1: Je ne sais pas, il y en a un que vous n'avez pas diffusé encore là, depuis.
2: C'est toi.

0: Et oui, c'est il y en a qui sont, qui sont sortis ou qui vont sortir, donc peut-être...
1: C'est toi, allez, allons-y.
0: Voilà, c'est toi. C'est... Il est sorti il n'y a pas longtemps, celui-là.
1: C'est toi, Hugo, c'est toi.
0: C'est toi, Hugo. Oh, c'est toi, Hugo. C'est parti.

0: De retour sur Radio Éphémère 89.1, on vient d'écouter C'est toi. Donc Rudy, est-ce que tu peux nous parler de ce titre C'est toi ?
1: Ouais, alors c'est drôle ce titre parce qu'en fait j'ai enregistré du coup un 12 titres à Paris, donc j'y suis allé plusieurs fois au studio et en fait ce morceau-là, c'est le tout dernier qu'on a enregistré. Et c'est le premier que j'ai sorti en fait en octobre, puisque depuis octobre, du coup, j'ai lancé une récurrence, on va dire, tous les mois. C'était tous les mois au début, là je fais plutôt tous les deux mois, mais du coup, je sors un son très très régulièrement. Et C'est toi, c'était le premier. Et je l'appelle Electro Valse parce que c'est un morceau boîte de nuit un peu club. Un gars qui en fait flash sur une fille dans une discothèque, donc il fait assez sombre et en fait c'est comme s'il y avait comme je t'ai dit tout à l'heure, j'ai toujours les images visuelles en fait d'abord avant d'écrire la chanson, et du coup t'as tous les, comme on voit dans les films des fois, tous les gens, tu sais, qui dansent, qui sont devant, et en fait il arrive pas à la voir et tu vois elle est au loin. Donc voilà, c'est ça, c'est un gars qui flash
0: je voudrais passer s'il vous plaît.
1: Ouais, c'est ça, c'est Electro Valse en boîte de nuit.
0: Donc une romance dans l'air du temps, un coup de foudre, une séduction distinguée et délicate qui naît en discothèque. Ouais, ouais, c'est vrai qu'on a
1: c'est
0: vraiment.
1: C'est beau, ça. Qui a écrit ça? C'est...
0: Je sais pas. Je sais pas. Tu le connais peut-être.
1: C'est ma biographie, je crois.
0: Il me semble, j'ai cru comprendre. Et bien, c'est ça qui est bien. Mais heureusement que vous êtes là pour nous amener tout ça, parce que nous, ça nous permet d'étayer et de bien parler de vous. Et je ne sais pas si tu as fait beaucoup de radio, mais c'est important aussi que les auditeurs et auditrices connaissent ton univers, d'où tu viens, et ça donne envie après de mieux te découvrir sur scène.
1: Si, j'ai fait un peu de radio, notamment la radio de la Save, pas mal.
0: Ah
1: et
0: oui,
1: puis Franck Langlois, ici Occitanie, ouais, plusieurs
0: okay.
1: fois.
0: Ok, on va parler de tes EP justement, parce que voilà, tu as commencé à 20 ans à écrire tes premiers textes, tu prends des cours de chant, tu réalises des premiers concerts, donc quand même ça fait un certain temps, on ne va pas donner ton âge non plus, mais en 2012, tu as fait un premier EP qui s'appelle « Échoué de toi ». En 2016, Un monde plus beau, et en 2022, Loin. Donc il y a quand même 3 EP qui sont déjà
1: sortis. Il travaille, le gars. Il est créatif.
0: Parce que c'est marrant parce que tu dis que tu travailles, mais en plus, tu as un métier à côté.
1: Et non, justement, en fait, j'ai quitté mon boulot il y a 3 ans.
0: Ah, il n'y a pas longtemps.
1: Et d'ailleurs, c'est la petite histoire, c'est que la première fois où je suis allé à Astafort, du coup, dans l'association de Cabrel, je suis revenu, j'ai changé mon nom. C'était Rudy c'était Dez à la base, c'est passé Rudy Dez.
0: Okay.
1: La deuxième fois, j'ai quitté mon taf en rentrant. Et du coup, là, qu'est-ce qui va se passer? C'est un peu le
0: truc. C'est le suspense, c'est des épisodes à suivre aussi.
1: J'ai quitté mon boulot, j'étais dans les MJC, j'étais directeur d'une structure qui accueille des jeunes. J'adorais mon boulot, mais j'étais dans une frustration en fait, de ne pas avoir de temps pour faire la musique.
0: Bah oui.
1: Donc j'ai quitté mon boulot il y a 3 ans. Donc ça fait 3 ans là, que je vis de la musique et je vis ma meilleure vie.
0: Oh, c'est génial. Et donc, Astafort, voilà. Il y a Rudy Dez qui fait sa première partie au groupe Beatbox, du groupe Beatbox Berry One quand même. C'est quand même assez excellent que tu aies fait cette première partie de Berry One.
1: Ouais, c'était à la Salvetta Saint-Gilles. Ouais.
0: C'était quand ça?
1: Je sais plus.
0: Ah, c'est fou.
1: C'était il y a quelques années.
0: Ouais. Ouais. Enfin, en tout cas, c'est fou. Finaliste des talents France Bleu, France 3 Occitanie, pardon, où tu partages la scène avec Joyce Donatan.
1: Ouais,
0: j'adore cette chanteuse.
1: Elle était venue, c'était à Castres, ouais, je me souviens.
0: Super. Et en 2023, date importante, 2023, rappelle-toi.
1: 2023, je sais pas, dis-moi.
0: Tu deviens intermittent du spectacle.
1: Ah oui, ben voilà, c'est ça. Donc ouais, il y a 3 ans, j'ai intermittent du spectacle en 2023 et ouais, je joue beaucoup. Ouais, je fais beaucoup beaucoup de concerts. Là, j'en ai une cinquantaine dans l'été. Là.
0: Énorme. Qui c'est qui cherche les dates? C'est toi tout seul, tout prod ou
1: Ouais, je fais tout seul. Hein,
0: purée. Tu carpures, hein.
1: Ouais, ouais. Je fais tout seul et il y a beaucoup d'avantages. C'est quand même pas évident tout le temps non plus.
0: Ouais.
1: Mais ouais, j'ai 50 dates dans l'été là, ouais.
0: Donc, tu fais tout seul. Je vois aussi que sur les réseaux, quand même, tu as des super images à chaque fois quand tu sors tes morceaux. Mmh. Ce ne sont pas des clips, mais ce sont des extraits.
1: On appelle ça des capsules.
0: Des capsules.
1: Le terme Instagram, c'est capsule.
0: Ah, c'est beau. Mais alors, comment tu fais pour les capsules? Pareil, tu fais tout seul? Comment ça se passe?
1: Non, alors les capsules, je travaille avec Amanda, qui son nom sur Instagram, c'est AMA. Elle est top, hein. on fait ça assez régulièrement, donc en général sur une journée on fait 2 chansons. Et moi je réfléchis déjà aux spots, aux différents endroits où on peut faire ça. Et là la dernière chanson que j'ai sortie, là j'ai fait les vidéos moi-même. Donc c'est vraiment moi-même, j'ai mis une échelle, j'ai posé mon steadicam, mon téléphone, route, à la route.
0: Génial, mais c'est
1: et
0: super.
1: Et le résultat est moins bien qu'avec Amanda, mais c'est cool quand même. Ouais. Donc non, mais en fait c'est ça, c'est qu'on est, on est couteau suisse. Quoi. Quand on est,
0: quand on est poète, tu peux le dire, hein, quand on est poète, artiste, créateur, chanteur.
1: Ouais, quand on est full indépendant en fait, full indé aussi, du coup on fait tout. Et c'est pour ça qu'il y a quand même des aspects positifs, c'est qu'on apprend beaucoup de choses.
0: C'est ça.
1: Et après, ce qu'il faut, c'est surtout être bien entouré, voilà, qu'on ait des gens autour qui puissent donner leur avis.
0: Est-ce que tu es bien entouré?
1: Ouais, je suis bien entouré, ouais. Ouais. Là, j'ai par exemple mon petit frère, je sais pas s'il écoute, mais qui est graphiste, qui est en train de me faire des petits visuels.
0: On l'embrasse.
1: Kilou.
0: Bisous, petit frère.
1: Kilou, ouais. Et là, il est en train de me faire des trucs pour Insta, justement, pour annoncer mes dates de l'été, par exemple. Donc, ouais. Et puis, tout à l'heure, je parlais d'un prof de guitare, c'est Victor Minois, qui fait du mix aussi. Je lui fais une petite pub parce qu'il est, super en mix. S'il y en a qui ont des mix à faire, vous pouvez aller voir. Et puis, voilà, c'est cool.
0: Super. C'est très important ce que tu dis parce qu'en effet, c'est un peu notre génération de maintenant, c'est qu'on doit tout faire solo.
1: Ouais.
0: Et il faut avoir la niaque, je crois que tu l'as.
1: Ah, ouais. Ah oui, la niaque, je l'ai. Ouais.
0: Je pense que la breakdance t'a beaucoup aidé aussi.
1: J'en ai chié.
0: Le
1: donc,
0: breakdance. Attention, j'ai dit le breakdance, t'as vu. Hein. Et ça, c'est hyper important. On réécoute un morceau à toi. Qu'est-ce que tu as envie d'écouter?
1: Ben, on peut écouter El Tem, je crois que vous ne l'avez pas passé. Et ou Les Tulipes, Les Marguerites, qui est sorti lundi, comme vous voulez.
0: Eh ben, on peut faire El Tem et puis on peut finir avec Les Tulipes, Les Marguerites, comme c'est celui qui vient de sortir il n'y a pas longtemps. Et tu pourras donner un petit mot avant et on le passera en dernier. Ça te va?
1: Faisons ça.
0: Allez, c'est parti.
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0: De retour sur Radio FMR 89.1, nous sommes toujours avec l'émission Courant d'art avec Rudy Dez, voilà, je vous invite vraiment à aller le découvrir déjà sur les réseaux sociaux, sur Instagram, il défile beaucoup, beaucoup de vidéos, de capsules, comme il dit, sûrement sur d'autres réseaux sociaux dont il va nous parler. Bien sûr, à l'écoute sur tous les réseaux sociaux avec tous ces EP et les morceaux, j'imagine.
1: Ah oui, bah de toute façon, c'est principalement Insta, mais il y a Facebook, il y a même TikTok. Je suis pas très très actif, mais j'ai un compte quand même. Et là, le morceau, du coup, El Tem, qu'on vient d'écouter, je l'avais sorti le 25 novembre, si je dis pas de bêtises. C'était pour la journée internationale contre l'élimination des violences à l'égard des femmes. Donc, super. C'est un morceau en fait que j'avais écrit depuis un moment. Je l'avais laissé de côté, je l'avais réécrit. Je voulais le sortir pour ce jour-là. Je trouvais que c'était. Ça avait beaucoup de sens. Hein, et c'est un film de. L'Emprise, un film avec Fred Testo dedans qui m'avait retourné, enfin ouais. Il m'avait vraiment chamboulé. Et j'avais commencé à écrire quelques trucs là-dessus il y a des années, et du coup je l'ai ressorti là. Et puis voilà, c'est un morceau qui sera sur l'album que je sors au mois d'octobre.
0: C'est marrant parce que quand tu parles de ça, je me rends compte que quand on aime le cinéma, on est très inspiré par le cinéma quand on écrit parfois des textes, et que parfois ça nous fait comme un choc, en fait, une émotion forte, et on a besoin d'écrire comme un jet un texte, et c'est vrai que c'est important. Tu as sorti quand même aussi l'imposteur février 2026 pour la journée internationale de lutte contre le cancer. Le 2 avril, oui, c'est ça, 2026, je veux pas recommencer, qui parle des applications des rencontres aussi, qui est super. Donc il y a quand même à chaque fois un thème quand même que tu apportes.
1: En plus, il y a des thèmes et j'aime bien raconter des histoires. J'ai un peu de mal à faire des chansons qui parlent, entre guillemets, de tout et de rien. J'ai besoin que ce soit assez ciblé et que ça raconte une histoire. Et là, le dernier, du coup, qui est sorti lundi, Les Tulipes, les Marguerites, c'est un morceau en fait où je suis dans l'attente que ma compagne revienne après une séparation. Et voilà, c'est une chanson que j'aime beaucoup, qui est plus acoustique, qui est plus folk. Et j'aime beaucoup ce titre-là.
0: Je veux pas recommencer ?
1: Non, je veux pas recommencer. C'était les applications de rencontre. Mais là, celui que j'ai sorti lundi, c'est Les Tulipes, les Marguerites.
0: Ah oui, et ben on écoute un extrait, tiens, parce qu'on l'a écouté en tout début. En effet, il y a les deux jeunes filles qui étaient là, des vidéophages, qui ont dansé dessus et qui étaient vraiment dans leur bulle. J'ai senti ça leur a parlé.
1: Ouais, c'est cool si elles ont aimé.
0: On passe l'extrait, Hugo ?

0: on le laisse en fond puisqu'on est sur la fin de l'émission, mais c'était important de l'écouter, tu vois. Donc là, il vient de sortir, il est sorti quand ?
1: Il est sorti lundi, là, il y a deux jours.
0: Hein. Lundi, il y a deux jours.
1: Il est dispo partout, Spotify, Deezer, toutes les plateformes, il y a des vidéos sur Insta. Ouais, allez écouter ça.
0: Alors vraiment, c'est un morceau qu'on a écouté en tout début d'émission, donc je vous invite à réécouter l'émission en podcast pour justement découvrir ce son en entier. Merci beaucoup à toi, Rudy.
1: Merci à toi pour l'invitation, c'est super cool. Et juste un petit mot.
0: Vas-y.
1: Vu que je sais que tu fais du slam.
0: Oui.
1: J'avais normalement atelier slam ce soir avec Mambéa à Léguevin.
0: C'est
1: donc
0: vrai.
1: Je rate l'atelier. Il faut que tu me fasses un petit mot d'excuse.
0: Mais non, tu viens à mon atelier que je fais juste après, puisque j'en fais un. Donc tu vas pas louper, tu vas venir avec le mien, tu vas voir, tu vas profiter aussi.
1: Et merci beaucoup pour l'invite. L'album au mois d'octobre, il y aura plein de dates, il y aura une tournée des Cultura, il y aura plein de trucs qui vont arriver.
0: Allez, surtout suivre Rudy Dez, surtout sur Instagram, il est très très présent. Et écoutez-le sur toutes les plateformes, vous allez voir, sa musique elle est super, ses textes sont magnifiques, sa voix elle est puissante et douce. Voilà, on dit parfois que tu as un peu le style de Vianney, moi je ne suis pas d'accord, mais bon voilà, ça reste personnel.
1: On ne me le dit pas en tout cas ça.
0: Bon, et ben, en tout cas moi je dis que tu as un style à toi et
1: merci.
0: Que c'est déjà très bien. Et merci à toi. Juste après, ça sera La Mauvaise Réputation. Merci Hugo pour le son et pour tout. Merci à tous les invités qui sont venus dans l'émission Les Vidéophages, Fête de l'Image, Jérémy Bretta pour les 10 ans de American Cosmographe le mardi
1: 16 juin.
0: Ouais, bravo. Et nous avons, Michel, tu peux venir vite fait avant qu'on finisse, si tu veux, donner un petit mot. Voilà, coucou.
2: Salut Sonia, salut Rudy.
1: Salut. Content de te revoir.
2: Et ensuite, il y a une autre personne qui a fait un staffort, qui est Chloé Lang dans l'émission La Mauvaise Réputation.
0: À tout de suite pour La Mauvaise Réputation. Au revoir auditeur auditrice.
1: Merci, au revoir.
0: Gros bisous et merci à toi Rudy, c'était super.

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3: Bonjour les auditeurs qui veulent avoir mauvaise réputation. Pour notre 261e émission en direct, nous avons le plaisir de recevoir pour la seconde fois Chloé Lang. Bonjour Chloé.
4: Bonjour.
3: Alors tu vas nous évoquer ton prochain concert toulousain, ton mini-album Interstice, duquel on écoutera trois titres, dont un en direct.
4: Magie.
3: Voilà. Alors, il a définitivement pris la place de Tom.
5: Ah bon,
3: depuis bientôt 3 ans, comme chroniqueur et électron libre de l'émission, même si Tom essaie progressivement de revenir. À la chronique qui est censée se tenir sage, Alexandre, bonjour.
5: Elle se tiendra parfaitement sage, salut.
3: Alors, elle est en train de prendre la place de Didier. Elle a obtenu de faire la moitié de l'émission quand il est là, et aujourd'hui, comme il n'est pas là, elle s'occupe complètement de la régie technique. Bonjour Morane.
6: Bonjour Michel, bonjour à tous.
3: Aujourd'hui, comme les 4 dernières semaines, Julie Sharp est absente. Ah ben non, elle est là. Eh ben c'est super.
5: Mais je pense qu'elle vient de prendre la place de la Julie Sharp absente.
3: Ça doit être ça. À la chanson de l'autre en direct, Julie.
7: Et bonjour, hello.
3: Oh ça.
5: Coucou. C'est la reprise du micro, c'est normal.
7: C'est la reprise, voilà.
3: Et nous avons un spectateur Rudy Dez et nous démarrons par une autre chanson de notre...
8: C'est la rubrique La chanson d'un autre sur la mauvaise réputation.
3: Alors c'est un jeu, il faut trouver le titre, l'interprète d'origine et aussi l'interprète de la version. On joue tous.

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1: Alors Julie, puisque tu es revenue en pleine bourre, le titre de la chanson. T'as pas écouté les quatre derniers mots ?
2: J'aimerais.
1: Non. Il suffisait d'écouter
3: le nom du morceau, mais moi aussi j'aimerais l'avoir.
2: Sur une île.
1: Ah, t'as un mot, t'as deux mots sur quatre.
3: Moi j'ai. Alors sur l'interprète d'origine, je pense que je l'avais deviné.
1: Oui, mais ta mère a trouvé ?
3: Et elle l'avait aussi. Ouais. C'est Barbara.
2: Ah, j'ai pensé, bien sûr.
1: Bravo, voilà, maman d'Alex.
3: Là-dessus, c'est bravo. Voilà. Mais elle n'a pas le titre non plus. Hein.
1: D'accord.
3: Mais je sais pas. Elle a dit super interprétation.
1: et alors, c'est qui a interprété, Alex ?
3: Grande question, ça, je ne sais pas.
1: Ah bon ?
3: Attends, mais je ne sais pas. Tu sais, toi, Chloé ?
4: Ah, je crois que c'est assez familier avec moi, ouais.
3: Ah oui, ça te parle ?
4: Ouais, ça me parle.
3: Peut-être parce que c'était toi.
2: Tout à fait.
3: C'est donc ça.
1: Et le titre ?
4: Bah, du coup, le titre, c'est L'île aux Mimosas.
1: Eh oui. Ah.
4: Qui est un morceau que j'adore, ouais.
1: Bon, bah, puisque tu es en train de parler, on va continuer avec la séquence invité.
5: C'est l'invité de la mauvaise réputation. Pom-pom-pom-pom.
1: Alors Chloé, la première fois, tu étais venue pour rencontrer Alex le jour de la Saint-Valentin 2024.
2: Mais c'est vrai.
3: Oh mon Dieu.
2: Ah, j'avais oublié, je suis désolée.
3: non, t'inquiète.
1: Et du coup, tu vis toujours dans le Gard ou vous avez emménagé quelque part, je sais pas, à Paris peut-être?
4: Ah mais moi je gigote toujours autant, le Gard, Paris, l'Ouest, la Bretagne, la Rochelle. Alors, c'est vrai que je suis un peu une globe-trotteuse.
1: D'accord. Alors, depuis 2024, il y a eu 2025. Alors, en 2025, il y a...
3: ça, c'est bien vu, ça, Michel.
1: Attends, je vais travailler, je la prépare, mais l'émission.
3: Ah, le mec est balèze, quoi.
1: Et donc, il y a eu, il me semble, une expérience originale. J'ai vu ça ce matin. Tu ressors ta chanson « Ce que la nuit », titre de ton précédent mini-album, mais sous le nom « Notre amour ».
4: C'est un remix, en fait. Ouais, on a sorti un remix avec le groupe Écran Total. Et du coup, voilà, ils ont pas mal transformé la chanson. Le gimmick, le refrain, c'est vraiment devenu notre amour. Donc, ils ont répété ces mots que je dis dans la chanson. Et du coup, voilà, il a pris un nouveau titre, une nouvelle petite beauté.
1: Alors, 2022, aimez-moi. 2024, ce que la nuit. Et 2026, interstice. Tu es très productive.
4: Ah oui, c'est vrai. Alors, j'ai l'impression que j'ai mis trois plombes à sortir ce disque, vraiment.
1: Deux ans et trois plombes.
4: Ouais, c'est trop. Non, mais c'est vrai, tout est très long, je trouve. Mais c'est vrai qu'on a tendance à me dire que je suis quand même très productive. Donc,
1: alors, tu nous dis un mot sur les deux premiers opus et puis sur les évolutions ou la continuité avec le dernier ?
4: Oui, bah, quand j'ai fait mon premier disque, qui était des reprises de Barbara Janis Joplin, donc qui était issue d'un spectacle, en fait, d'un concert-spectacle. Je ne pensais pas à ce moment-là que j'allais être chanteuse du tout aussi. Donc ça, c'était déjà le premier step. C'est vraiment la scène qui m'a rendue chanteuse, quoi. Et donc très vite ensuite, j'ai sorti mon premier EP, Ce que la nuit. Et j'ai l'impression que ce premier EP, il était vraiment très composé dans ma chambre, très dans ma bulle, très comme si tout d'un coup, j'allais donner accès à ce que je cachais, c'est-à-dire mes compos, mes trucs un peu dans mon coin, dans mes tiroirs. Et du coup, ce deuxième EP, il est venu un peu avec cette envie d'exploser un peu les murs de la chambre, quoi. J'avais un peu envie aussi, ça y est, j'avais accepté que j'étais devenue chanteuse. Et il y avait un peu ce truc de, comme j'avais aussi tourné avec mon premier disque, mes compos, ce qui est quand même très différent, j'avais aussi envie d'autres choses, j'avais envie de plus de rythmique, j'avais envie que ça envoie un peu plus... même si ça reste quand même assez intimiste, mais je veux dire, j'avais envie, ouais, de plus de puissance, je crois. Donc, je l'ai vécu vraiment comme une sorte de continuité, mais avec cette envie, ouais, de pousser les murs, quoi.
1: Et alors, pourquoi encore un EP 6 titres et pas un album ?
4: Je sais pas si c'est un truc aussi de me dire non, pour l'instant, je fais mes petites chansons, donc je fais des EP, et puis quand je serai vraiment... sérieuse, je vais faire un album. D'ailleurs, Nicolas, mon attaché de presse, m'a dit « Pourquoi tu veux un deuxième EP ?»« Je voudrais faire un album avec toi. » J'étais là, bah...
1: Nicolas Favier, que l'on salue.
4: Oui, c'est ça. Et même Michael, qui fait les arrangements, m'a dit « Oh, t'es sûr, tu veux pas faire un album ?» Et je pense que déjà, je suis en indé, moi. Donc, financièrement aussi, sortir 6 titres et en sortir 12, c'est quand même pas la même... Oui. La même économie, même si sur cet opus-là, j'ai quand même reçu pas mal de soutien, mais je veux dire, c'est quand même toujours un gouffre financier quand on est indépendante de sortir un disque. Et puis aussi, il faut savoir que j'avais ces chansons, elles appartenaient un peu à la suite du premier EP, et que je me suis dit, c'est la continuité, mais je ne me voyais pas accoler tout d'un coup 5 autres titres d'une autre ambiance, d'une autre phase de ma vie, qui peut-être auraient eu une couleur vraiment très différente. Et je m'étais dit, ils vont fonctionner un peu en diptyque, quoi. Ils peuvent se regarder l'un l'autre, les EP. Du coup, on les a conçus aussi un peu comme ça, en essayant de prendre des arrangements, en essayant d'avoir un peu des choses similaires et en même temps différentes, en agrandissant les arrangements, mais en gardant quand même une base commune. Et après, je pense que sur un album, peut-être que je ferai un virage ou genre d'expérimentation. Je ne veux dire pas un virage parce que je vais rester ce que je suis, mais... Quand même, j'ai envie de tester d'autres trucs et pour l'instant, je me garde surtout la possibilité de faire des singles et voilà, d'explorer. En fait, j'ai aussi envie de faire des collaborations, j'ai aussi envie d'aller dans d'autres univers. Voilà. Puis maintenant, j'ai 12 titres à moi, donc c'est cool déjà.
3: Et je trouve, en tant que spectateur, c'est super intéressant aussi quand même, malgré la structure imposée de l'album, d'avoir peut-être plusieurs EP qui... se suivent mais ne se ressemblent pas et sont à chaque fois des petits trucs super intenses et super différents, plutôt qu'avoir des fois peut-être un album qui est un peu plus long mais qui est redondant, quoi.
4: En fait, j'aime bien, moi je viens du cinéma et j'ai aussi réalisé des courts-métrages, et pour moi l'EP c'est un peu l'équivalent du court-métrage, quoi, c'est-à-dire tu racontes une petite histoire et ça se tient. Moi j'aime bien que les titres aussi se répondent, ils racontent quelque chose, quoi, que c'est pas juste j'avais 12 titres, je les ai mis à la suite. J'aime bien qu'un disque, ça raconte, je suis un peu de la vieille école avec ça, genre j'aime bien qu'il y ait du sens, quoi. Et du coup, je trouve que parfois, on a envie de raconter une petite histoire, et puis parfois, je sais pas, si tout d'un coup, je me mettais à composer 24 titres et que je me disais, je vais faire un EP, je me dirais peut-être qu'il y en a 12 à sauver ou pas. Il y en a qui en composent 60 pour en sélectionner 12, mais j'en suis pas là.
1: D'ailleurs, dans ton tout premier album, devant ou derrière les chansons, tu avais mis des sons, du bruit, qui faisait penser justement à un court-métrage, à une histoire.
4: Oui, je l'avais vraiment pensé, ce disque, comme un album concept où l'idée, c'était un film pour les oreilles, quoi. Donc, on m'entendait marcher dans la rue, on entendait vraiment l'histoire de cette personne. On avait très sonorisé, il y avait vraiment du sound design. Et moi, j'aime beaucoup aussi utiliser des sons du réel dans mes disques. C'est un peu mon côté... Ouais, ma patte un peu cinématographique, j'aime qu'il y ait de la matière et j'aime qu'il y ait un paysage qui se dessine. Donc même sur les arrangements de mes chansons, il y a aussi toujours de l'organique, il y a aussi toujours du réel, j'aime bien ça. Ouais.
1: Alors tout à l'heure, tu as dit « on l'a conçu », ça veut dire que, comme le précédent, tu as travaillé avec Michael Wookie. C'est pour ça que tout à l'heure, quand tu as parlé de lui, tu avais un léger accent.
4: Pas m'empêcher de faire ça, c'est atroce. Michael est anglais, mais c'est vrai que c'est vraiment le sketch. À chaque fois que je mets, je prends un accent. Bon, maintenant, il va détester ce qu'il me dit. Mais j'ai la nationalité française maintenant. Je fais oui, c'est vrai, mais pour moi, ça reste un anglais.
1: Et alors, qu'est-ce qu'il apporte
3: à part son accent?
4: Ouais. moi, j'adore sa musique déjà de base. Et puis, il avait fait aussi la musique de mes films. Et Michael, il a cette particularité de travailler beaucoup avec des vieux claviers, des claviers vintage que moi j'adore, Optigan, Mellotron. Moi je suis dingue de tout ça, Celesta, Wurlitzer, enfin vraiment j'adore ces sons-là. Et aussi il a ce truc de créer du son avec des instruments qui ne sont pas dédiés à ça, c'est-à-dire aussi beaucoup des instruments jouets ou des trucs trafiqués. Et c'est vrai que ça va dans le sens de ce que j'aime, moi, on crée nos propres sons, quoi. On n'est pas en train de voler des sons, je veux dire d'utiliser une banque de données qui existe déjà, mais on crée nous-mêmes nos propres samples et on crée ça avec rien. Là, je sais qu'il m'avait raconté qu'il avait une fois enregistré quelqu'un qui joue au billard et que ce son-là, en fait, c'est devenu une des rythmiques d'une des chansons. En le samplant, en le modifiant, ça a fait une rythmique Et à chaque fois, on me dit, mais ça sort d'où ça? Je dis, c'est un peu le mystère de du truc. Maintenant, sur ordinateur, on peut aussi tout trafiquer, tout changer, tout devient rythmique. Moi, j'aime beaucoup ça. On avait parlé pas mal de Björk, qui a fait ça aussi beaucoup à un moment, même qui enregistrait des insectes et qui en faisait passer des... Et ça devenait du son. Moi, je trouve ça fascinant, quoi. Enfin, tout devient musique, en fait. En fait, le son, c'est de la musique déjà en soi. Donc, j'aime bien ça. Mmh.
1: Alors, ton album 6 titres s'appelle...
4: Interstice.
1: La première chanson s'appelle...
4: Interstice.
1: Et maintenant, on va écouter...
4: Interstice.

0: Chloé Lang, Interstice. Alors, l'album Six-Titres est sorti en janvier et tu as fait un concert de sortie d'album en mars à Paris. Comment ça s'est passé ?
1: Super bien, c'était super cool. C'était aux Trois Baudets et ouais, j'avais un peu de stress. Et j'avais surtout un stress parce que c'était filmé. C'est quand même un nouveau concept, ça. Oui. C'est-à-dire, tu as le stress du concert de base, mais tu as le stress parce que tout est capturé, quoi.
2: Pour toujours.
1: J'ai pas du tout aimé ça.
3: Ah, mais c'est terrifiant.
1: En plus, j'ai eu un chat dans la gorge à un moment, et le premier truc que j'ai dit, parce que du coup, j'étais aussi filmée en sortie de scène, j'ai vu les rushs, et il me dit ça va, et je dis j'avais un chat dans la gorge. Genre, tu sors de scène, tu dis ça. Truc que tu te dis, c'est, ça fait partie du live, t'as un chat dans la gorge et tout. Mais là, je me disais, du coup, il est immortalisé, quoi, sur la pellicule, mon chat dans la gorge.
3: C'est vrai que c'est dur. Et après, il faut se dire qu'il ne faut jamais oublier quand même que les spectateurs et les spectatrices sont quand même vachement plus indulgents que ce qu'on est avec soi-même. Quand même.
1: Oui, non, mais en plus, moi, j'adore que ce soit imparfait. Je veux dire, ça fait partie du live.
3: Ouais.
1: Si on vient en concert pour écouter exactement la même chose que sur le CD, ça n'a aucun intérêt. Quoi. On vient chercher de l'humain, on vient chercher de la fragilité, d'émotion, donc pas de problème. Mais c'est vrai que ce truc bizarre d'avoir deux, trois caméras braquées sur soi.
3: Pas agréable.
0: Alors, tu as eu quelques dates après, notamment en Bretagne. Et en Bretagne, tu peux nous raconter une anecdote de tournée ?
1: Ouais, c'est assez drôle. J'ai une chanson dans mon EP qui s'appelle Sirène. Et parfois, quand je présente cette chanson, je dis que j'aimerais bien être une sirène. Et je demande au public si lui aussi, il a ce rêve bizarre d'être une sirène. Et puis, je sais pas, là, j'ai fait une blague et j'ai dit et peut-être que je rêve aussi de couler quelques marins. Et puis à la fin du concert, un monsieur qui avait été à fond, qui était devant, adorable, est venu me voir et m'a dit « j'ai beaucoup aimé, mais par contre, moi je suis marin, et il ne faut pas couler les marins ». Il m'a dit « on a déjà suffisamment de raisons de se couler par nous-mêmes, enfin, si les sirènes s'en mêlent, on est mal ». Et du coup vraiment, ça m'a trop touchée, parce que j'adore les marins, mais c'était un peu une blague et tout. Et vraiment, ouais, c'était drôle.
0: Alors 6 chansons et 3 clips, tu as parlé de cinéma tout à l'heure. L'image, ça fait partie de ton univers, c'est important.
1: Ouais, j'adore ça. J'adore en fait tourner. J'adore tourner, j'adore réunir des équipes pour tourner, rêver à quelles images pour raconter la chanson. Je trouve que c'est aussi une deuxième lecture de la chanson. Je peux aussi livrer encore plus de ce qui m'habite souvent parce que c'est un autre accès aussi à la musique. J'adore ça. Et puis, comme je suis frustrée de ne pas faire des films, là, en ce moment, je fais des clips.
0: D'accord. Et au mois de mai, tu es allée aux rencontres d'Astafor. Alors, il me semble qu'il y avait quelques personnes que j'ai vues un tout petit peu sur scène, comme Lise Vasselot et Rudy Dez.
1: Ouais.
0: Voilà. Qu'est-ce que tu peux nous dire des rencontres ? Et puis peut-être de ces trois personnes-là, et d'une en particulier, celle qui est assise à côté de toi.
1: Mais on en parlait avec Rudy de se recroiser ici à la radio et de se dire « Ah, c'est con, on n'a pas fait de chanson ensemble à Astafor. Sinon, il serait monté sur scène avec moi vendredi et ça aurait été vraiment trop bien. » Non, mais moi, c'était vraiment... Déjà, c'était un peu un imprévu que je fasse les rencontres parce que j'étais un peu en burn-out de mon disque et j'avais un peu envie de calmer un peu le jeu. Mais du coup, je me suis dit, quand ça s'est proposé à moi, mais en fait, c'est génial, je vais sortir de ma bulle aussi, aller rencontrer d'autres gens et juste pas penser à mon projet pendant 10 jours. Quoi. Et c'était ça un peu l'idée. Mais c'était la première fois, quasi la première fois, ouais, que j'allais vraiment travailler avec d'autres, composer, écrire avec d'autres. C'est pas du tout ma nature. Moi, je suis hyper dans ma bulle. Pour moi, c'est hyper introspectif, l'écriture, la chanson... C'est vraiment ma bulle quoi, de confort. Et du coup, c'est super intéressant et en même temps super déstabilisant parce que je me retrouve avec des gens qui font évidemment pas du tout la même musique que moi, qui ont aussi des pattes d'écriture très différentes de la mienne. Donc j'essayais vraiment de me mettre au service, d'essayer d'écrire, de coécrire le mieux possible, de me fondre aussi dans les univers des autres parce qu'en fait, chaque jour, on composait une nouvelle chanson. Et donc chaque jour, on a des manières différentes de travailler. Qui va composer, qui va écrire, qui va coécrire, qui va la chanter. Donc, pour moi, c'était vraiment la machine à laver, quoi. J'étais là. En plus, comme je suis un bon petit soldat, j'ai ce syndrome bon élève de vouloir bien faire. J'étais en panique, quoi. on va pas se mentir, j'étais en totale panique. Mais il y a des moments où c'est génial, et puis après, il y avait une grande bienveillance. Donc, en fait, j'ai complètement accepté les règles du jeu de « je vais pas faire ce que je sais faire ». J'étais venue pour faire exactement ce que je sais pas faire. Donc, aussi, chanter autrement, faire autre chose. Voilà. Donc,
3: t'es sortie de ta zone de confort
1: Ouais, complètement.
3: Oh, waouh.
1: Mais j'aime bien ça, en fait, je suis un peu kamikaze aussi, j'aime bien prendre des risques et pas savoir trop où ça me mène. Des fois, ça me remue assez émotionnellement et je le vis pas hyper bien et donc j'en tire les leçons. Mais en fait, il y a toujours quelque chose à retirer de ça et c'est aussi super de voir d'autres artistes, leur manière de travailler, ce qu'eux, ils racontent. Parce qu'en fait, en musique, on est quand même très, très seul dans sa bulle. Enfin bon, moi, c'est comme ça que je le vis, mais c'est vrai qu'on est quand même chacun avec notre projet, quoi. Et là, c'est des projets qui se retrouvent. Donc, c'est trop drôle. Je me suis mis à jouer de l'omnicorde sur une chanson qu'on voyait. Je n'avais jamais fait ça. Pour moi, les morceaux que je fais à l'omnicorde, c'est vraiment toujours mes morceaux hyper poétiques et oniriques et tout. Et là, j'étais trop contente, en fait.
0: Alors, tu dis que tu es sortie de ta zone de confort et l'émission aussi va sortir de sa zone de confort.
3: Je ne sais pas si je suis prêt, Michel.
0: Parce qu'en fait, on était une émission de chansons. Et comme là, bientôt, il y a la Coupe du Monde, on va être une émission de football.
3: Mais non.
0: Si.
3: Jure.
0: Est-ce que toi, par exemple, tu aurais une chanson qui parle un peu de football ?
1: Mais c'est incroyable ce que tu me dis, parce que justement, j'ai composé une chanson qui parle d'un match de foot. Mais c'était un moment un peu particulier. C'était un peu... C'était une séquence de ma vie que j'ai vue un peu comme un petit film. Et j'en ai fait une chanson, ouais. Si je dois tout dire ou pas, ou je dis rien.
0: Tu dis ce que tu veux. Le mieux aussi, c'est que tu la chantes, tu peux dire le titre, peut-être.
1: Alors, la chanson s'appelle « Hourra ». C'est la première fois que je vais la jouer à l'Omnicorde. Donc voilà, on va être content de l'imperfection.

0: match de foot.
1: Chloé Lang, hurrah! Et maintenant, nous allons écouter la fin de la chanson sur l'album.

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3: Mesdames, Messieurs, bonsoir. Justice pour commencer. Après la 12e plainte déposée contre lui pour viol, tentative de viol ou agression sexuelle, Patrick Bruel a, dans un éclair de lucidité, enfin porté plainte contre lui-même. Il était temps, continue comme ça mon pote. Local, après la victoire du PSG en Ligue des Champions, quelques débordements ont eu lieu lors des festivités dans le centre-ville de Toulouse. Le maire Jean-Luc Moudenc a donc décidé de mettre en place un arsenal anti-casseurs pour la Coupe du Monde via un couvre-feu imposé pour les mineurs ainsi qu'une obligation de faire payer la casse aux casseurs. Pour ce faire, il veut installer des caméras à reconnaissance faciale dans les rues de Toulouse. Une logique entendable, bien qu'à La Mauvaise Réputation, nous proposons une alternative. Nous souhaitons mettre en place un arsenal anti-créateurs de casseurs via des cours de sociologie imposés à tous les hommes politiques. Ils devront aussi vivre ce qu'ils ont fait vivre au peuple depuis toujours. Pour ce faire, nous mettrons en place des caméras à reconnaissance faciale spécifique. Toutes les personnes avec le visage de Jean-Luc Moudenc seront automatiquement interpellées, gazées puis tabassées. Jean-Luc, mets ton masque. Insolite, immense scène de panique au commissariat d'Evry dans l'Essonne jeudi dernier. En effet, une grenade lacrymogène a explosé alors qu'un effectif de la BAC effectuait un passage en revue du matériel. Résultat, une grande quantité de gaz lacrymogène s'est libérée d'une grenade habituellement utilisée pour disperser des foules lors des manifestations. La scène a été filmée. Des policiers qui se nassent eux-mêmes dans la panique, les yeux rouges, en train de tousser et d'appeler à l'aide, on ne peut que vous conseiller de regarder cette nouvelle vidéo détente pour s'endormir le soir avec une petite tisane ou à diffuser en fond lors d'un apéro entre amis, ambiance assurée. Société. La présidente de l'Assemblée nationale, Yaël Braun-Pivet, a demandé lundi l'inscription à l'agenda du Parlement de la loi intégrale transpartisane sur les violences sexistes et sexuelles en réponse à l'affaire Liana. Elle a déclaré avec une grande implication les mots suivants. « Nous devons agir, nous sommes prêts, nous sommes là et nous ne nous tairons plus. » Quand nous lui avons demandé pourquoi elle n'a pas souhaité lancer de commission d'enquête dans l'affaire Epstein, qui implique le même genre de violence sexuelle mais sur des personnalités publiques et politiques connues, elle a répondu avec une grande implication
4: « C'est pas pareil. »
3: Politique, le Parti Socialiste a lancé lundi son groupe de réflexion pour alimenter sa pensée sur le long terme. Son premier secrétaire, Olivier Faure, a accepté l'invitation de l'ancien préfet de police de Paris, Didier Lallemand, célèbre pour la violence avec laquelle il a écrasé les Gilets jaunes. Olivier Faure se défend, il faut être capable de parler avec tout le monde. Seront aussi invités Cyril Hanouna pour une table ronde autour de la culture underground, Raphaël Glucksmann qui viendra faire un cours sur le charisme en politique, ainsi que Scar du Roi Lion qui viendra animer une conférence sur la trahison, conférence très attendue par tous les membres du PS.
1: Et comme en fait Julie n'est pas là, on a été obligé de prendre une autre rubrique, c'est l'album du mois.
2: Alors là, c'est le disque du mois.
0: Le disque du toi ?
2: Non. Du mois ?
0: Dis-nous.
2: Ah ouais ? Le disque du jeu.
0: Oh, le jeu du disque ?
2: Mais c'est qui fait ça ?
0: Bah c'est Mick.
2: Ah ouais ?
3: Ils sont vraiment trop bien ce jingle.
1: Ouais, mais j'espère qu'on aura la possibilité de passer le meilleur tout à l'heure.
3: Ah, peut-être.
1: Alors, La Mauvaise Réputation présente régulièrement des artistes non médiatisés. L'album du mois, c'est Christian Leduc, Écoutez-moi, 19 chansons en autoproduction sorties en 2025. Alors oui, on passe des artistes non médiatisés, parfois peu ou pas connus, même par les amateurs de chansons. Qui connaît Christian Leduc ? non présent sur les réseaux et sur les plateformes d'écoute. Il nous dit pourtant « Écoutez-moi ». Et moi, E-M-O-I-S. Pour ce deuxième opus, en 20 ans de métier,

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0: Christian Leduc, extrait de Tracer la route. Alors, dans cet album, il y chante des rencontres, ses rencontres. Une mourère libre, Gavroche, son ami chien, et Milo, le marin sans bateau devenu pilier de bistrot.
1: C'était un content, sympathique.

0: extrait de Milo. Alors, il y a eu un petit souci technique, c'est que moi, j'aime beaucoup la chanson qui va passer maintenant, donc on l'a déjà un petit peu passée en avance. Alors, en guitare-voix, avec parfois harmonica et kazoo, cet artiste né en Bretagne et aquitain d'adoption partage sa chanson qui s'écoute, artisanale et rebelle, humaniste et solidaire. Par exemple, les confidences d'une femme lui ont inspiré une figure de ton enfance sur un tonton, et ça commence comme cela.
1: C'était un tonton sympathique, toujours souriant et dynamique, si brave et le cœur sur la main, et serviable avec les voisins. C'était un

0: libérer.
1: Et ça finit comme cela.
2: Aïe, aïe, aïe.
0: Toi, tu jouais paisiblement, pitchounette, le cœur insouciant. Tu avais entièrement confiance en cette figure.

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1: Christian Leduc, une figure de ton enfance.
2: Qui c'est qui te croirait ?
3: Ouais.
1: Exactement. Il s'insurge aussi contre l'industrie alimentaire avec fond de terroir, un fond de terroir nourri de jeux de mots. 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

0: extrait de Démocrature. C'est un album généreux au livret en Leporello. Hey, je vous ai appris un mot. Hein. Je traduis, c'est un format au livret qui se plie en accordéon.
1: Oh, wow.
0: Et la pochette, bah, le livret et la pochette, bien entendu, je la montre comme d'habitude au micro. Hein.
2: Ah bah, au mien maintenant, c'est nouveau. Okay. Non, mais parce que les personnes qui nous écoutent ne sont pas habituées. Donc ça, là, c'est à mon micro, là, effectivement. Ouais. Voilà, vous le remarquez.
0: Et donc, une pochette et un livret aux belles illustrations. Cet album en guitare-voix inclut un boogie bigoudin. Et ça se termine dans la chaleur humaine.

0: Alors, vous pouvez vous procurer l'album sur le site Chez Simone, une boutique associative créée par des musiciens et des professionnels du e-commerce, ouvert à tous les artistes et labels indépendants. C'était l'album du mois de juin, Christian Leduc, Écoutez-moi. Et maintenant, nous passons à la rubrique Actualité.
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0: Avec Alex, nous avons décidé de passer ce jingle au moins une fois par émission.
1: Oui, oui, bah une fois, et moi je suis en train de militer pour que ça soit peut-être tous les jingles qui deviennent ce jingle.
0: Alors même s'il n'y a pas vraiment d'actualité évidente, mais cette semaine, l'actualité, c'est le retour de Julie Sharp après quatre longues semaines d'absence. Et elle revient nous chanter en direct la chanson d'une autre. Et Chloé, comme tout à l'heure, titre et interprète d'origine à trouver.
2: Oh hello.
1: On installe les micros, mais vas-y.
2: Je m'accorde.

0: Je connais les paroles de la chanson que je vais chanter. C'est ouf. Alors, c'est un morceau que j'ai découvert il y a peut-être 2 ans dans un festival. C'est une amie qui l'a chanté. Et c'était... Alors, attendez, parce qu'il y a un gag dans la vraie vie. Mais...
1: Ouais, ça se voit pas visuellement, mais les micros sont vivants.
0: Voilà. Et c'était pile au moment où j'étais dans une phase où j'arrivais plus trop à faire de musique ni à chanter et ça me manquait beaucoup, mais bon, c'était pas le moment, j'y arrivais plus. Et ce morceau, du coup, m'a vachement émue au moment où je l'ai entendu, puisque je l'ai interprété comme ma propre prison mentale et celle qu'on peut se faire à plein de moments de la vie où on n'arrive plus à faire ce qu'on est, en fait, et ce par quoi les gens nous reconnaissent. Bon, bref, je vais du coup la chanter.

0: Merci beaucoup.
1: C'est la chanson d'une autre.
2: Et la chanson d'une autre, oui.
1: Alors, Michel.
2: Ah, mais moi, je sais le titre. Donc,
1: tu sais le titre ? Tu sais l'artiste d'origine ?
2: Absolument.
1: Mais c'est Bing. Moi aussi.
2: Alors,
1: qui joue ? Qui c'est ? Dites. Il y a des gens qui lèvent la main. N'hésitez pas. Si vous levez la main, dites. Dis, Raph.
3: Moi, je ne connais pas la version française, mais la version espagnole, c'est Porque te vas de Jeannette.
4: Oui.
3: Et moi, je vous retourne la question de quel film ? Pour quel film a-t-elle été composée, cette musique ?
1: Ah ouais, un film. Waouh, oh god.
3: La bio d'un film espagnol qui s'appelle Cria Cuervos.
2: Notre intervenant intermittent de l'émission, Raph, ouais !
3: Bonsoir à tous.
1: Ça va le cerveau, tout le monde qui nous écoute, là, on en apprend des choses. Hein. Et du coup, alors, qui a chanté en français
0: Eh bien, c'est Jeannette qui l'a réécrite. Ah, oui. Elle a fait une sorte de goguette, en fait, parce que c'est pas du tout les paroles en espagnol. Non, c'est une version vachement plus sombre. Mais ouais, c'est Jeannette qui la chante et qui l'a réécrite comme ça.
1: Mais c'est fou. Mm. Trop ouf. Mm. Et c'est toi qui l'a interprétée. Merci.
2: Et superbe interprétation. Oui. Tu reviens mercredi prochain ?
0: Et je ne crois pas.
1: Mais non, mais Julie, mais pourquoi tu t'en vas en fait alors ?
0: Je suis désolée.
2: Mais tu sais que la dernière de la saison, c'est le mercredi 1er juillet et tu seras là.
0: Ok, là peut-être, ouais. Ah.
1: C'est quand soudain, la pression. En tout cas, merci Julie. Merci beaucoup, c'était
0: merci
1: merveilleux.
0: Merci à vous.
2: Et nous reprenons notre séquence invitée.

0: Alors, juste avant de parler de la scène, peut-être quelques mots encore sur l'album. Tu l'as sorti sous quelle forme ?
1: Je l'ai sorti en vinyle.
0: Waouh !
1: Ouais, je suis trop contente. En fait, je me disais, si c'est le dernier disque que tu fais, il faudrait au moins que tu aies fait un vinyle.
2: Et c'est terrible de penser comme ça, mais en même temps.
1: Mais en fait, quand on est dans la création, enfin moi, je sais pas, je crée à chaque fois des trucs, mais je suis vraiment étape par étape. Je fais pas des projections sur 10 ans. Et j'essaye de tout mettre dans l'instant dans lequel je suis et pour être pleinement satisfaite de ce que je fais. Et aussi, c'est tellement de travail et tout de sortir quelque chose en indé. Je me suis dit, il faut que ce soit la joie et il faut que ce soit. Et peut-être qu'un jour, si c'est plus la joie, bah, je vais arrêter de le faire, en fait. Et le vinyle, ça m'a créé une joie, mais vraiment dingue de me dire, hey, franchement, t'es un peu rentré dans la cour des grands quand t'as fait un vinyle. En plus, je trouvais que mon visuel était super beau. C'est pas pour... voilà, mais... Et je me suis dit, mais en tout petit, sur un CD, c'est ridicule, quoi. Alors que là, franchement... Ça pète, quoi. Je dis aux gens, mais achetez-le rien que pour le visuel. T'as pas besoin d'avoir une platine vinyle pour acheter un vinyle. En fait, c'est un soutien pour les artistes. Voilà. Non, mais c'est vrai.
2: C'est un bel objet.
1: C'est un soutien. C'est un bel objet. Mais c'est un super bel objet. Je sais pas, c'est hyper précieux, quoi. Enfin, c'est de la beauté, quoi.
0: Alors, un vinyle, mais aussi un livret. Qu'est-ce qu'il y a de particulier, ce livret ?
1: Non, mais j'ai décidé de faire du merch cette fois. Et du coup, je voulais faire que des trucs avec mes petites mains. Donc, j'ai imprimé des... toutes les paroles de mes chansons dans un petit livret et que j'ai relié moi-même. Oh. Et j'avais l'impression de sortir un petit livre de poésie aussi. J'avais envie de faire des choses belles, en fait. Et d'ailleurs, j'ai sorti aussi plein de trucs.
0: Parce que si c'est ton dernier album, c'est normal. Hein.
1: Ouais, mais en plus, il y a un autre truc que je dis souvent, mais c'est que j'ai un autre interstice dans ma vie, parce que l'interstice, c'est un truc où on se glisse pour essayer de trouver un peu du beau dans ce monde compliqué. Et moi, je tricote énormément. Donc, j'ai aussi tricoté. Donc, j'ai fait du merch en tricot. Donc, c'était vraiment pas du tout rentable, cette histoire. Mais j'ai fait des cagoules en alpaga, des bonnets, des bandeaux. J'étais tellement heureuse de le faire. Je me disais, je veux que les gens y partent avec un petit bout de moi, que ce soit doux, que ce soit précieux.
0: Donc, vendredi, où tu joues à Toulouse, on est quoi ? On est le 12 juin ?
1: Non, du coup, non.
0: Les gens pourront avoir
1: une
0: cagoule ?
1: Alors, exactement. Donc, je me suis fait cette réflexion de « Ok, c'était ok pour la collection automne-hiver. » Mais donc, j'ai travaillé à une collection printemps-été. Et donc, j'ai fait des petites pochettes sirènes que j'ai cousues moi-même avec la machine à coudre de ma grand-mère. Et comme j'ai un titre qui s'appelle « Sirène », j'avais trouvé ce super beau tissu avec des sirènes. Donc, j'ai fait des pochettes, j'ai fait des livrets. Enfin, voilà, je vais loin, mais en fait, j'avais besoin que ce soit créatif et que ce soit pas un truc à la chaîne. J'ai quand même des casquettes interstices, parce que c'est quand même chic et c'est assez printemps-été, je trouve.
2: Non, mais c'est génial de faire des trucs soi-même et de les proposer, du coup, aux personnes qui te suivent ou qui te découvrent. Il y a un vrai lien, plus effectivement que quand tu achètes du merch qui sort effectivement de l'usine, même si on crache pas sur un t-shirt ou une casquette, c'est super. Mais quand tu as le petit collier ou bracelet de machin, c'est toujours un...
1: Bah, c'est ça.
2: Tu dis, c'est un lien.
1: Moi, j'aime l'idée qu'on puisse créer du lien et que la musique, c'est aussi créer du lien. Faire des chansons, faire des concerts, c'est créer du lien avec les gens. C'est pas de l'industriel, en fait. Et du coup, c'est de l'émotionnel. Et moi, j'ai envie que les gens ils partent avec un truc qui soit un petit bout d'artisanat, en fait, que ce soit de la musique ou autre, parce qu'on sait très bien que le merch, c'est pour soutenir les artistes. Donc, je préfère autant qu'ils fassent un truc que j'ai tricoté toute la nuit devant une série, quoi.
2: Génial.
0: Alors, tu dis faire un concert, des concerts. Ton prochain concert, c'est quand et c'est où ?
1: Mais oui, c'est vendredi à Toulouse, au Hall de la Transition. Ouais, je suis très contente de venir jouer à Toulouse.
0: Et ta formule sur scène, t'es en solo ?
1: Je suis avec solo.
0: Quels instruments ? Sûrement le magnifique instrument qu'on a vu tout à l'heure.
1: Oui, donc omnicorde, évidemment, looper, donc des prods, et puis du synthé, et des petites cloches musicales. Des petites cloches.
2: C'est quelque chose quand même, hein, l'omnicorde. Pour les personnes qui nous écoutent, et en fait, on a dit omnicorde, mais
1: on a pas expliqué.
2: Très peu de personnes savent ce que c'est, à quoi ça
1: ressemble. En fait, c'est un instrument vintage électronique qui, en fait, c'est comme l'auto-harpe. L'auto-harpe, c'est la version acoustique. L'omnicorde, c'est la version électronique de l'auto-harpe.
2: Okay, voilà,
1: par exemple, pour ceux qui connaissent Pomme, elle joue toujours avec une auto-harpe. D'ailleurs, je crois qu'elle se sert aussi de l'Omnicord par moment, mais voilà, c'est la version électronique. Ouais.
2: Pour les personnes qui sont très loin de tout ça, moi, je vais parler par exemple aux personnes qui... Maman C'est vraiment un espèce d'objet gris, ouais, old school, sur lequel tu as plein de petits boutons, ouais, avec une enceinte qui sort et, assez impressionnant, une zone où tu peux passer ton
1: petite
2: doigt.
1: Harpe, et quoi. Et c'est... Une petite harpe, ouais. Ouais. En fait, tu as les accords et puis tu peux passer. Ouais, non, mais moi j'adore et encore, j'utilise pas, mais là il y a aussi des rythmiques. Mais c'est tellement. Wow. Tu, bah, Gorillaz, c'est comme ça qu'ils ont fait leur titre, okay, avec la rythmique de l'Omnicord. En fait, j'adore parce que moi, comme je me sens un peu imposteur de la musique, j'ai l'impression que je fais muse avec des sons, quoi. Et ce genre d'instrument, c'est assez génial parce que très vite, tu. Enfin, je pense qu'on est tous capables d'écrire une chanson, quoi. Et en fait, il y a ce truc magique de t'appuyer sur un bouton et t'as un accord. Il faut savoir que moi, j'ai commencé la musique en faisant du violon.
2: Oh, wow.
1: Et genre, quand j'ai découvert plus tard que le piano existait, j'ai dit à ma mère, mais je comprends pas l'idée, en fait. On appuie sur une note, elle est juste. Et moi, j'ai passé des années à chercher la note juste. J'ai commencé, j'avais 5 ans, 4 ans, je crois. Et j'étais obsédée du violon, parce qu'il faut savoir que j'adore le violon. Mais quand même, quand j'ai compris qu'il y avait d'autres instruments beaucoup plus faciles, je me suis dit, mais pourquoi c'était quoi la galère? C'était quoi l'idée?
0: Alors, vendredi à Toulouse, tu as d'autres dates après dont tu veux parler ou les gens vont voir ton site?
1: Oui, on peut aller voir mon site, mais j'ai deux dates dans le Gard, donc dans la région Occitanie encore, 15 et 16 juillet, dans les Cévennes et puis à Vézénobre, pas loin d'Alès, entre Alès et Nîmes. Et après, je pars vers Bordeaux fin juillet et en Bretagne de nouveau début août.
0: Qu'est-ce que tu veux dire aux spectateurs toulousains pour qu'ils se ruent à ton concert vendredi?
1: Mais venez, parce qu'on va se glisser dans les interstices, on va se faire du bien. Et j'aime bien penser que mes concerts, c'est un moment où on traverse des émotions ensemble. Et en fait, moi, je vois vraiment ça comme une sorte de guérison, quoi. C'est-à-dire, mes chansons, elles sont un peu profondes, mais on est là pour lâcher tout ça et pour se soigner ensemble et se faire du bien, en fait, pour partager un moment joyeux, au final.
0: Mais je pense qu'ils vont venir, parce que là, c'est la 261e émission. Et je pose très souvent les mêmes questions. Personne n'a proposé pour un concert d'aller se glisser dans les interstices.
1: C'est ça, hein. C'est vrai. C'est mon idée.
0: Et alors, l'émission est finie, hein, c'est 20h. mais on va faire comme les autres fois, on va continuer. Et notamment,
2: allez,
0: tu peux nous dire quelques mots sur Mon Vautour ?
1: Mon Vautour, c'est une chanson que j'ai écrite qui parle des relations toxiques. De ces gens qui nous grignotent un peu de l'intérieur et où des fois on a l'impression on se retrouve dans un cercle à reproduire un schéma ou à ne pas pouvoir sortir de ce cercle d'emprise, en fait. Et quand j'ai touché un peu du doigt ça, je me suis dit, mais en fait, peut-être il faut écrire une chanson pour se libérer de ce cercle et se débarrasser des vautours.
0: On va l'écouter alors.

0: Chloé Lang, mon vautour. Et bien alors maintenant, c'est 8h04, on va.
1: 8h04, oulala, il faut rendre l'antenne, Michel.
0: Oui, mais pas le,
1: excuse-moi, mais...
0: pas le micro, hein. Moi je continue. Ah. Il y a une rubrique agenda, on va parler de l'agenda.
1: Mais quel rebelle.
2: Alors Michel, t'as des concerts à annoncer ?
0: Eh ben oui, on voulait m'empêcher de les dire.
1: Il ne s'arrête jamais, mon Dieu. Tu sais que Jean-Luc va arriver dans pas longtemps.
0: Alors dans 25 minutes, Anna Kessler en goguette avec Titouan Gosselin.
1: Tout à fait.
0: Au piano avec des goguetières toulousaines en invité au Théâtre de Poche.
1: Donc si vous l'entendez maintenant, il faut courir en fait. Allez-y.
0: Il faut y aller.
1: C'est maintenant.
0: Il faut y aller. Et si vous vraiment vous pouvez pas, ils seront avec nous pour une chanson et une chronique certainement le 1er juillet. Pour la très mauvaise réputation, l'émission qui se passe une fois par mois. Alors, vendredi 12... Ah ouais, mais je suis fatigué, j'arrive plus à lire.
1: Qu'est-ce qui... quoi
3: tu peux me dire... Oh, dis donc, tu vas pas m'oublier quand même.
0: Non, j'ai juste envie que ce soit toi qui en parle.
3: Alors, vendredi 12, il y a un concert absolument magique, une bulle. Ça se passe au Hall de la Transition à 20h. Et c'est Chloé Lang.
0: Eh bien, nous remercions notre nouvelle chroniqueuse avec une voix radio magnifique. Alors, dans le Gers, le festival Éclat de Voix, évoqué la semaine dernière ici au téléphone par son président, avec entre autres, vendredi 12, Hervé Subiette et ses chansons Bach, ses textes sur la musique de Bach joués par Étienne Manchon au piano. C'est superbe et ça sera au Théâtre d'Auch. Dans les
1: Hautes-Pyrénées. Vendredi 12 ?
0: Non.
1: Non ?
0: Dans le Tarn-et-Garonne.
1: Écoute, tu sais, moi, on a un papier, il y a des choses marquées dessus, et il y a ton cerveau, Michel. Et ton cerveau est plus fort que tout ce qui a marqué sur les papiers. Vas-y.
0: Effectivement, j'avais marqué vendredi 12, et je me suis aperçu au dernier moment qu'elle chantait le vendredi 19.
1: D'accord.
0: Donc, je le dirai la semaine prochaine.
1: D'accord. Putain, on oublie cette information. Tout ce qui vient de se passer. Vous avez vu Men in Black ? Pfiou ! Voilà, vous venez de tout oublier.
0: Dans le Tarn-et-Garonne, samedi 13, un petit gars du coin. Alors, je ne le connais absolument pas. Je pense
1: t'as pas dit son nom, c'est un petit gars du coin, mais c'est qui du coup ?
0: Ben, son nom de groupe, c'est un petit gars du coin.
1: Ah, ok.
0: Et il est en première partie du duo de reprises vitaminées Les Croquants. C'est programmé par la Brique Rouge, l'assaut de Roland Terrancle. C'est à la salle des fêtes de Carrera à Montauban pour la fête de la CGT.
1: Ah, ben, il faut y aller.
0: Dans le Tarn, la tournée de la semaine, Frédéric Bobin chante Lavilliers. Jeudi 11, au bar Rossignol à Montant, j'y serai. Puis le vendredi 12, chez l'habitant à Puy-Gouzon, j'y serai pas. Et dans le cadre de Chantons sous les toits, le dimanche 14, au garage qui se la pète à Castres.
1: Tu y seras ou pas ?
0: Non, mais peut-être je vais péter. Et alors on va se quitter avec...
1: Excellent. Quittons-nous là-dessus. Pas je vous en supplie.
0: On va se quitter avec Frédéric Bobin, mais c'est une exclusivité exclusive.
1: Ah, comment ça ?
0: Une chanson qu'il a enregistrée pour moi, hier soir, chez lui, avec un seul micro et entre deux trains, parce qu'il est ce soir au Festival Le Haillan, près de Bordeaux. Oh, mais ouais. Avant, je veux dire un grand merci à Chloé Lang, et tu reviens quand tu veux.
3: Mais
0: donc
3: avec
0: plaisir. Dans 2 ans pour ton prochain album.
3: Ouais, on ne sait pas. Je peux revenir avant pour faire des blagues.
1: Mais oui, avec plaisir,
0: ah, oui.
1: Bien sûr. Non, mais n'hésitez
0: un
1: pas
0: grand
1: à venir.
0: Merci à Julie pour son grand retour.
1: Mais oui, merci, merci Julie, tout à fait. On dit merci quand même à la technique.
0: Ah, mais attends, c'était prévu, parce que voulais dire grand merci à Morane, à Alex et à Michel pour leur animation et le son de folie.
1: Merci. Bravo.
0: Et merci à Raph.
4: Oh bah de rien. Hein.
1: Bravo, il nous a appris des choses.
0: Voilà. Et maintenant.
3: Et maman.
0: Oui.
3: Maman, je t'aime.
0: Ça nous avait manqué. Ça nous avait manqué. Et maintenant, la troisième chanson de notre de l'émission. Frédéric Bobin chante la Bandiera Rossa de Bernard Lavilliers, une chanson que je ne connaissais pas.
1: Au revoir.
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0: Elle a 34 ans, elle n'est pas mariée. 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Une fois, le directeur de vacances, il est venu, m'a dit, Madame Sarfati, vous ne voulez pas qu'on prenne la petite? 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Le premier jour qu'elle est arrivée au kibbutz, ils m'ont dit, toi là-bas, viens, c'est tout de suite. 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

0: club de l'Arsène, gros sol. Là.
1: Ça veut tout dire sur ce qui va arriver pendant une heure et demie.
0: Grave.
1: Tout
0: à fait. C'est à l'avant que...
1: Petit Larsen de gorge.
0: C'est l'adrénaline qui monte là.
1: Bonsoir à tous.
0: Ouais, les Soundtrackers, tous les 15 jours. Enfin, en principe, parce qu'on a raté quelques émissions là, au mois de mai quand même. On va essayer d'être un petit peu plus fidèles pour les prochaines, au moins jusqu'à l'été. On verra après.
1: Ouais, avant qu'on crève de chaud dans les studios. Et puis, il y a toujours un peu la trêve de vacances pour tout le monde. Voilà. Voilà, on va essayer de donner un peu toutes nos bonnes sélectas et conseils pour voilà, ces vacances qui débarquent pour tout le monde.
0: C'est ça.
1: On est là pour l'instant, 5 autour de la table. Un sixième va arriver. On fait petit tour de table.
0: Ouais, la technique payote.
1: Bah, bonnette rouge Benji à ma gauche.
2: La bonnette violette l'Oméga le Seb à ma gauche.
3: À la bonnette orange Noni à ma gauche.
4: Et bonnette verte Ayrton.
1: Voilà, c'est parti donc pour 1h30 de sélection musicale en tout genre.
0: Ouais, je commence.
1: Ouais.
0: J'ai découvert un truc, alors une vidéo assez rigolote. Un groupe de nanas à moitié à poil et puis des musicos au milieu qui se prennent des claques par les meufs. Bon, c'est vrai qu'ils sont un peu pressants des fois, mais alors en fait, c'est rigolo parce que sur le track que vous allez écouter, il y a plein de bruits bizarres, genre tchac, tchac. En fait, c'est les claques que les meufs foutent aux mecs.
1: Elles sont d'origine, tu crois
0: pas ? Alors, c'est pas dans l'album, j'ai vérifié, c'est pas dans l'album, mais c'est sur le clip. Alors, comme j'ai récupéré que le clip, j'ai pas acheté l'album.
1: Ok, où ça a été samplé, par qui, ou quand ?
0: Va savoir. Mais ouais. Bon, en tout cas, c'est rigolo quoi.
1: Ça marche.
0: Alors, le groupe, il est hollandais, il vient de Rotterdam, mais ça s'appelle J.C. Thomas avec un Z. And the Missing Sleeper, les dormeurs manquants. Quoi, mm-hmm. Voilà. Alors, j'écoutais ça et je me suis dit, oh putain, ça y est, quoi, on est revenu dans les années 50, un peu 50-60 au niveau d'un rock assez puissant. Et ça m'a fait penser à un groupe, les Cramps, je ne sais pas si vous connaissez,
1: ouais.
0: Qui est un vieux groupe new-yorkais formé par Lux Intérieur au chant et Poison Ivy à la basse. Donc, c'est assez rigolo. C'est sur un label qui s'appelle Slovenly Recording, qui est dans le Nevada aux États-Unis. Pour des Anglais, bon, ok. Le track qui s'appelle Cheat Air Band, Bond ou Band, je ne sais plus. Voilà, donc c'est assez rigolo, vous allez voir, mais ça fait vraiment penser aux Cramps, la façon qu'il a de chanter et tout. Donc voilà, un peu revival. Allez, c'est parti. J.C. Thomas and the Missing Sleepers.
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0: Ben, on en a pris plein la gueule hein, avec toutes ces gifles.
1: Il n'y a pas de claques qui se perdent maintenant.
0: Voilà, donc JC Thomas and the Missing Slippers.
2: Bah, parfait pour commencer en beauté cette émission.
0: Ouais, je trouvais ça assez sympa.
2: Ouais, ouais.
0: Un peu revival, mais...
2: Et bah, du coup, moi, je vous propose une continuité bah, rock'n'roll et dub à la fois. Pour moi, ce soir, hein, ce sera un peu auto-promo pour la sortie de l'album rock et également la sortie vinyle hardcore. Donc, c'est vrai que de la continuité, il y a un mois, puisque l'album est sorti depuis il y a deux mois. Donc, Fuck Is Right pour projet NZB. Je vous avais présenté deux tracks il y a deux semaines, il y a un mois. Et donc, du coup, là, je vais vous en présenter deux autres avec donc des textures et des sonorités différentes. Et donc, là, ce sera la track Side A qui. Voilà, qui tourne un peu sur les web radios, du coup sur la Jam Radio, que je salue également, Radio Grosse Tambouille, éphémère je l'espère. Voilà, track dub rock, on est parti quand même pour un 6 minutes 30, évolutif, voilà, avec du riff, du solo et du bon sampling. Donc c'est la piste 6, mon payote, Side A sur donc, l'album Fuck Is Right par NZB.
0: Allez, c'est parti.
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0: Et donc c'était Side Day sur donc l'album de NZB, donc voilà, qui fait référence donc Side Day à mon ancien groupe de dub qui s'appelait Phase Day justement que j'avais fait avec mon meilleur pote à l'époque. Et c'était marrant parce que quand je lui avais justement présenté l'album, c'était la track qu'il avait le plus stické.
1: Ah ouais.
0: Et je suis normal, je l'ai faite pour toi. Donc du coup c'est cool, le challenge réussi quoi.
1: Ouais, bonne production quoi.
0: Ouais. Franchement. Ouais, celle-là est plutôt bien équilibrée.
1: Ouais, ouais, bonne basse, ouais. Bon son. Ouais.
2: Il y a une bonne atmosphère en plus. Il y a une bonne atmosphère.
0: Ouais, bonne atmosphère. Et puis bah ouais, pourtant basse au médiator, mais bon, c'est vrai qu'avec un petit traitement ça va encore pour la dub.
1: Bien,
0: ouais. C'est vrai que la dub en général au doigt c'est mieux quoi, mais bon.
1: Quand t'es tout seul des fois.
0: Ouais, c'est un peu au fait que les moyens du bord quoi. Passage de relais.
2: À moi. Bon, ok, d'accord. Je me désiste, je suis arrivé en retard, j'ai rien préparé.
1: Pas
2: bonjour
1: de
2: à soucis. Tous.
1: Bon, bienvenue.
2: Et ben passage de relais, moi, allez, moi je vais vous faire découvrir Cartoon. Pardon, excusez-moi, je reprends mes notes. Cartoon Machine. C'est un groupe un peu spécial de punk, de ska punk, de rock, en fait, qui reprennent du Walt Disney, quoi.
1: Ah ouais.
2: Ouais, la petite souris.
1: Blanche-Neige.
2: Exactement. Et c'est un groupe qui vient d'Occitanie, et donc ils ont commencé dans les années 2020, et à la suite d'un album en 2024, ils ont fait toute une tournée, plus de 50 dates en un an, quoi. Et apparemment ça marchait super bien. Ils ont joué aussi avec les Trois Fromages, je crois qu'ils ont fait un feat avec eux. Et voilà, moi là, je savais pas laquelle choisir, donc du coup moi ce soir je vais vous faire écouter Prince Ali. Bon, je pense qu'on a tous la ref.
0: Non,
2: ok, bon, on l'aura après peut-être. Bah, c'est Cartoon Machine, Prince Ali sur Radio Éphémère.
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0: Enfin, salut.
1: Ah ben ouais, c'est bien rigolo ton truc, hein.
0: Bah ouais, grave, c'est mon petit rattrapage, rattrapage du 1er avril, on va dire.
1: Les gosses de 3 ans, ils pogotent, là.
0: Ouais, mais carrément, bah, c'est pour les jeunes.
2: Bah, bah t'es pas si vieux que ça non plus, hein, ça va.
0: 3 ans, 33.
2: Ouais, ouais. Ça va.
3: Sois pas si vieux avec toi-même.
0: Non, pas du tout.
1: 3 ans.
0: Allez, petit passage au relais.
4: Alors, on va passer sur du rock anglais, des mecs qui sont basés à Londres, ça s'appelle Snap and Uncles. Malheureusement, on n'aura pas leur identité, ils sont inconnus depuis 2011. Quel courage. Et en fait, ils se produisent depuis 2011 et ils sont en tenue de camouflage depuis ce temps-là.
1: On voit pas leur visage.
4: On voit pas leur visage, c'est ça. Mmh. Et c'est un truc très très forêt, très très arbre. Ils se disent même descendants des arbres, toi. Depuis 2011, ils font des EP, ils font des singles, des choses comme ça. Ils ont sorti leur premier album en 2017, qui s'appelle Come Play the Trees, sur le label The Leaf.
1: La feuille.
4: Exactement.
3: Bien vu, Payotte.
4: C'est des textes qui s'attaquent souvent à la gentrification, à des causes de la vie moderne, quoi. Et dernièrement, ils ont sorti un dernier album en 2025, Hard Time for Youth Dancing. Et là, pour le coup, ça s'attaque à la corruption des dirigeants qui nous maintiennent, qui nous dirigent, semble-t-il. Et c'est plein de rythmes électro décalés, c'est assez kiffant. Donc je vous laisse écouter Personal Responsibility sur les Soundtrackers.
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0: Donc voilà, c'était Snap and Uncles.
1: Bonne patate, par...
0: hein mmh.
1: Bonne patate, ouais.
2: Bien, bien fusion quand même. Bah,
0: ouais, bien fusion, ouais.
2: Parce que tu sais, tu allais me dire rock anglais, je m'attendais à un truc un peu plus avec guitare à voix. Et là, j'ai quand même bien l'électro en plus, quoi.
0: C'est un truc un peu, crotte-rock, quoi.
2: Ça sent le début de 2000 à fond, les BO Trainspotting, les trucs comme ça, tu sais. Vraiment fusion à l'anglaise, très bien, ouais. Moi, c'est bien ma cam aussi.
0: Il y a un truc bien engagé, donc ça fait c'est bah, toujours plaisir.
2: Ouais, on a tous les facteurs qui sont verts, là. Merci pour la découverte. Bip, bip.
0: Passage de relais.
3: Et du coup, bah, je vais vous présenter un morceau issu du nouvel album de Catégorique, qui est sorti donc, le 29 mai. Cœur blanc, ça s'appelle l'album. Donc Catégorique, si vous ne la connaissez pas, c'est une rappeuse... d'origine de la Côte d'Ivoire et qui est suisse. Sa musique, c'est vraiment de la...
1: De la merde.
3: Un gros mélange de...
2: Je voulais pas le dire, tu l'as fait, quoi.
1: Ah ouais, écoute, il nous tend la perche, là.
2: Ah oui, un petit point fatal, là.
3: Bon bah voilà, on va garder cette description et puis le morceau il s'appelle Fuck Off, donc du coup
1: Tu nous as vu venir, ouais.
2: Ça c'est pas un bon rebond, il l'a fait exprès en fait.
1: C'est ça, ouais. Bon, on commentera après le track alors.
3: Voilà. Allez. Donc fuck c'est off. Fuck Off.
2: C'est très beau.

0: Donc voilà, c'était Fuck Off de Catégorique. Toujours son flow incisif. Quoi.
1: Ouais, bah, toujours aussi efficace. Ouais.
2: C'était bien. Ouais.
1: Ah ouais, c'est sans fioriture, ça y va trop au but. Quoi. Big voilà, Apple. Ouais. Ouais.
0: Donc voilà, passage de relais.
3: Allez, je vais vous présenter le dernier Enduser. Alors, c'est pas un morceau d'Enduser vraiment, c'est un remix qu'il a fait d'un mec qui s'appelle Syncra avec deux Y. Syncra. Un truc qui s'appelle Frequency Reboot entre parenthèses 67. Donc, c'est plutôt du down tempo qu'il fait ce mec. Et il a sorti un EP là, il y a trois semaines, un mois. Et il y avait donc un remix d'Enduser de son track. Frequency Reboot qui était présent sur cet album. Mm-hmm. Donc je l'ai acheté parce que bon, c'est vrai que 1,50€ pour un track de Enduser, bon, ça va. Mais bon, c'est quand même pas le morceau du siècle, quoi.
1: Faire un SAV. Est-ce que je peux me faire rembourser, s'il vous plaît?
3: Presque. Ouais. Donc, morceau déjà, il fait 8 minutes. Alors, je l'ai pas coupé. Donc, on va écouter 3-4 minutes. Après, on changera parce que c'est pas un morceau révolutionnaire. Par contre, à la fin de l'émission, je vous promets des tracks révolutionnaires.
1: T'es toujours aussi bon commercial de la série. C'est incroyable.
3: Ah, je veux pas la mèche. Hein. Allez, Enduser sur FMR, Lesson Trackers.
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0: Donc remix d'Enduser, le track s'appelle Frequency Reboot et c'est de Syntra. Mais bon, sans plus.
1: Bah écoute, c'est du bon break cocor.
0: Ouais, mais ça vaut pas les derniers tracks qu'il a sortis, quoi. Oui, c'est vraiment assez impressionnant, quoi, certains.
1: Ça reste de bonne facture quand même.
0: Voilà, ouais.
1: Et allez, du coup, passage de relais, donc je vais vous passer une track, donc toujours de l'album Focus Right, NZB. Track de thématique qui s'appelle Dans la Manif, et en parlant de manifestation, samedi, il y a la Manifestive à Toulouse. Donc voilà, on va avoir une trentaine de chars qui vont défiler donc, à partir de la place Ardon-Bernard, 14h, direction Saint-Cyprien jusqu'à Fer à Cheval. Donc ne pas prendre direction Jeanne d'Arc, mais à l'opposé, tout simplement, sur les boulevards. Donc voilà, ça départ à partir de 14h, ça va durer 4h, va avoir du son en tout genre bien entendu. Donc voilà, c'est pour bien sûr dénoncer toutes les répressions qu'il y a en ce moment par rapport au projet de loi et les répressions qu'il y a actuellement tous les week-ends en France et dans tous les départements confondus. Donc voilà, on compte sur vous pour être nombreux, solidaires, dans le respect, le partage et les bonnes valeurs qu'on représente. Il y aura moult banderoles qui nous rappelleront pourquoi on est là dans cette rue samedi à partir de 14h pour la Manifestive. On compte sur vous pour danser avec le sourire et représenter notre mouvement comme il devrait être vu par tout le monde en ville.
2: Bravo, venez nombreux.
1: Cette track s'appelle donc Dans la Manif.
0: Allez.
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2: Et ouais, donc on brûle rien à la manif, peut-être des caissons à la fin, au pire des cas, mais sinon mollo sur le destroy, on est là, voilà.
3: Tout à fait.
2: Pour passer tous donc un bon moment et que tous les sound systems rentrent sans embûche, bien entendu, contrairement à ce qui peut se passer après dans les forêts. Ouais, voilà, avec le matos. Donc voilà, on compte sur tout le monde, sur la présence et également donc sur la bienveillance entre chacun.
3: Parfait.
2: Donc voilà, c'est donc Arnaud Bernard à 14h, passage de relais.
4: Allez, je vais préparer mon devoir un peu bâclé. Moi, je suis dans mes digues de l'été. Là, je cherche mes musiques d'été, musiques à mixer. En ce moment, je suis dans une vibe un peu électro-techno.

0: UKG du coup
1: UKG, ouais.
2: United Kingdom.
0: Quoi, ouais.
3: Okay, c'est
0: la
3: AG,
0: tu vois.
3: C'est pas de la USG.
0: UKG, tu vois, genre, ok, ouais. Ouais, ça marche, bah, merci pour l'information. Ouais, c'est un peu de la bassline en fait.
3: Ouais,
0: UK Garage, ouais, ok. Non, ouais, j'avais pas c'est... cette. Mais merci pour l'info en tout cas.
1: Mais avec du shuffle. Mais...
3: avec du shuffle, ouais.
0: Et du chata aussi. Ouais.
3: C'est de la drum sans amen break, quoi.
0: Okay. Bah, plus ça va, plus diminutif. On va passer à la musique.
1: Ouais, les auditeurs vont rien comprendre. Allez.
3: Découvrez ça sur les Soundtrackers
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0: c'est les Empower.
1: UKG. On UKGs.
2: UKG. C'était de la UKG.
1: C'était DJ ADHD, le titre de la du morceau Showman. Donc voilà, c'est des petites musiques assez tranquilles, mais ça se mixe bien, c'est guinguette, c'est rebondissant. C'est
2: la fête. Il nous tarde ton set, voilà, dès que ça. cet été, en tout cas, j'ai envie de t'entendre là-dessus.
3: Les platines,

0: C'est une orbite.
1: Ils sont prêts tes papilles.
2: Ah. Ça rappelle l'été en tout cas.
3: Bien ouais, sûr. Ouais. C'est vrai que quand je déballe mes cadeaux de Noël, j'écoute rarement ça. Mais pourquoi pas. Ça va avec la neige aussi. Hein.
4: Et pourquoi pas.
3: Et pourquoi pas.
2: Ça donne envie de faire du, ça donne envie de faire du diabolo, je sais pas pourquoi.
5: Ouais, ouais, ouais. Putain. Bah, guinguette, hein. Guinguette, guinguette là.
0: Ah, vous avez diabolo, vu le diabolo hein. En guinguette, vous ah,
3: ouais, j'en ai bu, mais ouais. Joué peut-être.
5: Ah, ouais. Ah,
3: ouais, je sais pas.
5: En équipe des deux. Hein.
0: A priori des films, c'est vrai, petite guinguette, diabolo. Non, ça passe. Ouais,
4: c'est la voiture, quoi.
0: Ouais. Passage de relais.
4: Allez, passage de relais. Bah, on va rester dans la bass music, plus bass music, hein. Moins UK Garage, avec le groupe Quant Sound, qui sont composés de Will Weeks et Jim Bastow. Ils nous viennent de Bristol, Quant Sound, qui sont quand même assez connus dans le milieu, et qui reviennent avec l'album Monument, j'avais le nom il y a deux secondes, Monument of Opening. Qui est sorti, je crois, le mois dernier. Et celle que je vais vous faire écouter, c'est Phantom Side. Bon, désolé pour l'accent. Ça peut le faire.
3: Ni oubli, ni pardon.
2: J'arrive après.
4: Pas de soucis. De la bonne bass music UK sur Radio FMR avec Quant Sound, Phantom Side.
1: Attends, je vais remettre au début parce que. Je t'ai pas sur bonne piste.
5: Rewind.
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0: Twitter.
1: Ouais.
2: Coin de sonde avec leur dernière épée.
3: Bah, c'est pas des couannes. Enfin,
2: c'est pas des couannes. Hein. Ouais, sound design, sound design de malade, quoi. Donc, ouais. Bah, ils sont là depuis 2008. Ouais.
3: On a tout du BC, du JDB dans le studio, de toute façon, hein, pour écouter comme une écoute normale.
2: Agréablement, ouais.
3: Mmh, balèze. Bah, big up à eux, en tout cas, donc depuis 2008, donc 18 ans de carrière, si je ne m'abuse.
2: Exactement. Donc, bon, ils font pas que ce style-là comme ça, mais ils ont fait pas mal de bois. Ils ont commencé par drum and bass, dubstep, puis ils ont fini sur des prods beaucoup plus... je sais pas comment en dire, j'ai pas le terme.
4: Oui,
2: mais
4: tout le champ de pas mal de neurofunk.
2: Neurofunk, quoi, surtout, ouais.
3: Ouais. Ils en ont fait pas mal. La bass music et ses sous-disciplines, ils se sont intéressés à tout. Ouais, en 18 ans, tu fais toujours la même chose, peut-être quand hein, bah, il faut un peu se renouveler. Dans les deux sens, hein, que ce soit pour l'artiste ou l'auditeur. Ok.
2: Petit passage de relais.
3: Denis ?
5: Là, on va revenir sur Toulouse. Un groupe qui est né à Toulouse. Après, c'est un duo franco-anglais avec Body Hook et Tacita Grace. Donc Body Hook, il est au son et Tacita Grace est au chant. Elle a une formation de chanteuse assez classique. C'est un groupe qui s'appelle, je sais pas si je l'ai dit, Cutface. Bon, c'est assez impressionnant, je les ai vus plusieurs fois, je les ai vus au comité des fêtes, sur une autre scène dans un hangar, c'est assez dur et vulnérable à la fois, tu vois, plutôt puissant, dans les breakbeats, ça ressemble un petit peu à Prodigy, avec la mélancolie poétique de Slipper Mods.
4: Désolé, mais l'écart est quand même très important
5: et oui.
4: Entre les deux.
5: Donc, attention
4: à tout là.
5: Attention à la surprise.
4: Ah ben là,
5: Il y a une vraie pulsation urbaine, toi. Leur premier EP est sorti en mai dernier, là, en 2026. You Must Never Get the Some Moment Twist.
6: Okay. Voilà. Je t'avais prévenu que j'avais la relève.
5: Et ouais, j'avais la relève. Je suis pire que toi.
2: Merci à toi.
5: Bon voilà. Ils ont fait le premier des fêtes sur Toulouse. Après, ils ont joué à la boîte, au chinois à Paris. Donc c'est un groupe qui est en plein essor. C'est vraiment bien. Et là, j'ai regardé sur Instagram là, en préparant l'émission. J'étais voir dans leur story et j'ai vu qu'ils étaient passés sur BBC Six Music avec Steve Lamarck, un mec qui gère la radio depuis des années. Donc plutôt la classe.
3: C'est quoi le BBC Six Music, pour la petite parenthèse?
5: C'est une radio sur en Angleterre.
3: BBC, mais Six Music.
5: Six Music. Six Music.
3: Je croyais qu'il y avait une radio un peu annexe de la BBC.
5: Je suis aussi nul que ça.
4: J'ai compris Six
5: Music.
4: Moi,
5: Six Music.
3: Ouais, j'étais là, waouh, BBC,
4: c'est que des musiques chaleureuses.
3: Ouais, grave.
6: Les singles les plus hot de ta région.
3: Désolé pour la partie.
5: Et du coup, là, on va partir sur AVY. Writer. Donc c'est le son du track. Bonne écoute sur les Soundtrackers
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2: Yeah. Six Music.

0: Donc c'était Cutface sur les ondes éphémères. Ça me fait plaisir de les passer.
1: Ouais, merci. Ouais, c'est clair pour un groupe émergent du coin en plus.
0: Ouais, c'est ça. Ouais.
1: Super.
0: Donc là, ils sont en plein essor et force à eux. J'espère que ça marchera parce qu'ils sont plein de talent. Passage de relais.
2: Et passage de relais, du coup, on va partir sur Orsk.
3: Comment t'as dit qui...
2: Orsk. H-O-R-S-K-H.
3: Ah ouais.
2: C'est un groupe de néo-metal indus qui vient de Besançon, qui sont déjà passés par ici il y a 2 ans au Rex. Et donc là, ils sont en train d'annoncer, c'est pour annoncer leur nouvel album, donc qui sort le 25 septembre de cette année. Donc voilà, un petit avant-goût de cet album qui a l'air pas mal prometteur au niveau des sonorités. C'est bien intéressant comment ils arrivent toujours à se renouveler donc dans ce milieu qui est assez c'est très codifié quand même.
1: T'as vite fait le tour au bout d'un moment.
2: Ouais. On a déjà vu pas mal de choses, donc c'est cool de voir que des nouveaux groupes arrivent quand même à apporter un peu de fraîcheur donc à ce mouvement.
1: Ouais, puis puissance live aussi.
2: En live, c'est excellent. Hein. Vraiment,
1: c'est réglé comme du karakiri. Ouais. Ils sont deux là, les synthés, la guitare, le chanteur qui dégage le ouf, quoi. C'est vraiment sonorisation de ouf. Et puis même les albums sont déjà très, très propres d'origine. En
2: ouais,
1: fait.
2: Ouais. Et même les gars du groupe aussi, super sympa. Le lendemain du boulot avait été assez compliqué.
1: C'est dire.
2: Ouais, parce qu'ils viennent en fait de Pontarlier, il me semble. Et donc du coup, il y avait le Dada juste à côté et qui sert du Pontarlier. Donc on a fini là-bas et voilà, les plateaux de Pontarlier se sont enchaînés. c'était compliqué le lendemain. Mais eux, ils jouaient le lendemain à Bordeaux, donc ça devait être encore plus compliqué pour eux, surtout le batteur. Ça devait être un sacré boulot le lendemain de tenir la date.
1: Ils ont un style pro. Moi, quand j'étais à leur merch une fois, tu sais, je vais les voir en mode Have you got a release, please? Et tout. Et il fait non, mais c'est bon, mec, je parle français. Ah ouais, vous venez de faire ça, vous êtes français? Incroyable.
3: Ça peut arriver, ouais.
1: Ouais.
2: Donc voilà, là, c'est Glow donc de Orsk. Nouvel album à venir en septembre, toujours sur Radio FNR.
1: Some trickers.
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0: Charmé.
1: Glow de Orsk.
2: Ok, donc prochain beaucoup album qui arrive, c'est un extrait.
1: Le 26 septembre, ouais. Donc, on ira sûrement droit à la rentrée.
2: Ah, ce serait cool, ouais.
3: Ouais, ouais. C'est...
2: La pour petite septembre, tournée qui va avec.
1: Ouais, la tournée, ce serait cool.
4: Les revoir en concert, ouais, franchement, c'est...
1: Grave
4: c'est,
1: cool.
4: Ouais, ça peut être cool.
1: Bah, mon foie se crispe un peu, mais ouais.
3: C'est à cause de l'alcool ou de basse?
1: Peut-être les deux. Les deux, les deux. Et passage de relais.
3: Mais en parlant de basse, on va y rentrer direct, là. Donc, vous savez que j'ai un faible pour Elfish. J'essaie toujours de terminer l'émission avec un track d'Elfish, même si parfois, ça ne le mériterait pas tellement qu'ils sont nuls. Mais bon, là, j'en ai chopé trois et j'ai pris une grosse, grosse claque.
4: Et c'est rattrapé.
3: Ça faisait très longtemps que je n'avais pas entendu du aussi bon Elfish. Donc, je lui pardonne toutes les merdes qu'il a pu faire. Là, franchement,
0: monsieur est trop bon, quoi.
3: C'est, ça fait des années que j'attendais un track comme ça que je vous passerai tout à l'heure. Alors, par chance et grâce à mes coéquipiers, je vais vous passer deux tracks. Merci à vous, les gars, je vous aime. Donc, on va commencer avec un track qui s'appelle « Cocaine Time ». Alors en fait, il y a une voix de meuf qui est très suave au début, on se voit de même qu'est-ce qu'elle fout là, quoi. Donc ça fait un peu R&B, c'est très bizarre le début. Et par contre, après ça part, mais alors il y a juste un petit passage où là, c'est les origines du hardcore. Ça me rappelle The Speed Freak, qui est un des premiers à avoir joué, avec un son à lui complètement unique aussi. Et ça m'a rappelé lui, après bon, ça part un petit peu... Mais c'est un morceau bizarre, quoi, parce qu'il y a la meuf qui casse les couilles, elle a toujours répété « Cocaine Time ». Ça m'a tellement cassé les couilles que sur un morceau de 3 minutes et demie, j'ai coupé une minute de Cocaine Time parce que vraiment c'était insupportable. Mais sinon, les 2 minutes 50 qui restent, elles sont vraiment géniales.
5: Je crois que voilà. Je vois le morceau dont.
3: Ah, ben il est sorti il y a quelques jours là.
5: Comme voilà. Ah, ok, comme non, c'est, pas, voilà. C'est pas le même. Mais il en a beaucoup des morceaux sur la cocaïne.
3: Alors, il y avait justement, il y avait un morceau c'est qui s'appelait We Love, où on entendait la voix du mec qui dit Cocaine. Et il a repris aussi ce sample sur le nouveau track qui s'appelle donc Cocaine Time, avec la meuf qui chante et le mec qui intervient de temps en temps pour dire Cocaine.
0: Voilà. Ben oui, c'est un rocker connu.
3: Non, mais c'est. Oui, tu veux dire. Non, ça n'a rien à voir. C'est pas lui.
2: Parce que tu le faisais comme lui, là.
3: Ouais, c'est je me rappelle plus. Ouais, mais il est très connu, ouais. Les années 70. Ouais.
0: C'est pas Jeff Buckley.
3: C'est un guitaro américain.
0: Ouais, connu. Voilà. Ouais.
3: Donc là, voilà, on va se taper du bon Elfish, enfin, pour une fois. Hein. Et le morceau qui viendra après, je vous laisse à surprise, il est encore meilleur. Allez, on commence avec donc le premier track d'Elfish qui s'appelle Cocaine Time, qui est sorti ces derniers jours.
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0: Bon, je vous passe le piano à la fin.
1: Bah, le message est clair en tout cas.
0: Ah oui, il bah, faut prendre la coque, hein, ça c'est clair. Hein. Ça fait longtemps qu'on le dit à l'éphémère. Hein.
1: Voilà, avec modération.
0: Ça, toujours, ouais, c'est ça. Pas plus de 3 verres. Hein. Voilà, donc ça c'était le premier track, Cocaine Time, qui est plutôt sympa, moi j'ai trouvé. Par contre, le second qui s'appelle Seven Days, alors celui-là, il m'a vraiment rappelé les meilleurs moments du hardcore, vraiment un putain de son, une rythmique à tomber, une petite mélodie derrière très légère. Et vraiment, celui-là, c'est de la grosse, grosse cavalerie de Hellfish, quoi. Un des meilleurs tracks que j'ai écouté de lui, d'ailleurs, franchement, quoi. Ah ouais. Ouais, j'ai chopé il y a deux jours, j'ai dû l'écouter 300 fois, quoi. En boucle, plus qu'en boucle, quoi.
2: Je lui ai fait de la vue.
3: Et il a fait une espèce de bande-annonce, là. Non,
0: alors, ben, je vous laisse le juge, alors. Hein. Allez, Seven Time de Hellfish.
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1: Voilà, Elfish 7 Days.
2: Ah oui,
1: que
2: oui,
1: celui-là
2: oui.
1: Quand même, il
3: oui,
1: envoyait.
3: En plus, dans son jus, comme on est.
1: Voilà, bien, avec du son bien indus derrière, des bons samples. Enfin, moi, celui-là, je l'ai trouvé.
3: Pas d'amix en plus. Ouais, ouais, c'est vraiment super sympa à mixer. Ouais. C'est épuré en même temps, tous ces
1: couplets
3: à la fois.
1: C'est ça,
3: quoi,
1: voilà,
3: ouais.
1: C'est ça. C'est ce que je me suis dit aussi. Ben, merci.
3: Ouais, merci pour cette découverte.
2: Merci, ouais.
3: Elfish actuel qu'on apprécie, ouais, c'est clair.
1: Voilà,
3: passage du relais. Donc, j'en finis avec mes sessions un peu sorties récentes. Donc, sur un label qui donc, s'appelle Mazika Vinyl. Donc, ça, c'est le shop. Donc, voilà, pour la petite histoire, c'est Brian du Sound System Kamikaze que je salue, donc qui vient de la Marne, qui a ouvert donc, un vinyle shop. Donc, comme pourrait avoir des toolbox ou des techs en ligne. Donc, voilà, c'est un vinyle shop nouvelle génération, on va dire. Donc, c'est un peu la relève qui s'y met.
1: En ligne ?
3: Ouais. En ligne, et donc du coup il fait toujours des reprises en occasion. Il fait beaucoup de repress pour essayer également de contrer tout ce qui est spéculation au niveau du vinyle, et quand même il fait des repress, il y a quand même des gens, et ça on les emmerde bien, qui revendent ces mêmes repress toujours à 100 ou 150 balles sur les Discogs, alors que lui s'efforce
1: ouais.
3: Il fait encore des repress pour empêcher l'ensemble et tout, bah oui, parce qu'on vient des milieux de la free party. Parce que voilà, on est
1: malgré ça des mecs
3: et
1: de,
3: on est là pour voilà partager la musique au prix le plus accessible possible pour tous. Et voilà, donc à mon sens, c'est vraiment quelqu'un qui milite pour les choses qui nous sont des justes causes. Et un gros big up à lui. Et donc du coup, il a plusieurs sous-labels. Donc Mazika Vinyl, il distribue bien sûr les labels qui entourent tout le mouvement hardcore, techno, drum ou autre. Mais il a également ses propres labels à lui qui peuvent être Tribe, Acidcore ou encore Hardcore, dont là donc le label Répression 07 qui vient de sortir. Où nous sommes quatre artistes dessus, donc on a donc DJ Radium avec une track qui s'appelle Wrong and Right, Kellest Monom avec donc une track qui s'appelle 911 Slenderman, Ashkapad avec une track qui s'appelle Représailles, et donc moi-même donc Nousby avec une track qui s'appelle Twist. Donc voilà, super content de pouvoir participer à ce projet qui marqué un gros AK, Répression 07. Donc vous avez tout le packaging qui est disponible sur le site Mazika Vinyl également, donc sur les autres discards que vous connaissez, mais bon, toujours prioriser celui qui sort lui-même son label. Il y a une version marbrée, il y a une version vinyle noir classique. Et donc sur celle-ci, je présente donc une track qui s'appelle Twist, où du coup, dessus, il y a un sample qui dit donc Never Stop the Revolution, pour faire en effet dédicace à la conjoncture actuelle et donc au label que ça représente. Donc un gros big up à Brian de m'avoir permis et invité de participer à cette édition, et un gros big up également à tous les artistes et les acteurs de ce projet. Voilà, la track s'appelle Twist.
1: Super. Allez, c'est parti.
4: The Twist.
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0: plus lent que d'habitude.
1: Oui. 20 BPM de moins, 190. Mais bon, ouais, ça fait plus pumping, comme on disait en bac. Donc voilà, c'était la track, elle s'appelle Suisse. Donc sur le Répression 07, donc distribué par Mazika Vinyl Shop, n'hésitez pas à aller soutenir, diguer sur ce qu'ils proposent, que ce soit en occasion, en neuf, hein, en repress. C'est du super taf. Et puis bah voilà, pour la track, elle est disponible bien sûr sur le vinyle. Également en écoute, hein, voilà, sur tous les Bandcamp, les SoundCloud ou autres, sur le Bandcamp de Newsby. Voilà.
0: Super,
1: merci pour votre écoute.
0: Merci à toi.
2: Merci Newsby.
3: Merci à toi.
1: Bonheur les gars, merci à vous. Alex, du coup, ou Seb
4: Je passe un petit truc juste avant.
5: Histoire de rafraîchir,
4: histoire de rafraîchir,
5: un, rafraîchir un peu l'ambiance avant de...
4: Avant de clôturer tout ça, ouais. Et tout à l'heure, Noni, tu parlais de Sleaford Mudd et The Prodigy. Et justement, ils ont sorti une track en avril, le 8 avril exactement, qui s'appelle Elitest Goat. Sleaford Mudd qui nous viennent de Nottingham, ils font ça depuis un bail maintenant quand même.
0: Ouais. Je crois ouais, ils ont mis du temps à percer.
4: Ils ont mis du temps à percer aussi. Ouais. Deux gars que post-punk et donc qu'on fait leur premier feat avec Prodigy, je crois que c'était vers 2009, quelque chose comme ça, vers 2010.
0: Ouais, je savais pas qu'ils avaient collaboré. Ouais.
4: Ils avaient commencé à collaborer ensemble, ouais. Quand le chanteur était encore là à ce moment-là, quoi. Et Prodigy, donc qui sont ralliés à eux, donc là pour leur dernière track. Enfin, c'est pas tout à fait la dernière. Depuis, à mon avis, ils ont sorti quelques sons. Et donc ce soir sur Radio Éphémère, je vous fais écouter Elitest Goat avec Sleaford Mudd et The Prodigy.
0: Yeah, gone.
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1: So Truckers.

0: c'était Sleaford Mode avec The Prodigy. Voilà. Ouais, Elite's Got.
1: Très original.
0: Original de fou.
1: On reconnaît les deux.
0: Ouais, carrément. Avec la voix de Williamson qui est.
1: Ouais, qui a son phrasé unique.
0: Et le style, je viens de tomber dessus. Le style de chant comme ça, c'est du Sprich Gesang. Voilà. Qui est, c'est à partir de l'anglais qu'on parle dans le Midland de l'Est.
1: Ok, voilà, d'accord. Pubs, ouais, donc, ouais.
2: Et c'est aussi une marque de soda, hein, mais après,
1: des accents, des accents à la con, quoi.
0: Voilà.
1: Dans l'Est, ils ont un putain d'accent, les anglais.
0: Ouais, carrément. Nottingham.
1: Ouais, c'est plutôt au centre, mais.
0: Centre, ouais. Ouais.
2: Ah, quand même, ouais.
1: Mais bon, oui, c'est à 200 bornes de Londres.
0: J'étais en train de me refaire la géographie dans la tête, mais ouais,
2: déjà, j'ai fait tout. C'est tout bref.
1: Robin des Bois. C'est Robin des Bois, Nottingham Forest.
2: C'est Sherwood, Robin des Bois. La forêt Sherwood, ça n'a pas
1: de Nottingham.
2: Nottingham Palace, exactement, incroyable.
1: Nottingham, ouais.
2: T'as mis la bouquée.
1: Moi, j'ai regardé Cassic.
2: Ah, bah ouais. Bon, moi aussi.
0: Moi, j'ai regardé que le Disney, mais bon.
2: Ça reste un classique, ok.
0: Ça reste un classique aussi.
1: Pas pareil, quoi.
0: Allez, le petit passage de relais.
1: Ouais.
3: Yes, bah du coup on va retourner sur des sonorités un peu hardcore, on est en pré-manifestive. Je voulais passer du coup un petit morceau qui est un peu qui est carrément revendicatif, qui vient d'un artiste que je connais sous le nom de Individu Lambda de base, donc qui est son nom plutôt hardcore. J'avais passé quelques sons sur quelques émissions. Et là c'est son projet Speedcore du coup. Sous le nom Orage, du coup Orage avec un J. C'est un son qui s'appelle Stigmate et qui est sorti un peu après la fête de la musique. Je me souviens plus de l'année, je crois que c'était 2023. La mort de Steve Maya Caniso, du coup. 2022.
2: Non, c'est du bluff.
3: Excellent. Il m'a eu. Mais bon, c'est un vinyle qui est sorti après coup. Et donc dans ce son, il a samplé pas mal des infos de journaux qui parlaient du coup de ce décès tragique et qui vient nous rappeler que c'est pas un délit d'aimer la musique de bourrin, de faire la fête dans les champs.
2: Ah oui, Steve Machiano, tu parles là, non?
3: Ah oui,
2: c'est 2021,
3: j'ai plus la date exactement.
0: Ouais, c'était bon, t'étais bon.
3: Mais voilà, du coup, pur speedcore français, il me semble que c'est un breton de sound system non conforme. Et...
2: Si je dis oui, je dis non, tu me crois ou pas?
0: Au bluff, au bluff, au bluff.
3: Le bluff, le bluff.
4: C'est Côte d'Armor, ça, c'est sûr.
3: Bah, je compte toujours sur nos billets pour me dire ah oui, les non-conformes, je connais bien. Ouais,
2: non, je connais les formes dans le coin, au pire.
1: Les non-conformes, c'est quoi en fait?
3: C'est le nom de leur centre système.
1: Ah, ok, d'accord.
2: Ouais. Ouais. Donc, voilà. Si on a les réformés là-bas, ils ont les non-conformes. Ok, donc, ouais, pourquoi pas.
3: Donc voilà, son sorti sur le label, sur le label Compressive et sur le vinyle Compressive 08.
2: Oui, ils sont de Bretagne, ceux-là, c'est sûr. Ah, voilà. Ouais, tout à fait.
3: Donc voilà, c'est très bourrin, je vous laisse bourriner. C'est un son de rage pour résister. Je vous laisse écouter tout ça chez les Soundtrackers. 89.1.
2: Speedcore parti de Bretagne, c'est parti.
1: Kenavo,
4: Code Normand, Code du Nord.
5: Sur la techno, pendant la fête de la musique, juste aussi. La nuisance et les interventions de la police.
6: Vers 4h30 du matin,
5: les forces de l'ordre interviennent pour faire évacuer les lieux.
6: Sur ce quai, il n'y a pas de garde-corps.
7: 33 grenades lacrymogènes en 20 minutes.
8: Les participants dénoncent une intervention
9: violente en direction de la foule qui se tenait entre les policiers et le fleuve.
10: De manière brutale, selon plusieurs jeunes présents sur place.
11: Lors de cette charge,
12: 14 personnes tombent à l'eau.
13: 14 personnes.
14: Plusieurs mètres en contrebas du quai.
15: Question ne disposait pas de garde-corps.
16: Les témoins parlent d'une personne qui a coulé.
17: Il va passer la soirée ici avec lui.
18: Le jeune homme de 24 ans,
19: porté disparu,
18: a disparu.
1: L'animateur périscolaire est introuvable depuis la fête de la musique.
4: La police affirme qu'il n'y a eu aucune charge.
8: Une intervention controversée.
7: Intervention violente.
2: Dispute personnelle.

0: Le corps de Steve Maya Canisso a été retrouvé.
1: Formellement identifié.
0: Une autopsie l'a confirmé.
2: 89 personnes ont aussi porté plainte pour mise en danger de la vie d'autrui et violence volontaire.
0: Aux côtés du ministre de l'Intérieur, Édouard Philippe lui-même dévoile le rapport de l'inspection générale de la police.
3: Il ne peut être établi de lien entre l'intervention des forces de police et la disparition de M. Steve Maya Canisso.
4: La police est coupable.

0: y a le temps du deuil, les hommages qui fleurissent. Et puis il y a la colère, silencieuse mais omniprésente aux alentours du quai Wilson.
1: Un jeune de 24 ans qui est mort noyé un soir de la fête de la musique. Et on va pas laisser.

0: C'était Stigmates de Orage. Donc voilà, bon gros son de teuf. On sera tous à la manifestif, du coup, je pense ici.
1: Il y a des chances.
0: Samedi, je pense que c'est une année où c'est très important d'y être. Donc,
2: comme chaque année, Michel Lahan, ouais, encore voilà, plus.
0: Encore plus cette année, ouais. Avec les saloperies de projet de loi qui.
2: Ouais, en tout cas, merci pour ce passage qui, en effet, rappelle l'affaire de Steve à Nantes lors de la fête de la musique. Et c'est quand même une track qui est pleine d'émotions. Que ce soit dans les samples, ce qu'elle peut dégager et tout. Donc voilà, ça met la petite piqûre de rappel par rapport en effet à toutes les bavures qu'il peut y avoir pour juste faire la fête, tout simplement. Donc, voilà, rendez-vous.
3: Une petite pensée pour lui, quoi.
2: Une petite pensée pour lui, ouais, carrément. Rendez-vous samedi 14h.
4: Et du coup, allez, pour finir, on va terminer cette émission sur un petit rappel que, comme quoi il faut rester poli.
2: Merde, wow.
1: Putain, non,
4: qu'est-ce qui t'est arrivé? Il faut rester poli avec tout ce qui se passe.
1: Passes ce fuck off, va bien quoi.
4: Donc on va terminer l'émission avec le morceau du groupe. C'est un duo qui vient de Lyon, Le Réparateur. Le morceau s'appelle Politesse. Parce qu'il faut rappeler aux gens de rester poli. Donc on va envoyer ça.
1: On s'attend au pire là.
4: C'est de l'album donc de 2022 qui s'appelle Super Merci. Excellent album, excellent groupe. Si vous avez l'occasion, allez les voir en live. Grosse patate pour un duo guitare batterie. Et ouais, il y a pas de basse.
5: Merci.
2: Wow.
5: Merci beaucoup, Ayrton. Merci beaucoup, Ayrton.
2: Un bassiste qui met un morceau sans basse.
3: C'est magnifique.
2: Notez ça dans le calendrier, les gars.
3: C'est toujours immémorable.
1: Grand respect.
2: Ouais.
1: Allez, politesse.
4: Donc voilà, la politesse, la petite dose pour la fin.
2: C'est pour ça que tu passes un morceau sans basse pour être poli, c'est ça?
4: Ouais, voilà.
2: Toujours sur Radio FR.
4: 3, 1.

0: autant être ce qu'on est, tout simplement. Des gens civilisés, festifs, et dans le partage, la bienveillance et dans la passion, tout simplement.
1: Eh bien, très bien. Eh bien, à samedi, alors.
0: À samedi. À samedi. Pour la manifestive à 14h, place Arnaud Bernard. Merci pour votre écoute. À dans 2 semaines.
1: Ça marche. Allez.
0: Et des gros bisous. Ah,
1: ciao.
2: Ciao.
3: Ciao. Ciao tout le monde.
1: Et dans 15 jours, c'est la canicule.
0: Ouais. Merci, monsieur Météo.

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10: Ferme les yeux sur le tableau saignant de ton absence. Ferme les yeux, tu verras que j'ai remplacé le monde. Stop. J'ai remplacé le crime, les sirènes de police, le rat pris au piège et le salto mortal. Stop. J'ai remplacé le lynchage, la matraque et le soulier à la main. Stop. J'ai remplacé la foule et la bêtise découpée en morceaux comme des bœufs. Stop. J'ai remplacé l'Occident, ses milliards. Stop. Maintenant, je vise l'orange. Stop. Je vise l'or et l'ange. Stop. Je vise le soleil, les yeux fermés. Je tue le roi Salomon en plein cœur. Stop. Tu l'as voulu. Stop. Il n'y a plus de mont, plus d'olivier, plus de mine de diamants. Heureusement, plus rien. Stop. Sauf ton absence bleue. Dans la présence bleue de tout ce que tu ignores. Stop. Le ciel nous a fait disparaître comme la plus haute fusée de jouissance.

et roses déracinées. À Fusako. Tire à l'arc. Quelque chose tire. Eugène Herigel. Le zen dans l'archevaleresque du tir à l'arc. 1. La génuflexion du tigre aidant. J'approuve. Et sur l'os, à même la mer, plusieurs pales d'hélice sous le pied, lisse enfoncée dans le sexe, j'engrange. Passer les soirs flèches, passer le zèbre calypso, passer l'afre, décubrant l'eau douve des gencives, et le tout à l'égout s'aborde le dédain. 2. Chacal, né du ventre nord, petit jour à griffe, caresse bleutée sous culotte, la langue louvoie. Plus loin, aux lèvres du tilleul, je crève la barricade de glandes, je rue dans la hernie, hissée, éventail de peau tendue à pierre fendre, toute mer dépoumonnée, aiguille fixée à l'ourlet de la rosée. 3. Agrandi par le déroulement du lacet, en elle, louvée comme agate, clouée comme aigrette au pivot, j'axe d'un moire. Joint à salive, je turbule, rien ne tient le phoque, l'équinoxe à plein corps déborde. Je navre tes épaules, masse de cris noyés en salve, et j'arme ta mort. 4. La jupe montgolfière te gonfle, bague pour projet d'un geste, la soie mouille ta pomme. Dame à l'aimant festoyée, toute fleur dehors, tes faces d'infant te flamboient dans le vent. Creuse tes ongles, foreuse d'aigle et d'asphyxie, jette tes genoux dans l'orage, gagne la paix de ta paresse en nage. 5. L'exil femelle est ta proie. Malgré l'emploi du marteau à rêve, le manteau criblé de tes hanches, tu vas. Tu traces ta crémaillère dans mon aine, et l'église se fourvoie dans ma bouche. Bâille, sphère brouillard olive, je broie le nénuphar de ta nuque, j'improvise le gel de tes cils, et matraqué dans tes gouffres, j'exige un viol sur le tas. 6. Casser l'étendard de ta haine, casser à vomir, ton sourire me sape. 7. Je ne mérite pas ton mépris, fumier. Je beugle dans le parc, et les passes magnétiques me pillent. Tout est toupie au midi du vrac, et dans mes canons de poupe, j'offre un carré de capitaine femme. J'étale mes cartes sur leur crête. On reconnaît mes dons de faste, on craque avec moi. Au soir du supplice, je déboutonne les bottes molles. Toute vague s'écarte, et flanquée comme un bouquet de blondes, dégradée à honte, leur parfum massacre mon calme. 8. Le silence rengorge au fil du lit. Même la lune manque la cible. Balle d'écume, et les mains sont perplexes. J'aime la neige de tes os, ta flaque d'orgue, mais tes remords de renarde, tes dents à pic, la perfidie de ton index, ce dé à coudre morcelle ma nuit. Que vole ta chemise à perte de vue, clin d'œil d'amande, que me tourmente ton talon. Ta nudité me lacère, et je saccage ta joaillerie. 9. Sur le velours du blasphème, empêtré comme mouche, freiné, j'attaque le bisou de tes yeux. Sans maudire, j'extermine 100 000 regards. Mon crime, c'est le rubis inégal de l'anus, c'est le chuchotement rival, le rush du rêve hors de ta vue. 10. Que tremble et se défasse l'affreux rideau de scène, que s'éclipse tes défenses, flèche principale dans mon arbre. Le pire n'a pas de fauteuil. 11. 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
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Tu es veuve de 300 hommes, flamme vierge, tu as déchiqueté l'écorce, tes seins ont menti à l'oreiller. Mais nul n'a percé tes piles, pont d'accueil, tu es empaqueté dans ta mémoire et tes spasmes te ficellent. 13. 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Mais j'ai des oiseaux malades dans ma cave, j'ai des bornes, j'ai des toboggans. 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

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Cible du désert. 1. Pour passer la lame jusqu'au noyau, pour castrer l'écueil, j'accroche ce lambeau de cœur au râteau. Je racle à moi la casserole de la colère, je fouaille le fourneau. Non, je ne veux pas de cet agenouillement, ni de ce tapis de glaire. Ma vie se drape sur sa proue. Je ne suis pas le fou de la poussière, je ne suis pas l'esclave de la porte, je ne suis pas la dalle où on s'abat. 2. Beau gonflement de croupe, chapelle sans bord où je m'assois, je gronde dans tes caves. Mes lions, je les jette sur tes hanches, mes silex, je les frotte à tes bols. Jamais assez je ne coincerai mon arc. Chacun de mes poings est roc sur toi. Tous les bouchers te désossent. Et quand tu bouges sous la mort, c'est ton regard que je divise en trois. 3. Je hais ce bazar où sommeillait ma voix. Je hais ces pergolas. Mon jour d'éveil secoue l'hélice et sa machine broie à la cascade. Ôte-toi de là, momie. Mets-moi dans mon île, que je sois le foyer d'une loupe sur un pal. 4. Tire-moi vers l'orifice, moteur d'aimant. Tire-moi de cette galère de chien, moteur de mes nerfs. Tire-moi de ce fatras amer, moteur d'amant. Je veux, d'un coup, déshabiller ma cible. 5. Je te tisonne sans cesse. J'exècre ce que séquestrent tes placards. Mais ton secret s'est figé dans sa tige. Dis-moi, quels sont ces louches falbalas? Quels sont ces panoplies de griffes sur ton dos? Quelles sont ces hantises à tes lèvres? Quels sont ces vides, soudains, entre les doigts de l'étreinte? Je suis lié à tes entrelacs, puzzle de chair. J'hérite de tout tes rires sur la cime. Ton spasme exige sa vengeance. 6. Nulle dentelle ne nous sépare, mais un rideau floconneux s'est levé. Sur le radeau de nos soirées, tu tords ton désir comme un torchon. Pourtant, quels actes suspects te démangent, quel poignard t'appelle. Je ne suis pas le borgne de ta fête. Mes portes cochères te sont ouvertes, Diana Belle. Mes clés se pulvérisent, Diana Mal. Les gonds de ma volonté ont lâché. Mais tu te méfies, tu tires le loquet sur tes transes, et ta jouissance me hache. 7. 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Fureur, je te tiens à ma merci, je te capte dans la colle, je te strie. Fureur, je ne suis pas fou dans ta fente. Fureur, je ne suis pas ton ami. Mais ta forge me libère du pire, et j'enfourne des pelletées de pleureuses dans ton lit.

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Que tu le vives ou non, j'attaque au centre. Dès que tu irrites le soleil, je gaspille ton luxe. Dès que tu chasses l'épine, je déborde ton cas. 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Cette nuit de soupente sans écho, cette nuit de pierre, je veux la basculer. Qu'on me donne la carte de ce pays où l'on m'a jeté, je veux la déchirer. Qu'on me donne une poignée de sanglots, je vais la crucifier. Mon cœur catapulte mes erreurs, et vierge, ma vie dévalise un ventre. 3. Existence de tigre, tu me couronnes de spasmes sifflants. Existence de tigre, tu dictes mes soifs. Je suis l'amant de cette pieuvre sous le pôle, j'aime ce trou béant. Et quand j'enfonce en moi le clou aimé, le fauve éclate et fait crier la source. Existence de tigre, au talon du désespoir, sa cage se lisse où je m'égare. 4. Ce lit où se convulse la lune, ce lit phare, ce lit naufrage, ce lit guillotine où l'aube est une gifle, ce lit miroir où mes rêves sont un crime. Ce lit me juge, j'exige qu'il me tue s'il ne me calme pas. 5. Qu'as-tu fait de ta feuille en cône? Quelle flamme as-tu massée? Haute lisse clandestine et le moteur en marche. Quelle main as-tu transgressée dans ta gorge? Quel est ce souffleur sur ton cou? Quels sont tous ces nœuds desserrés? Ta tranquille visière de franchise, ton air de parasol débonnaire, le hasard de tes volets entrouverts, toute cette innocence relâche ton corset. La liberté te cloître, huître sur le trône, mais la vague principale a remouillé ta perle. 6. N'abdique pas. La gare où nous sommes en consigne n'est pas notre Sahara. N'abdique pas, entraîneuse de couloir, ne laisse pas la porte tambour cloisonner l'amour. Au petit jour, tes jambes sont un navire à quai. Au petit jour, ta passerelle s'abaisse jusqu'à moi. N'abdique pas, la chambre où nous sommes face à face n'est pas notre Sahara.

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Quelque chose tire. Un. Approche. Vise infailliblement la source. Longe la rive au bord des lèvres. Avance et plonge. Fends ta barque en deux. Fous tes bornes dans tous les sens. La fraise au centre du soleil se met à saigner. L'exil chavire et, halètement de la comète, la mort nous aspire dans sa boue. 2. Secoue-toi sur ta colonne, pieuvre lente. Cherche le centre où tu te perds et tourne. Tourne autour du jet de silence. Tourne sans fin au fond du baril à poudre. Caresse ton mantre. Ne cesse pas de soulever tes mondes. Gonfle-toi jusqu'aux cimes et dans la spirale sifflante de tes cheveux. Change tes racines. La voix qui est la voix passe par ton entrejambe. 3. Toutes les portes claquent dans ton hôtel. Tu es jeté de chambre en chambre, flanqué d'orage. Tu te suicides dans tes genoux et le chaos s'écartèle dans ta voix. Nage, effrayante feuille humide. Nage entre les cils, la mort gratte ton dos. Pille le vertige, femme affamée d'abîme, ton cœur est un marteau. 4. Tempête nouée en 8. La tête en coupole lentement tournante, la main prête au pire, tu lances au-dessus de tes os le cri de l'oiseau vent. Tu n'es pas nue violette, tu n'es pas chaîne curule, ni bastille fillette, mais tu pleures sac de chancre. Violence nette sur les planches de la sorcière, et tes grues me soulèvent, comme on présente au nu le bol de soi-même. 5. Goélette de nerfs tendus. À la virevolte, sur un dos de frisson. Furet prêt à mordre sous les bras. Chassé croisé d'oiseaux mouches dans les yeux. Petit ressac au nombril du porc. Flirt irrité des ongles et du coccyx. Toute la dentelle électrique jaillit de la scie. Ciel. Dans l'espace de la découpe nerveuse, nef magnétique ou ventouse, vous pompez la solennité d'un tir entre vos dents. 6. Roule en bande jusqu'au bord du Gange. Déploie tes anges au-dessus du lit renversé. Va, bestiale bouche embrassée. Ne te tire pas des pattes de ce que tu provoques. Bouscule en avant tous les bidons de la bêtise. Libère tes jambes dans le haut du néant. Je te connais. Mais aussi l'étendard qui te transperce. Et quand je ris, une armée de genoux soulève tes jupes. Et comblée, fusillée, tu recules, maîtresse impossible à violer. Le triangle attaqué en plein cœur de Rome. 7. Comme on détraque un mécanisme de chacal, j'ai enfoncé la barrière des hantises. Toutes les girouettes de l'âme se sont tues tout à traque. Le cortège de souffrance et son falbala de crime, ses balas de crime, s'est odieusement enfoui dans les latrines.

Héros déraciné. Afusako. 1. Hanté. Frappé. Heureuse. Sans peur. Ta terre. Début enterré de ciel. Et celle où je m'envole pour te voler complète. Tu es cette proie. Cet aigle que j'emploie. La sortie du trou devient nid. Niche. Ou pouliche, tu galopes jusqu'au mort. Quand je te mords la cuisse. J'y suis passé, par ton sexe de plume. Volupté révoltée, je ne reviendrai plus d'où je suis parti. Sauf pour ton toit d'étoiles. Nous nous sommes dévêtus de nos nudités, masqués par le sexe exhibé dans la joie. Tu n'as su ce secret que par moi, qui entapisse mes nuits avec toi. Mais tu l'avais devancé, seule, première, par refus de tout ce qui tire en arrière. Et ton avance a accéléré ma voix. Sur ton sein, j'écoute le rire des dieux. Collé à ton cœur amazonien, mien, tiens-moi. Tu es ce que tu têtes, tiens-moi la tête. Qui s'entête, ne te tue pas, ne te tue pas. Va jusqu'au tréfonds de toi. Aspire-moi, avale-moi, dévale en moi. Tu as percé la digue, il n'y a plus d'écluse. Ton eau est entrée par tous mes pores. Mes tuyaux débouchés tirent comme des canons sur moi. Tu m'as inondé la voie, tu as lancé ta flèche, de loin, enflammée, longeant de nuit la mer démontée. Tu n'as pas tremblé, et la terre l'a fait. Je me suis mis debout, j'ai embrassé ta cible, j'ai traversé ta cible, la mort dans tes yeux, la mort dans les miens. 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

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Un soleil pour la planète entière, un sourire qui succède aux cris, aux larmes, aux rires, aux fous rires des dieux. Aime-moi, jusqu'à me défaire de moi. Aime-moi, jusqu'à l'os définitif. Ce défi, ce oui à tout, qui ouvre tout à tout. T'ouvre, m'ouvre au non fini de l'amour. La nuit où nous déferlerons pour mourir ne sera pas le but, ne sera pas le bout. Le jour se lève partout, partons. 2. Il n'y a pas de toi du monde, il y a toi. Il n'y a pas de paradis final, il y a toi. Toutes les facettes de toi. Et ça tourne. Ça tourne comme les planètes dans la tête. Ça tourne comme les enfers et les octrois. Ça tourne dans les catastrophes en tapis noir. Ça tourne dans les toilettes. Ça tourne dans les bordels. Ça tourne dans les trous noirs. Ça tourne dans les lignes droites. Il n'y a plus de toi du monde. Il y a toi. 3. Gaieté. Gaieté du rythme. Gaieté du passage à gai. Gaieté de la mort. Gaieté du crime. Gaieté de la bestialité. Gaieté, mon amour. Je prends feu. Tu prends feu. La flamme s'arrache de nos racines. L'histoire fout le camp. Notre tête les rendra fous. Gaieté folle, gaieté à soulever le monde, gaieté sans pesanteur, gaieté sans terrorisme, gaieté des jambes ouvertes à la foudre, gaieté zébrée d'éclairs de colère, gaieté sans bornes, gaieté dégainée, scandaleuse gaieté de l'amour, je plierai tes os jusqu'à l'intérieur de la terre, on entendra nos rires dans les cimetières. 4. J'allais mourir, et je me suis levé de mes multiples tombes. J'allais céder à ceux qui démembrent, me dévoyer dans un dédale, je respectais bêtement vos murs. Et d'un seul coup, d'un seul cri, d'un seul cul, tu as cassé la noix de la mort. Ton vagin n'est pas la fin du monde. 5. En bon chirurgien de la voie lactée, j'ai corrigé ta plaie. Quelle chance ce fut, que j'arrive à rire respiratoire. Tu réarmes ma résistance. Espèce de canon braqué sur l'étoile du vieux monde. Belle traçante. Rature du manuscrit éjecté de la bouteille de soi-même. Que dis-je? Ta jeunesse gomme la GN. Un siècle de chance m'a changé. Déjà, poney galope. Il pleut. Il tonnerre sur toute la terre. Les dieux s'entretuent à force de rire. La guerre est déclarée au sommeil. Il n'y aura jamais de jugement dernier. 6. Par peur du provisoire, quel père se cache dans le nom à la vie? Dans l'ombre accalmée de quelle mère, muette femme accablée, au bout du couloir clos? De quel socle es-tu sorti, fusée nue, effrontée, renversant des placards d'étoiles secrètes? Toi qui dis oui à la vie, oui aux plumes que tu t'enfonces dans la folie, oui à l'encre du poème éclaté au grand jour. Au-delà de quel débat? Rivière qui jamais ne recule, rivière qui fend violemment les terres, captes-tu l'orage dans les soubassements du lit? Exposée, offerte au coin de la table, là où explose l'approbation, le cratère en toi l'a craché, le crime de regarder sous la jupe de la mer, de tendre la main derrière son dos, de saisir la queue et songer dans la bouche. Ta salive efface l'écriture sous la langue. 7. 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Tu as déchaîné la haine et tu t'en es pourléché. Tu as provoqué le choc, tu t'en es chapeauté. Tu es monté sur tous tes chevaux, tu as poussé ton sexe en avant. Ils l'ont lardé de l'âme, tu t'es mutilé le cœur. Tu as désherbé ton royaume, la terre brûlée l'a sauvé. Un pour toi, une pour les autres. Tu as mangé tes ombres, tu as mangé tes proies. Les déserteurs de tous les pouvoirs, tu les as enfournés.
Révolte, révolte contre les heures du malheur. Tu as révoqué l'histoire du monde. Tu l'as refaite en la refusant. Tu les as refaits, fusa, tous. Tu reprends la barre fongible en main. Le bateau peut aller où il veut. Face aux cibles, ton ventre deux fois violet tient bon. 8. Visage de voyageuse. Visage de dévoiement. Visage qui envisage. Visage qui défie tout. Je me suis envolé vers toi sans visa. Visage qui en a vu. Visage qui n'a plus vu. Visage qui en a revu. Visage sans division. Visage hanté de vice. Visage d'envie de vivre. Je conjugue ton regard au présent. Visage des grands tourments. Volant de ma vie. Je te tiens sur la route. Visage que je veux. Visage que je dévoile. Mon image qui dévisage. Je te veux vertueuse. Je me dénude par ta vision. 9. 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

Bonsoir à toutes et à tous. On est jeudi, il est 22h passé, heure française, sur le canal 7C de la DAB+, ou sur le streaming internet de Radio FMR. C'est l'heure de Mirage, l'univers de musique parallèle, l'émission de la musique électronique, mais pas que. Et bienvenue à tous ceux et celles qui nous rejoignent et qui nous écoutent de par le monde, en direct ou avec les replays. Ce soir, on passera un long morceau de Catharsis, le nouvel album de Purge, et un long morceau de Adventurische Fluss, le dernier album de Gilgarath.

On découvrira également un extrait de Pareidolia Part 1 d'Andy Pickford de son dernier album Pareidolia, et ainsi qu'un extrait de Empire of the Necromancers d'Arcanist en avant-première du nouvel album Zotique. Bien évidemment, quelques classiques sont au rendez-vous avec Exile, Tangerine Dream, Vangelis, Jerry Goldsmith, sans oublier une nouvelle session inédite et exclusive de Eon de Jean-Michel Jarre. Oui, il y a de la bonne zizik encore ce soir.

Je suis Dark Lion, votre guide pour ce voyage musical sans le chevalier Déon, Sire Benoît. Et oui, toujours à dormir à cette heure-ci, car il dégomme du piéton avec son bus tôt demain.

Exile avec un extrait de Journey into Darkness tiré donc de l'album Journey into Darkness. Ça c'est le classique pour ouvrir cette émission ce soir. Exile, c'est un groupe américain qui est formé en 84 par Andrew Rath, Peter Gulch, Tom Gulch et Chuck Van Zyl. Le dernier, vous le connaissez, on a passé pas mal de morceaux de lui dans l'émission Mirage. La musique de Exile, c'est essentiellement Berlin School et ambiante, des sonorités de temps en temps un petit peu expérimentales. Ici, il s'agit donc d'un concert datant de 88. Allez, on continue tout de suite, on reste aux USA, mais cette fois-ci, c'est pour écouter Eleon.

avec Warriors Chambers, extrait de l'album Discovering. Alien, c'est l'américain Michael L. Rogers. Il décrit sa musique comme étant de l'ambient groove. C'est assez structuré avec pas mal de mélodies. Et même si ce morceau-là était beaucoup plus monocorde avec simplement des séquences qui se déroulent et qui reprennent. Allez, on continue tout de suite direction la Biélorussie à la rencontre de BSG.

DSG avec un extrait de Twisted Fragment issu de l'album Diving Into the Plots 3. BSG, vous le connaissez maintenant, c'est le Biélorusse Boris Zostania et son la musique est essentiellement Berlin School et ambiante. Vous le connaissez également sous le nom de SBG ou de Boris SG et même plus récemment de Boris Sagri. Il y a de nombreux albums qui sont déjà parus depuis facilement 11 ans. Donc il a une bonne discographie derrière lui, je vous invite à le découvrir. Allez, on continue tout de suite direction l'Autriche, là cette fois-ci avec Fritz Meyer.

Fritz Meyer avec Boundless, extrait de son album Omega. Fritz Meyer, il est autrichien et sa musique est essentiellement Berlin School avec parfois des guitares et autres instruments. Et de temps en temps aussi, il va dans le style ambiant. Allez, on continue tout de suite. On est arrivé à notre petite incursion dans la musique concrète, la musique électroacoustique. Ce soir, il s'agit de Tomoko Sauvage.

Comment conservage avec un extrait de l'album In the Liquid Amber Within the Ivory Porcelain. Tomoko Sauvage, c'est une musicienne et artiste japonaise, mais elle est basée à Paris. Et depuis plusieurs années, elle travaille sur des hybrides, des instruments hybrides et uniques combinant eau, céramique, amplification subaquatique et évidemment instruments électroniques. Allez, on continue tout de suite. Et si on se faisait un petit classique de Vangelis ?

Vangelis avec end credits issu et du film Les chariots de feu. Oui, parce que là, c'est vraiment la version film du évident, c'est du célèbre thème des chariots de feu, Chariots of Fire. Vangelis, donc cette BO, c'est le morceau titre d'ailleurs, que ce morceau titre d'ailleurs deviendra un hymne des événements sportifs et sera même le générique d'une émission sport été dans les années 80 en France. Ici, il s'agit donc de la version film. Allez, on continue tout de suite, on va en Angleterre pour écouter Andy Pickford.

Andy Pickford avec un extrait de Pareidolia Part 1, issu de l'album Pareidolia. Andy Pickford, vous le connaissez, c'est le Britannique dont la musique était très structurée dans ses débuts dans les années 90 et est devenue beaucoup bien plus progressive par la suite, justement, et donc son nouvel album vient de sortir. Allez, on continue tout de suite, on retourne aux USA et cette fois-ci c'est pour écouter Blue Tech.

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1: Il est 23h11 sur Radio FMR, Canal 7, la DAB+, ou le streaming internet de la radio. C'est toujours Mirage, l'univers des musiques parallèles. Nous venions tout juste d'écouter Blue Tech avec Study in Vapors, extrait de l'album Petite Constellation. Blue Tech, il est américain et s'appelle Evan Mark Bartholomew. Son œuvre couvre un large spectre allant de l'ambiante et du down tempo profondément atmosphérique à la musique de plutôt dance et progressive et rythmée. Allez, on continue tout de suite. Je vous invite à écouter une petite production signée Atom Music Audio.

Only For Us avec Beyond, extrait de l'album Beyond, une production qui est sortie sur Atom Music Audio, le studio de production bulgare qui produit donc des musiques pour médias. Certaines de leurs musiques ont été utilisées pour des bandes annonces de films hollywoodiens comme Star Wars Solo Star Wars Story, Men in Black International ou encore Avatar, le Roi de l'eau. Allez, on continue tout de suite, on va remonter jusqu'aux Pays-Bas pour écouter D-Time.

Time avec The Sweet Spot of Synchrony, extrait de l'album Phase Alignment. D-Time, il est néerlandais, vous le connaissez, c'est Mark Shepper, donc la musique est essentiellement Berlin School et très prolifique puisqu'il sort un album par semaine, vous le savez, et en général c'est tous les vendredis, donc dans quelques heures il devrait y en avoir un nouveau. Allez, on continue tout de suite, on va écouter cette fois-ci par contre quelque chose qui vient tout juste de sortir sur le label Heimat der Katastrophe.

Zoltan Papi et Marco Rico avec Purified Blade, extrait de l'album The Shadow of Dark Funk Keep. Cet album est sorti ces derniers jours sur le label italien Heimat der Katastrophe, qui est spécialisé dans l'édition de cassettes audio dans le style Synth Dungeon, comme BGM de jeux de rôle médiéval fantastique. D'ailleurs, chaque album a livré avec des règles et des campagnes à mener, et donc cet album-là fait partie de cette collection. Allez, on continue tout de suite, on revient en France pour écouter quelque chose de très italien dans le son, c'est Heroine.

Eroena avec Infezione, extrait de l'album Demoteca qui vient tout juste de sortir. Eroena, c'est le duo français Natacha et Arnaud qui sont fans de films de genre et notamment le cinéma italien. Ils ont créé donc Eroena avec le désir de rendre hommage et de jouer avec les codes des bandes originales que avaient signé des gens comme Morricone, Frizzi, Orlandi, Simonetti, Ortolani, Cipriani ou même De Angelis. Donc voilà, et je peux vous dire que connaissant en plus ce genre de truc parce que j'aime beaucoup ça, le duo de Eroena ont vraiment vraiment bien capté le truc. Franchement, c'est excellent. Je vous invite à découvrir Eroena parce que vous allez découvrir franchement à quel point ils ont vraiment capté le son italien. Allez, on continue tout de suite. Justement, puisqu'on parlait d'Italie, on va y aller avec Gigi Masin.

Gigi Amazin avec Golden, extrait de l'album Movement. Gigi Amazin, il est italien et donc après avoir été dans des groupes de rock depuis les années 70, il se lance dans une carrière solo en tant que multi-instrumentiste avec un son qui a évolué à travers les paysages ambiants, jazz et musique électronique variée. Allez, on continue tout de suite, on retourne en Angleterre. Cette fois-ci, c'est pour une nouveauté qui n'est pas une nouveauté et pourtant c'en est une, c'est Startle Insect.

0: Startle Insect avec WWW, issu de l'album The Antenna Years. Startle Insect, c'est britannique et pourtant ça semble venu d'être d'une autre planète tout en restant donc ancré dans la scène underground de Bristol. Chaleur de gamelan, dub expérimental, accent post-punk et angoisse cinématographique s'y entrechoquent. Cet album date de 84, c'est pour ça que ce n'est pas une nouveauté, mais pourtant c'en est une parce qu'il vient tout juste d'être réédité sur le label WRWTFWW Records. Si vous voulez savoir ce que ça veut dire, bah c'est we release whatever the fuck we want. Et franchement, il y a des pépites sur ce label. Allez, on continue tout de suite. Retour en France, cette fois-ci pour une avant-première signée Arcaniste.
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Arcanist avec un extrait de Empire of the Necromancer. Et c'est extrait de l'album Zotic. Arcanist, c'est un duo français de synth dungeon avec parfois une influence berlinoise dans le son. Leur album est sorti sur le label You Got Records. Allez, on continue tout de suite. On est arrivé à notre petite incursion dans la musique de film orchestral. Ce soir, il s'agit de Jerry Goldsmith.

0: Jerry Goldsmith avec The Monster Storm, extrait du film Supergirl. Oui, parce qu'on s'est dit que comme il y en aura un nouveau film Supergirl dans 3 semaines, autant vous passer un extrait de celui de 84, le film de Janos Wark. Jerry Goldsmith, c'est le grand nom américain de la musique de film, à qui on doit de nombreuses BO de films très connus. Il a révolutionné d'ailleurs la manière de composer pour le cinéma et la télé dès les années 50 en créant des musiques moins thématiques et qui s'accordent plus au mouvement des scènes. Il a commencé cette méthode notamment sur In the Leaders, l'épisode culte de Twilight Zone. Allez, on est arrivé à l'exploit qui aurait dû être fait en direct par le Chevalier d'Éon, et oui, Sir Benoît, mais là, il est en train de ronquer paisiblement, donc c'est moi qui vais m'y coller, vous l'aurez compris, c'est la session Éon de Jean-Michel Jarre.
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nouvelle session Léon de Jean-Michel Jarre. Une session inédite, unique et donc de ce fait exclusive pour Mirage et Radio FMR. Pourquoi ? Parce que tout simplement c'est une appli pour iOS et Mac. C'est un algorithme qui choisit 4 à 6 samples qui sont créés par Jean-Michel Jarre sur les 9 heures de sample pack qu'il a fourni. Ces samples ne font que quelques secondes, donc vous imaginez le nombre de fichiers que ça peut faire, donc, et tous différents. Ils sont classés par séquences, percussions, phrases musicales, accords, ambiance et même bruitage. Et ces 4 à 6 samples qui sont donc choisis, sont choisis aléatoirement, puis mixés après qu'ils aient été traités séparément avec des effets qui là aussi ont été choisis aléatoirement. Du coup, la combinaison, elle est infinie. Et depuis 6 ans et demi qu'on vous en passe pratiquement toutes les semaines, c'est radicalement différent à chaque fois. Allez, on continue tout de suite avec ce que l'on met en avant et on commence tout de suite avec Gil Garrett qui vient de sortir l'album Aventurische Fluss et je vous invite à écouter un morceau, un long morceau tout de suite.